0: reste une question. Pourquoi le lion, qui n'est pas le plus imposant des animaux et qui, soit dit en passant, est une sacrée grosse feignasse, a-t-il pu devenir le roi des animaux et pas la baleine bleue ou le chinchilla ?
1: Bon, déjà, ce n'est pas le cas partout, hein.
0: C'est vrai. En Asie, c'est plus souvent l'éléphant ou le tigre qui sont considérés comme les rois des animaux. En Amérique, c'est l'aigle qui règne aux côtés de l'ours, du jaguar ou du puma. En Afrique, le rhinocéros et le léopard sont aussi dans la place aux côtés, c'est vrai, du roi lion. Et en Europe, eh bien avant le lion, c'était l'ours qui était considéré comme le roi des animaux, mais tout va changer au Moyen-Âge. En gros, ce sont des histoires de symboles. Au Moyen-Âge, on se passionne pour la mythologie grecque, dans laquelle Hercule, qui était méga fort, a tué le lion de Némée, dont la peau était pourtant censée être impénétrable. Et puis, la crinière du lion est vue comme une sorte de couronne, ce qui fait bien plaisir aux souverains du continent, d'autant que bon, l'Afrique c'est méga loin et que personne n'ira vérifier.
1: Mais bon, un roi c'est très humain, alors comment un animal peut-il être le roi de quoi que ce soit quelque part, Arnaud ?
0: Là encore, vous marquez un point, mais ce qualificatif de roi des animaux, depuis qu'il s'est débarrassé de sa symbolique royale, est plutôt là pour qualifier ce qu'en zoologie on appelle les super-prédateurs. Ces animaux qui sont tout en haut de la chaîne alimentaire et qui sont relativement imprenables à la baston contre les autres espèces du coin. Et même dans ces cas-là, on devrait dire que ce sont les lionnes qui sont les reines, parce que ce sont elles qui chassent, mais seulement les reines de la savane. Bah oui, si on va par là, chaque type de terrain a son roi. Celui de la jungle amazonienne, ce serait plutôt le jaguar, et celui de nos forêts à nous, eh ben ce serait plutôt le cerf. Mais au fond, une grosse feignasse qui laisse les autres combattre à sa place, qui se fait nourrir et qui prend la lumière, est-ce que ce serait pas ça, la définition d'un roi ? Bon bah, je retire tout ce que j'ai dit, alors.
1: Voilà, retirez tout. Merci beaucoup, Arnaud.
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3: Franchement, c'est mignon, Cormeille. Si vous cherchez du typiquement normand, vous êtes au bon endroit. Et puis, on est à la campagne, tout en étant qu'à 20 minutes de la mer et à 15 km de Pont-l'Évêque. Cyril, lui, vous le trouverez en plein cœur du village, sur la place du Mont-Mirel. Il m'aurait plu son métier à Cyril, si j'avais pas eu de main gauche.
4: Trop bien ça. Comment ça va ?
5: Ça va, oui, impeccable.
4: Tu viens de rentrer ?
5: Eh ben à l'instant, on vient de rentrer de chantier.
4: T'étais dans une église ?
5: Oui, on était dans une église à une vingtaine de kilomètres d'ici, à Saint-Pierre de Salerne.
3: Son métier, c'est de donner vie à la lumière.
5: Nous, la lumière, on la redonne dans les édifices et puis on la reprend, mais colorée, la lumière.
4: Mais tu fais pas que les églises ?
5: Non, on fait les manoirs, on fait les particuliers, on fait tout plein d'édifices, que ça soit particulier ou monument historique.
3: Cyril, il est comme ton père, il est pas vitrier.
5: Non, je ne suis pas miroitier ni vitrier. Moi, je suis maître verrier, restaurateur, créateur de vitraux.
3: Je pensais qu'on disait vitrailliste.
5: Ah oui, vitrailliste. Vitrailliste, c'est pour ceux qui ont moins de 10 ans d'expérience.
3: Ah.
5: Voilà. Et au-dessus de 10 ans d'expérience, quand on a travaillé dans des monuments historiques et autres classés, eh bien, on devient maître verrier.
3: J'entends du monde à la cave.
5: En bas, ils sont en train de faire du montage au plomb. Donc, on les entend un peu taper avec des clous, des marteaux. Ouais. Et ils remontent des vitraux en plomb.
3: Bah oui, c'est du plomb entre les bouts de verre.
5: Après, il y en a d'autres qui peuvent utiliser une technique au Tiffany, mais c'est pas la technique traditionnelle. Nous, on fait la technique traditionnelle plomb, verre et étain, comme au Moyen-Âge.
4: Ah, le Tiffany, c'est la même technique que celle qu'on utilise pour les lampes qui portent le même nom ?
5: Exactement, c'est ça. C'est la technique qui s'appelle Louis Comfort Tiffany, qui a fait les lampes aux États-Unis.
4: Ah, mais je croyais que c'était du plomb, moi.
5: Ah non, c'est du Tiffany.
4: D'où le nom de la lampe.
5: D'où le nom de la lampe, puisque c'est le nom du créateur, Louis Comfort Tiffany.
4: Je vais me coucher moins con ce soir.
3: Pour ça, il y a encore du boulot.
5: Et d'autres aussi, peut-être, du coup.
3: Il a pas l'air si vieux, à la louche.
5: À la louche, le mois prochain, 44.
4: Quand t'avais 15 ans, tu voulais être...
5: Un an après. Moi, j'ai commencé à l'âge de 16 ans mon métier, à l'apprendre, bien évidemment. Ouais. Et puis, je suis ressorti d'une école sur Paris à l'âge de 20 ans.
4: Et ça devient d'où, cette envie de travailler le verre, comme ça ?
5: Eh ben, on parlait tout à l'heure, la lumière le matin. Bon, ouais. Moi, c'était la lumière, tout simplement, qui se décolorait sur les murs par rapport à des vitraux, avec le soleil qui passe à travers. Ça m'a tout de suite attiré, et j'ai voulu savoir comment ça se passait. J'ai découvert une école, l'école de Paris, et je suis rentré dedans.
3: Le maître verrier, il travaille pas que le verre.
5: On travaille le bois, le métal, la pierre et le verre.
4: La pierre aussi ?
5: Eh oui, quand là, on vient de sortir de chantier, on vient de taper dans la pierre pour retirer les vitraux. Et puis pour les reposer, il faut savoir faire du mortier avec la pierre.
4: Donc tu casses et tu refais, quoi.
5: Exactement, on casse et on refait.
3: Si vous voulez un vitrail chez vous, il peut vous le faire ?
5: On peut le faire. Par contre, nous, on a une chance assez extraordinaire et je touche du bois. On a à peu près un an et demi d'attente avant de pouvoir le réaliser.
3: Ah bah oui, mais non, j'en avais besoin pour ce week-end, moi.
5: Donc Fred, t'auras ton vitrail dans un an et demi, pas avant.
3: Il a fait des beaux chantiers, le copain.
5: Moi, celui qui me vient tout de suite en tête, c'est le petit palais à Paris, de refaire les quatre rosaces du petit palais à Paris.
3: Bon, il était pas tout seul, hein.
5: Je les ai restaurés avec des compagnons. Mais j'étais dessus, j'étais chef de mon équipe à cette époque.
3: Pour voir le travail de Cyril, vous tapez ateliergouty.com avec un Y à

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1: Mais oui, ces toitures typiques que l'on trouve dans de nombreuses régions de France, et notamment dans le Val-de-Serre et la Hague. Leur particularité, ce sont des toitures composées de pierres plates de pays en schiste, des toitures très chères à faire réparer. C'est la raison pour laquelle le château de Vauville a besoin de soutien financier. Je vous propose d'aller dans les combles du château avec Éric Pellerin, son propriétaire. On baisse la tête.
2: Attention la tête. La tête, c'est juste une chauve-souris.
1: Ah, où ça y est, une chauve-souris?
2: Il y en a une là, il y en a une qui dormait à l'autre palier aussi.
1: Ah, tu vois qu'on la dérange trop. Ah oui,
2: c'est protégé. Ce qui montre aussi que Vauville, c'est bien un lieu aussi de conservation, parce qu'on a dans le jardin plus de 25 espèces d'oiseaux différentes. Dans les combles du château, on a les chauves-souris qui sont protégées. Et on a beaucoup de petits reptiles. On a la mare de Vauville, donc nous, ici, entre les Landes et le jardin, beaucoup de tritons, beaucoup de grenouilles aussi, et pas mal de salamandres aussi dans le jardin.
1: Là, on va passer une toute petite porte. Il y a des araignées. Ah oui, donc là, effectivement, il y a quelques trous dans la toiture.
2: Donc c'est vrai qu'il faut agir. Tout est humide, hein, tout s'effrite. Les chevilles de bois, elles ne sont plus du tout à 45 degrés.
1: Oui, c'est-à-dire que là, ça risque de tomber aussi.
2: Ah oui, oui, la prochaine tempête, je pense que ça va encore glisser un petit peu. Ce qu'il faut se dire, et c'est toujours ce qui me sauve un petit peu, c'est que cette maison-là, elle existe depuis presque 900 ans. Oui, il y a des problèmes de toiture. Maintenant, je suis là pour m'en occuper. Il y a les couvreurs qui interviennent génialement pour venir bâcher dès qu'il y a un problème. Et ça, c'est vrai qu'on est en confiance. La lose de schiste, quand on voit travailler les ouvriers et les couvreurs, c'est incroyable parce qu'ils soigneusement enlèvent chacune des tuiles. Pendant 3 semaines, 1 mois au sol, sous des tentes, ils les retaillent, ils les brossent, ils les toquent comme ça pour voir si la pierre est encore résistante et dure. Ils ont réussi à réutiliser 80% des tuiles qui existaient sur la toiture.
1: Mais je crois que ça ne se trouve plus de toute façon, ces tuiles.
2: Et non, et les couvreurs du Cotentin essayent de garder, voire de racheter, quand ils sont sur tout leur chantier, des tuiles pour pouvoir les réutiliser sur des monuments historiques comme Vauville.
1: Comment est-ce qu'on peut expliquer ce que c'est que la lose pour celles et ceux qui ne connaîtraient pas? Comment on peut parler de ces toitures?
2: Les loses de schiste, c'est comme si vous aviez des grosses tranches d'un centimètre de pierre bleue, d'une pierre qui était extraite des carrières de Tour-la-Ville à côté de Cherbourg. Et quand on se promène dans Cherbourg, on peut voir le schiste dans la maçonnerie des maisons. Aussi bien sur la toiture, mais aussi dans les murs. Donc ça, c'est la partie récente qu'on fait cet hiver.
1: Ah oui, effectivement, on voit la différence, hein. Et alors, il n'y a pas de gouttière?
2: Non, au 15e et au 17e, il n'y a pas de gouttière.
1: Le château de Vauville, première pierre posée au 12e siècle, avec son jardin botanique, son environnement exceptionnel, les dunes, la mare et les landes de Vauville. 80% de sa toiture en lauze de schiste est gravement endommagée, mais on devrait pouvoir remplacer cette toiture grâce à la Fondation du patrimoine, et puis tous les soutiens habituels, la commune, la région, le département et l'État.
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3: Pour changer, je ne vais pas vous apprendre un mot, mais vous apprendre quelques subtilités pour écrire en breton. Et ensuite, place à un prénom pour changer aussi.
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3: Bon, c'est la journée du changement. Alors, je vous apprends chaque jour des mots. La pratique orale, c'est bien, mais l'écrit, c'est important aussi. Alors, dans l'alphabet breton, il y a 2 ou 3 petites choses à savoir. En premier, vous verrez une lettre que vous connaissez mais que vous ne prononcez pas bien. C'est le C'H qui sert à écrire le son RE et donc pas CHE ni QUE, c'est RE. C'est un gros H aspiré. Pensez à un hangar, hein, voilà, comme ça, ça va vous aider. Ensuite, une autre chose à savoir, pas de bol, le Q n'existe pas en breton, on ne parle pas de Q, mais à la place, nous avons le K qui sert à remplacer donc le Q, mais aussi le C, et ça sert à faire le son que. Un K, tout simplement. Donc avec ça, vous ne devriez plus confondre C'H, c'est le he, le hangar, hein. Et si c'est un K, eh ben là, vous pourrez dire K. Ça paraît bête comme chou, mais c'est important à connaître pour pouvoir écrire, mais aussi lire et retrouver la bonne prononciation. À vous de répéter, ou alors écrivez-le quelque part pour vous en souvenir.
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3: Et pour changer des noms de lieux de famille, un prénom aujourd'hui qui est sûrement parmi les plus répandus, ou du moins dans le top des prénoms bretons, c'est Maël, avec sa variante Maëlan. Alors Maël, c'est un très vieux prénom, commun à d'autres langues celtiques. Maël, ça vient du Moyen-Âge, de l'époque du vieux breton, et ce nom était celui des princes ou des chefs de clan. À l'époque où la Bretagne était clanique, évidemment. Mais ce joli prénom est resté. Maël, c'est un prénom masculin, féminisé depuis peu. Mais Maël, c'est le chef de clan. Et dans Maëlan, eh bien là, on a une contraction de Maël et Tan, qui donne Maël Dan. Et ensuite, Maëlan, c'est-à-dire le chef de feu, donc au caractère bien trempé. C'est l'émissaire en Maëlan. Voilà. Il est temps pour moi de vous laisser, de vous dire à demain, même heure, Canoir-Houas.
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6: Bonjour Julie,
7: bonjour tout le monde.
8: Lucie, vous commencez avec une affirmation ce matin.
6: Il n'y a pas de rue à la boule.
8: Bah pourtant on roule bien quelque part.
6: Bah oui, mais il n'y a pas de rue. Il y a des avenues, il y a des boulevards, il y a des allées, mais il n'y a pas de rue. C'est une bizarrerie de la ville.
8: Ah, mais est-ce qu'on sait pourquoi ?
6: On le suppose. Déjà, il faut savoir que si on se penche sur la définition, une avenue est censée être végétalisée, donc bordée d'arbres et de verdure, ce qui n'est pas le cas d'une rue. Alors, je ne suis pas allée faire le tour de toutes les rues de la Baule pour vérifier si on voit bien des arbres, mais je suppose que c'est en majorité le cas. Ce qui est certain, c'est que les personnes qui ont tracé les voies cherchaient à vendre des parcelles ou des maisons à des personnes plutôt aisées, des gens qui avaient des pépettes, quoi. Des gens qui venaient des grandes villes et qui seraient fiers de donner leur nouvelle adresse. Notre résidence balnéaire se situe avenue des Érables, avenue des Ibis. C'est quand même plus chic que de dire rue. Donc, pas de rue à la Baule. Et je suis allée voir chez les voisins si cette particularité a pu déteindre. Et figurez-vous qu'à Pornichet, il n'y a qu'une seule rue.
8: Quoi ?
6: Ben oui, vous avez bien entendu, cette rue s'appelle la rue d'Alsace. Et figurez-vous que c'est même pas une rue. Non mais on marche sur la tête, hein. La rue d'Alsace, c'est une impasse qui s'appelle rue. Alors qu'à côté, il y a des avenues qui devraient s'appeler rue. Bon bref, je suis en train de tout mélanger dans votre tête. En gros, ce qu'il faut retenir, c'est qu'à la Baule, il n'y a pas de rue, il n'y a que des avenues, des boulevards et des allées. À Pornichet, il n'y a qu'une seule rue et les autres sont aussi des avenues et des boulevards. Tout ça pourquoi ? Ben parce que c'est plus classe.
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1: Forte, sensible et guerrière. Quand les gens vous disent tout arrive en même temps, c'est vrai. Bon, à la limite, mieux que ça arrive tout en même temps, parce que en ce moment on fait tout. Et puis ça peut être que mieux après. Je me suis retrouvée pour la première fois de ma vie assise dans mon salon par terre avec une impossibilité totale de me servir de mon cerveau, de pouvoir travailler, ce qui m'était jamais arrivé.
2: Qu'est-ce qui vous permet en fait à ce moment-là de sortir la tête de l'eau ?
1: Ce qui va m'aider, c'est une prise en charge médicale, mais aussi je me suis mise à peindre, à lire de la philo, et ça va m'aider doucement à baisser le taux d'angoisse, à donner du sens au vide auquel j'étais confrontée. Quelque chose de créatif qui m'a aidé à pas mourir en fait, hein. Donc ça a été assez incroyable de voir capacité de créativité qu'on peut avoir alors que quand plus rien fonctionne en fait.
2: De quelle façon ça se met en place ?
1: J'étais assise par terre entre Noël jour de l'an 2021 toute seule, mes enfants n'étaient pas là et j'avais sous mon canapé acheté pour les enfants pour jouer 2-3 toiles et puis une espèce de gouache. Je me suis mise à peindre des points pour faire des peintures aborigènes parce que je me suis dit bon bah ça va être à peu près tout ce que je vais savoir faire. Il m'arrivait des fois de le faire pendant 10 heures d'affilée sans me rendre compte du temps qui passait. Et c'était assez magique. Mais non, il n'y avait rien de prémédité. Aujourd'hui, ce qui est incroyable, c'est que je ne saurais plus faire ça. Donc je les regarde avec... D'abord, je les remercie parce que je sais que ça a été un peu... vraiment ma planche de salut. Enfin, mes toiles de salut, je ne sais pas si on peut dire ça. Comment expliquer ? Ça m'a aidé à poser mon cerveau, mettre sur pause les angoisses et surtout de voir que malgré le vide intersidéral qui m'entourait, j'arrivais à créer quelque chose. Parce qu'il n'y a pas d'objectif à atteindre. On a le droit d'effacer, de recommencer. Que ça plaise ou pas, on s'en fiche, parce que de toute façon, on ne le fait pas pour ça. Rien n'est grave, en fait. Tout sera parfait. Et ça c'est agréable.
2: Cette réflexion, ça vous a mené à quelle conclusion ?
1: Avant, je pensais que tout n'était que responsabilité. Aujourd'hui, c'est plus du tout le cas. Je vois beaucoup plus de choses, en fait. Un souci ne prend plus jamais tout l'espace dans ma tête. Il y a de la place pour tout. Les emmerdes et les trucs bien. Mais c'est pas parce qu'on a, voilà, il y a quelque chose qui va pas que rien d'autre ne doit aller. Et c'est comme dans la peinture, en réalité. Par exemple, quelque chose ne va pas correspondre à ce que vous vouliez faire. Bah, c'est pas grave. L'espèce de tâche qui n'était pas prévue, bah, on la laisse. Mais le tableau n'est pas gâché. Et c'est ça, en fait, que j'ai appris. Il peut y avoir une couleur qui correspond pas à ce qu'on a voulu sur une partie de la toile, mais tout le reste, en fait, est magique. Bah, la vie, c'est ça, en fait. Il y a toujours un truc qui va peut-être pas aller. Et on va juste lui laisser la place qu'il doit avoir, mais pas tout.
3: Voilà, résiliente et sage, pour donner d'autres qualificatifs qui correspondent à Émilie Voiron. Vous retrouvez son portrait sur ici.fr.
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4: Avaler des légumes aux ados, c'est souvent mission impossible.
5: Parce que c'est pas bon.
4: Et si en plus les légumes sont moches, bah là c'est carrément la guerre.
6: Oh, toi, file dans ta chambre, avec ça saute. Dépêche-toi, allez, housse.
4: Carottes tordues, navets craquelés, patates trop grosses ou trop petites, difficile de leur faire avaler tout ce qui sort des standards parfaits des supermarchés.
7: Non, j'ai pas faim.
4: Du coup, les légumes moches finissent à la poubelle. Pourtant, ces légumes-là ont autant de goût, voire plus de caractère. Mais non, ils ne rentrent pas dans le moule. Comme dans la vie, ce qui n'est pas dans la norme est souvent mal perçu. Et dans l'alimentation, bah, carrément jeté.
7: Je me rappelle dans le temps que, quand j'étais petite, qu'on ne gaspillait rien.
4: Au lycée d'Avier à Joigny, on a décidé de casser les codes et de ne rien gaspiller avec une soupe un peu spéciale.
8: Ça, c'est de la soupe au chou.
4: Alors, elle n'est pas forcément au chou, mais tous les mercredis, entre 10h-10 et 10h10, c'est l'effervescence dans la cafétéria. Des centaines d'ados, des cuillères qui s'agitent, des verres de soupe qui disparaissent en un clin d'œil, 150 portions englouties avec le sourire. Le secret ? Une soupe préparée avec des légumes moches. C'est tellement bon. Bah oui, des carottes difformes, des pommes de terre irrégulières transformées en un délice réconfortant.
9: Avant, j'étais moche.
5: Ma vie était un enfer.
4: Et puis l'équipe choc de l'association Lycévasion, née en 2025, est arrivée et elle a tout changé. Avec cette idée choc, et si on montrait que moche ne veut pas dire mauvais ? Et ça marche, les élèves adorent, tout se passe comme sur des roulettes au lycée Louis Davier. Voilà un geste d'éducation de bon goût, doublé d'un geste solidaire et anti-gaspi, qui met dans le mille, du coup j'ai envie de m'y mettre aussi. Allez, sauvons les légumes moches.
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9: Les petits bonheurs, généralement, ce sont des sourires qui se récoltent tous les jours au hasard des rencontres. Il suffit d'un micro ici, de ne surtout pas prendre de rendez-vous et de ne pas se présenter. Ça marche très bien à Megève, par exemple. Nous sommes donc en Haute-Savoie, sur les hauteurs de Megève, au Mont d'Arbois, pendant que des chevaux sont en train de monter dans une bétaillère.
10: Bonjour.
9: Matin de bonne heure, venez vous occuper des bêtes.
10: C'est ça, on vient les mettre au chaud, ouais.
9: Ah, c'est-à-dire que là, ils quittent la montagne?
10: Ouais, ce coup-ci, ouais, c'est bon. Ce coup-ci, on va les ramener, on va les mettre en pension pour cet hiver, ouais. Ils ont passé tout l'été en montagne, donc ce coup-ci, ça y est. Ils vont aller se mettre au chaud pour l'hiver.
9: Ah oui, ils font toute la saison,
10: ouais,
9: ici?
10: Ouais, ceux-là, ils font toute la saison ici. Il y en a qui sont là pour la monte, il y en a qui sont là pour l'attelage, et puis vu que nous, on est élevage, il y en a, ils sont juste là pour grandir.
9: Vous, c'est pas juste un loisir, c'est votre métier?
10: Ouais, moi, c'est mon métier, ouais. Je suis cocher palefrenier. Ouais.
9: Quand vous dites pour l'attelage, c'est les calèches qu'on peut voir à Megève, par exemple?
10: Exactement. C'est ça.
9: Donc, les chevaux, quand ils sont pas attelés, on les voit ici, sur les hauteurs de Megève.
10: Ouais, c'est ça. Nous, on en a à l'Alpette, comme là en face, en haut de la côte 2000. On en a aussi au Mont d'Arbois, là, juste derrière. Et puis, après, au fur et à mesure de la saison, on les fait descendre petit à petit. Puis là, ils atteignent leur point le plus bas sur Megève. Puis après, on les change de département, et puis voilà.
9: Donc là, ils montent dans le bus?
10: C'est ça, ouais. Ils montent dans le bus. Là, je vais en mettre 4. Là, après, j'ai mon patron qui va arriver. Il va prendre le reste. Et puis après, on va prendre un camion et une remorque. Puis on y charge tout dedans. Puis lui, il part cet après-midi.
9: Et là, ils partent où, hein, en résidence d'hiver?
10: Ils partent dans l'Allier, ceux-là. Ils partent dans l'Allier. Ils ont des gros champs de plusieurs hectares où c'est qu'ils ont du foin, des abris pour eux, de l'eau à volonté. Puis voilà.
9: L'Allier, donc en Auvergne, si je ne m'abuse, il fait pas beaucoup plus chaud qu'ici l'hiver.
10: Non, il fait pas beaucoup plus chaud. Mais par contre, ils auront plus d'herbe qu'ici, on va dire. Ils auront moins de neige, ils auront un peu plus de foin, un peu plus d'eau. Parce que nous, ici, c'est qu'on est tout de suite dans la neige et puis nous on n'a pas assez de foin pour tous les nourrir l'hiver, donc on préfère les mettre en pension. C'est beaucoup plus agréable pour eux. Puis pour nous l'hiver on a déjà bien assez de boulot comme ça, donc au moins ils sont un peu tranquilles aussi de leur côté.
9: Alors justement, vous faites quoi l'hiver si vous avez plus de chevaux?
10: Alors c'est pas qu'on en a plus, c'est qu'on en a moins. Toute la partie élevage en fait part tout en pension, et en fait l'hiver nous on fait énormément de calèches. Sur Megève on a des grosses calèches qui montent jusqu'à 12 personnes. C'est qu'on fait les fondus en calèche en soirée ou le midi, et on fait juste des balades en calèche.
9: Bon, vous j'imagine que le cheval c'est une passion, on fait pas ce métier là par hasard.
10: Mon grand-père était déjà éleveur de chevaux. Là, maintenant, je bosse chez un ami de mon grand-père. Puis voilà, après, on fait ça par passion. De toute façon, c'est pas par l'argent qu'on va le faire, hein, comme dans tout métier agricole.
9: Même à Megève.
10: Même à Megève, l'agricole, ça reste l'agricole, à Megève ou pas.
9: Je peux vous demander votre prénom?
10: Moi, c'est Mathieu, moi.
9: Et c'est quoi le dernier petit bonheur de Mathieu, s'il vous plaît?
10: Mon dernier petit bonheur, c'est d'avoir fait un galop sur les crêtes de la côte 2000 en plein été avec le soleil couchant. Et ça, je pense que je m'en souviendrai jusqu'à ma mort.
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1: Impossible de ne pas céder à la tentation des macarons de Boulet, la plus ancienne enseigne de la ville depuis 1854. Et la transmission est aussi une affaire de famille puisque Jacques-Alexandre vient de passer la main à sa fille. Bonjour Mathilde.
2: Bonjour.
1: Les macarons de Boulet sont fabriqués dans la tradition de manière artisanale. Il y a une volonté de garder une production de qualité.
2: Moi, c'était vraiment une priorité pour moi, comme ça l'a été pour mon père il y a 31 ans, quand il a pris la suite donc de sa maman, donc ma grand-mère. C'est de perpétuer le savoir-faire et donc bien sûr la qualité et l'artisanat. Donc je modifierai absolument pas du tout la façon de les fabriquer, ça restera tel que ça l'est depuis le début.
1: Quels ont été les mots de votre papa ?
2: Pour être honnête, ça fait quelques années qu'on en discute, hein, que le sujet est sur la table, mais ça lui tenait bien sûr à cœur qu'il y ait une suite. Il ne m'a mis aucune pression, hein, ça s'est fait d'une manière très naturelle, très douce également. Je pense qu'il est fier et surtout heureux de savoir que je vais conserver ce savoir-faire et pas faire de changements majeurs qui puissent entacher notamment la qualité de nos macarons.
1: Les macarons de Boulet, ils sont célèbres, Mathilde, dans le monde entier. L'export peut être encore plus performant.
2: Ça peut être encore plus performant parce qu'aujourd'hui, avec Internet, les possibilités sont illimitées. Mais j'ai surtout à cœur de maintenir notre ancrage dans la région parce que c'est tout de même essentiellement en Lorraine, hein, qu'on a nos clients de plus longue date. Donc l'export fait partie de mes projets, mais je tiens surtout à trouver de nouveaux distributeurs dans la région et à continuer de les faire connaître autour de nous.
1: Vous êtes en possession d'un secret de fabrication. Qu'est-ce qui fait ce petit goût si particulier des macarons boulageois pour qu'on les aime tant ?
2: Ce qui fait vraiment leur particularité, c'est ce goût de l'amande, parce que nous, on travaille donc des amandes entières qu'on reçoit dans leur peau. C'est pas de la poudre d'amande, hein, c'est des amandes qui arrivent entières chez nous et qu'on va ensuite aller émonder. Du coup, on ne casse pas la fibre de l'amande lors de la fabrication. Donc, ça permet vraiment à nos macarons d'avoir un goût très fin, très subtil, le goût de l'amande qui se développe très longuement dans la bouche après l'avoir mangé. Et le dressage à la cuillère, qui est une technique très rare, hein, sur les macarons. On a quand même beaucoup de macarons aujourd'hui posés avec une dresseuse. Les nôtres sont faits un par un à la main à la cuillère en argent et donc ils ont un moelleux que vous trouverez sur aucun autre macaron.
1: Vous représentez la 7e génération à travailler dans l'entreprise. Est-ce que c'est une pression supplémentaire de faire perdurer cette tradition ?
2: Comme toute reprise d'une société d'aussi longue date, il y a une pression, aussi beaucoup de fierté. Puis je resterai bien entourée par mon papa, ta compagne qui travaille ensemble depuis longtemps, ne seront pas très loin. Donc je suis quand même bien entourée. Donc assez confiante tout de même.
1: Question gourmande, Mathilde, comment aimez-vous déguster le macaron de Boulet ?
2: C'est vrai qu'avec un petit café à 16h, pour moi c'est l'idéal. Mais honnêtement, même avec une coupe de champagne, il n'y a pas d'heure pour en manger. Ça passe toujours très bien.
1: Un grand merci d'avoir été notre Lorraine du jour et très bientôt à Boulet pour goûter ces magnifiques macarons.
2: Avec grand plaisir, à bientôt.
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3: Wikizef, petit guide à l'usage des étrangers du sud du péage d'Arras en vacances dans notre belle région.
4: Dimanche matin, levé avant le soleil, vers 9h, vous descendez prendre un café que vous pensez amplement mérité. 8 heures de sommeil, franchement, on mérite une pause café. Et devant la cafetière, votre cousin regarde attentivement le café couler. Ça s'appelle une sentinelle de cafetière. Et là, il se retourne et dit « Bon, t'es déjà debout ? Il fait corps noir, t'as qu'est tali ou quoi ?» Ne paniquez pas, Wikizef est là pour vous aider. T'as qu'est tali. C'est une réflexion semi-désagréable, parce qu'il y a plusieurs niveaux de réflexion désagréable. Ça dépend de l'heure qu'il est, du temps qu'il fait. Admettons, il fait 27 degrés à l'ombre, et ben c'est l'heure de « fais pas chier ». Ou alors, il y a 3 grammes à quart. Et ben c'est pas la peine de se demander pourquoi il est désagréable d'un seul coup, c'est parce qu'il n'y a plus de canette.
3: Exemple.
4: Vous avez la réflexion désagréable qui serait « T'es déjà debout ? Ah, retourne te coucher, c'est pas le jour à me faire quiller du côté de la cafetière. Hein. » La réflexion pas désagréable, « T'es déjà debout ? Oh, bah alors, j'ai fait du café pour un régiment de soldats, t'inquiète, assis-toi, je te ramène un jatte. » Réflexion semi-désagréable, « Bah, t'inquiète, t'as lié ou quoi ?» Petite phrase qui présuppose que pour que vous parvinciez à vous lever tôt, il faille forcément que vous fûtes tombé du lit. Vu que vous n'êtes pas totalement du Nord et que forcément tout ce qui est au sud du péage d'Arras possède un degré de fainéantise qui augmente au fur et à mesure qu'on s'approche de la Côte d'Azur. Ou là-bas, pour se lever tôt, ben, faut pas qu'ils quittent leur lit, hein, mais qu'ils descendent en rappel. Allez, au revoir, hein, et un baisse à marraine.
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5: À Villebois-Lavalette, il suffit de lever les yeux pour comprendre que ces halles ne sont pas ordinaires. Sous cette charpente de 350 ans, des générations de marchands et d'habitants se sont retrouvées, faisant de ce lieu le cœur battant du village. Les halles de Villebois-Lavalette ont été construites au XVIIe siècle, probablement autour de 1665. Elles auraient été édifiées par les mêmes ouvriers que ceux qui travaillent, à la même époque, sur la partie princière du château voisin. D'ailleurs, qui mériterait lui aussi une chronique, hein, d'ailleurs. Mais le site des halles est plus ancien encore, hein, puisque les halles d'aujourd'hui reposent de toute évidence sur un soubassement du XIIe siècle, ce qui montre, hein, ce qui traduit que le commerce s'organise ici depuis le Moyen-Âge. Au XVIIIe siècle, un certain Daubé d'Aubeuf de Villers, qui était seigneur de Blanzaillé et capitaine du château auquel les halles appartenaient, eh bien, il entreprend d'importants travaux. Les bases des piliers en bois, qui étaient d'ailleurs vermoulus, sont renforcées par des dés de pierre et la charpente est consolidée. Puis, en 1806, sous le Premier Empire, les halles deviennent propriété communale en même temps que le champ de foire. Et pendant un temps, hein, elles vont même accueillir la mairie et la justice de paix, une sorte de tribunal de proximité. En 1855, le maire décide de reculer la façade qui longe la route, hein, pour faciliter la circulation. C'est à ce moment-là qu'on remplace 11 piliers en bois par 7 colonnes toscanes en pierre. On aménage aussi des escaliers et on modifie une partie de la toiture. En fait, c'est en grande partie l'aspect que nous connaissons aujourd'hui. Après la Seconde Guerre mondiale, l'entretien des halles coûte cher, trop cher pour la commune. Un projet de démolition est même envisagé en 1946. Mais finalement, les halles sont classées monument historique le 10 mai 1948. Et ce classement, eh bien, il est décisif. Parce qu'il faut imaginer, hein, qu'à cette époque, en France, beaucoup de halles des 16e, 17e siècles sont détruites. Suite à cet épisode, le monument va connaître plusieurs phases de travaux. La toiture est restaurée en 1976, le pavage est refait quelques années plus tard, et puis l'ensemble va être rénové au début des années 2010. Aujourd'hui, hein, chaque samedi matin, eh bien, le marché anime toujours les halles. La preuve que ce monument n'est pas seulement un superbe patrimoine, c'est aussi un véritable lieu de vie.
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1: Pluie, neige, canicule, brouillard, la météo décide si on va râler ou si on va râler autrement, si vous voyez ce que je veux dire. Mais dans le fond, qui décide des prévisions météo? Qui observe? Qui calcule? Qui c'est qui tranche à la fin? Et surtout, pourquoi ils disent qu'il va y avoir du soleil alors qu'on se prend une rincée? Eh bien, réponds tout de suite dans les coulisses de Météo France Alsace que je teste pour vous aujourd'hui. Je suis à Ilkirch-Grafenstaden. Ici, on estime, on calcule le temps qu'il fera demain. Et à côté de moi, voici Simon. Simon, c'est le technicien météo. C'est lui qui surveille des capteurs, des antennes, des machines qui parlent. Bref, tout le langage, c'est des chiffres. Entre le vent, la pression, l'humidité, tout est mesuré en continu avec des stations météo basées un peu partout en Alsace, à des endroits stratégiques, en altitude, dans les vallées, en plaine ou encore en ville, au nord, au sud, bref, un peu partout. Et à cela, on peut ajouter aussi d'autres outils comme les radars, les satellites. Et chaque jour, c'est des millions d'observations qui arrivent dans les ordinateurs de Météo France Alsace. Et avec des équations très, très, très complexes. Et cette complexité est en lien avec notre prochaine découverte. Direction le bureau des modèles météo. Ça, c'est avec Théo. Théo, il est météorologiste et il m'explique eh bien, qu'on ne prédit pas le futur. Mais en revanche, on calcule des scénarios et leurs probabilités. Certains modèles, par exemple, simulent l'atmosphère avec comme résultat, écoutez bien, 350 prévisions possibles chaque jour. Ah bah oui, hein, la machine, elle calcule tout ce qui est possible. Hein. Et c'est l'humain, enfin, qui va trancher. Parce que oui, la météo, en bout de ligne, bah, c'est pas juste une machine, hein. C'est aussi un cerveau. Il y a un cerveau qui tranche. Et en parlant de cerveau, en voici un autre bien rempli. C'est celui de Cédric. Il est climatologue. Et Cédric, lui, va nous emmener littéralement dans un autre monde. Parce qu'avec ses analyses à Cédric, eh bien, on ne regarde pas demain. Non, on va regarder 100 ans en arrière. Car Météo France, eh bien, conserve en quelque sorte la mémoire du climat depuis plus de 150 ans. Parce que le passé, eh bien, il nous permet quoi? De comprendre l'avenir. Surtout avec les notions du dérèglement climatique qui nécessite une véritable expertise. Alors, après ce dévoilage d'outils, de calculs, d'équations et d'expertise en tout genre, comment se fait-il qu'en 2026, on puisse encore se tromper dans les prévisions? Eh bien, j'ai posé la question et la réponse de mes spécialistes est claire. Prévoir la météo, c'est comme essayer de prédire la forme exacte des vagues dans une soupe qu'on remue en permanence, sauf que la casserole fait la taille de la planète et que la cuillère tourne toute seule. Et en plus de ça, il y a quelqu'un qui joue avec le feu. On continue. Bref, vous l'avez compris, hein. Impossible d'être parfait, seulement de se rapprocher de probabilités, mais avant tout, le rôle de Météo France Alsace, c'est d'anticiper au maximum les risques.
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3: À quoi servent les maths?
4: Par exemple, si on est coiffeuse, pour faire payer ses clients, au lieu que de prendre une calculette, le faire de tête comme ça, le plus rapidement, comme ça on n'utilise pas trop notre téléphone. Puis c'est intéressant les mathématiques.
5: Moi je trouve que ça sert à tout et à rien. Les profs, ils disent faut savoir convertir, mais ça sert à rien quand on est grand en fait.
6: Dans n'importe quel métier, il faut savoir les maths. Convertir s'il faut, parce que ça se trouve, à un moment donné, l'occasion elle va venir, tu vas pas savoir et ça va être compliqué. Et moi je préfère les maths que le français.
7: Moi je me dis, c'est comme toutes les autres matières, plus tu sais de choses et tu es bon en maths, français, grammaire, plus tu auras plusieurs métiers à ta disposition.
8: J'ai jamais trop aimé les maths, mais je sais que je pense que ça va beaucoup servir.
9: En fait, les maths, c'est une des premières matières à être inventées. Les maths, c'est la base de l'école.
10: Pour payer quelque chose, il faut se servir des maths pour, par exemple, compter les pièces, les billets, etc. En fait, les maths, il y a beaucoup de choses qui servent à beaucoup de choses. Il y a des choses où tu vas jamais t'en servir en mathématiques, quoi. Par exemple, la géométrie, tu t'en sers que dans quelques métiers. Tu vas pas t'en servir dans tous les métiers du monde.
11: On était parti à Cultura et j'avais pris des sous, mais j'avais mal compté. Donc, je demande à ma mère de payer parce que j'avais pas assez. Mais du coup, faut compter tout. Faut compter les centimes et les euros et tout ça.
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12: Bonjour, je m'appelle Jean, je suis né en 1935. J'ai fait du vélo depuis très jeune. J'ai côtoyé après des gens de qualité et j'ai eu la chance de participer à beaucoup d'épreuves et d'en tirer de grands souvenirs et des profits.
13: Bonjour Jean. Alors c'est pas exagéré de dire que vous êtes un mordu, un grand passionné de vélo et de cyclisme. Ça se voit quand on regarde vos albums photos chez vous, vos nombreux trophées. Et ça se voit un peu dans vos yeux aussi quand on parle de vélo, ça vous émeut ?
12: Mais c'est vrai qu'à vélo j'ai été heureux. Ah oui, j'étais mordu. Et alors dans mes rêves, je rêvais que le Tour de France passait dans le coin, que je me planquais derrière une haie et que je m'emmanchais dans le peloton. Je roulais comme les autres sans fatigue. Et ça, c'était un rêve qui m'est resté longtemps. Et j'ai même rêvé une nuit, il n'y a pas si longtemps, que sur le guidon, j'avais mis mon nom.
13: Jean, vous-même, vous avez participé à certaines courses, notamment le Paris-Brest-Paris.
12: Ah, Paris-Brest-Paris avait existé la première fois en 1891. Et c'est Charles Théron qui avait gagné. Il avait eu un peu de chance parce qu'il avait déjà un frère qui avait une voiture. Et il avait bénéficié de ravitaillement, d'assistance. Et à un moment, il a voulu abandonner. Et son frère a sorti un pétard. Il a dit, si tu t'arrêtes, je te tue. C'était sympa au possible. Il n'y a pas de dérailleur, il n'y a pas de frein, il y a un pignon fixe, et puis tu pédales. T'en chies comme un russe au Congo, alors c'est quand même assez baroque. Moi, après, j'ai fait Paris-Brest-Paris, en 1991, 100 ans après Charles Théron. Je suis quelquefois un peu farfelu. J'ai eu beaucoup de plaisir à faire Paris-Brest-Paris, parce que je l'ai fini pas abîmé.
13: Qui sont les cyclistes qui vous ont marqué ?
12: Bernard Hinault. J'ai adoré ce garçon. Et puis, à un moment, on a familiarisé. Je me suis occupé, entre autres, de lui et de son vélo. Il était attaché à ce que je faisais. Et je savais que pour un contre-la-montre, il fallait lui mettre de la guidoline neuve, le chatterton des guidons. Je l'ai accompagné au championnat du monde et il était champion du monde, à Salange. Et là, les larmes sont sorties et on s'est embrassés. Et après, j'en ai eu un autre, Luc Leblanc. Luc Leblanc était champion du monde. Luc Leblanc était maillot jaune du Tour. Luc Leblanc a eu le malheur de perdre un frère lors d'une soirée de 14 juillet à Nieul en Haute-Vienne. Un gars bourré rentre dans la foule, tue le frère à Luc et casse une jambe à Luc. Ça n'a pas empêché Luc d'être champion du monde. Enfin, pour moi, c'est grandiose. Et il y a 2 ans, le Tour de France passe à La Roche et Luc Leblanc conduit une voiture. Tout le monde pose des questions, tout ça. Et je dis à Luc Leblanc, comment va ta sœur ? Les gens me prennent pour un timbré, quoi. Ah, il me dit, elle va bien, elle habite à Toulouse, elle fait telle et telle chose. Ces périodes-là, pour moi, sont formidables.
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3: Bonsoir, merci beaucoup.
4: Merci, John Bayes est notre invité ce soir et on accueille aussi Marguerite Capelle qui va assurer la traduction. Merci Marguerite. Ma chère John Bayes, la poésie et vous, c'est une longue histoire d'amour. Vous avez même chanté des poèmes du Moyen-Âge en français.

0: Brute Veuf, une chanson qui avait été chantée par Léo Ferré en 1955. C'est un poème très ancien, un poème du Moyen-Âge. Vous avez chanté les poèmes de Rimbaud également.
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0: C'est Enfance 3 de Rimbaud en 1873. Et vous avez dit ce texte sur votre album Baptism en 1968. Alors la poésie et vous, c'est une longue histoire d'amour. Vous publiez aujourd'hui pour la première fois vos textes poétiques. John Baez, pourquoi avoir attendu aussi longtemps?
2: When I wrote them was 40 some years ago.
3: J'ai écrit il y a une quarantaine d'années. Je n'avais pas du tout l'intention de faire un livre, j'écrivais des poèmes, c'est tout. Et plus tard, après avoir fait des livres, des tableaux, il a été temps de retrouver tous ces poèmes éparpillés dans ma maison, qui étaient aussi dans des hangars et des boîtes. Il m'a fallu 3 mois pour les rassembler. Certains étaient tellement anciens que j'ai dit à mon assistante, je sais qu'il y a ce poème qui est quelque part. Elle a même retrouvé un vieil ordinateur qui avait 40 ans et elle a retrouvé le poème que je cherchais. Et on a dû tout retranscrire parce que c'était impossible de sortir le fichier. Ça a été une très longue quête.
0: Une très longue quête, mais qui, ça y est terminée. Quête réussie, comme disent les fans de jeux vidéo. John Baez, quand tu verras ma mère, invite-la à danser. Ça vient de sortir. C'est une édition bilingue aux éditions Point. Ça veut dire que vous avez à chaque fois des doubles pages. À gauche, le texte en anglais. À droite, le texte en français. C'est toujours intéressant de voir les traductions, évidemment. Parfois, vos chansons, John, ont été adaptées en...

0: Une langue particulièrement intéressante, l'italien, oui, le français, oui.
1: On dit que l'anglais est quand même une langue plus adaptée pour chanter, pour faire des chansons. Est-ce que ça, vous êtes d'accord avec ça ?
2: I think everybody now writes in
0: Je
2: English.
0: Crois qu'aujourd'hui tout le monde écrit en anglais, même à Hong Kong. Quand on écrit une chanson, on écrit souvent en anglais. Je ne sais pas comment ça sonne pour une oreille qui n'est pas anglophone.
2: Not as interesting.
0: Mais pour moi, ce n'est pas aussi intéressant que le français ou l'italien.
1: En tout cas, les versions françaises, les traductions sont très très importantes hein, dans ce recueil John Bass, Quand tu verras ma mère, invite-la à danser. C'est traduit par Anne-Laure Tissu. Puisque vous parlez français, avez-vous travaillé avec la traductrice de vos textes?
2: Non, c'est elle qui... She figured it all out.
0: Elle a tout trouvé toute seule. Elle s'est débrouillée.
1: Wow. Eh ben, vraiment, je vous recommande. Même si vous parlez pas super bien anglais, c'est très intéressant quand même de lire la musique des mots de John Bass et ensuite de se référer à la page de droite, à la traduction, voilà, pour essayer de comprendre exactement de quoi il s'agit. On va évidemment parler de ces textes poétiques qui parlent de l'enfance, de la famille, de la nature, de la vie, de tout un tas de gens qui étaient importants pour vous, mais avant, j'aimerais savoir pour vous, John Bass, est-ce que potentiellement tout poème peut devenir une chanson pour peu qu'on trouve la bonne musique?
2: It would be lovely if it worked that way.
0: Ce serait formidable si ça fonctionnait comme ça. Dans mon expérience et celle des personnes que je connais qui écrivent des chansons, on essaie parfois comprimer les mots dans un poème sur une musique et en général ça ne marche pas vraiment. Il faut les subvertir.
1: Ça veut dire que dans ce recueil, tous les textes, alors certains sont trop longs de toute façon pour faire une chanson, d'autres un peu plus courts, mais certains pourraient correspondre au format de chanson. Vous êtes sûr que dans ce recueil, il n'y a aucune chanson?
2: Non, mais peut-être. I have to look again.
0: Il faut que je le relise.

0: Here's to You, c'est l'histoire de Sacco et Vanzetti, un de vos plus grands succès en France notamment. Vous avez un rapport
1: en Espagne,
0: et en Italie,
1: et en Espagne,
0: et en Allemagne. Vous avez quel rapport avec cette chanson aujourd'hui?
1: Well, it's interesting because
2: c'est intéressant parce que c'était pas une chanson si connue aux États-Unis parce qu'elle est très politique et que aux États-Unis personne ne se souciait du sort de Sacco et Vanzetti. Mais c'est incroyable à quel point elle a duré. Le point de départ, c'est que Ennio Morricone était un bon ami en Italie et c'est lui qui m'a dit il faut qu'on fasse ça. Écris-moi ces trois couplets.
1: And then Morricone came to me.
2: Pas spécialement connu.
1: Can you write some words to this?
2: Je lui ai écrit trois ballades d'abord, qui n'ont pas remporté un succès particulier. Et puis Ennio Morricone est venu et il m'a demandé est-ce que là tu peux écrire des couplets sur cet air? Et c'est devenu cette chanson extraordinaire et extrêmement connue partout sur la planète.

0: vous entendez Jimi Hendrix, magnifique chanson qui s'appelle Little Wing. Jimi Hendrix fait partie des artistes et des amis, des belles âmes, des beaux artistes que vous évoquez dans ce recueil, John Baez, Quand tu verras ma mère, invite-la à danser. Jimi Hendrix, vous vous adressez à lui dans un texte. Tu as joué juste avant moi sur l'île de Wight et on ne sait comment tu as mis le feu à la scène. Pourquoi est-il là et à quel point vous a-t-il marqué?
1: What was his impact on you?
2: It is one of the specially brilliant performers.
1: L'un des artistes les plus brillants.
2: A lot of suffering.
1: Avec une profondeur d'âme, beaucoup de souffrance aussi, beaucoup d'adoration.
2: The stage burning down at the island.
1: Et puis il y a aussi cette scène qui a brûlé à l'île de Wight.

0: puis il y a eu aussi évidemment Woodstock, où il a clôturé le concert avec l'hymne national qu'il a complètement détruit, et c'était magnifique.
1: Ouais, Jimi Hendrix qui, comme vous le rappelez à la fin du poème, n'avait que 27 ans quand il est mort, et c'est un bel hommage que vous lui rendez. Dans le livre, on croise aussi une artiste qui est beaucoup moins connue en France pour nous, c'est Judy Collins.
2: Oui, je sais. Yeah, she is strong in the United States.
0: Elle est
2: stays that
0: très
2: way.
0: Connue aux États-Unis. En tout cas, elle reste importante.
2: I think it's because they sang in different languages.
0: Je crois que c'est bizarre. C'est peut-être une question de langue qui fait que j'ai été acceptée rapidement d'Europe parce que je chantais dans d'autres langues.
1: Alors justement, découvrez, si ce n'est pas déjà fait, la voix de Judy Collins. Elle chante Leonard Cohen, ça tombe bien, lui aussi est dans le livre. Susan.

0: Le texte qui lui est consacré à Judy Collins, en plus, il est alors très court, très frappant. Il y a, je ne sais pas si je dois révéler la fin, je ne crois pas, mais lisez-le en une page. On passe du sourire à l'effroi. Ça vous amuse de nous balader comme ça, nous les lecteurs? C'est l'ascenseur émotionnel.
1: Oui.
2: Judy. Judy and I are good friends.
1: Judy et yeah. moi, on est bonnes amies.
2: And she said, quite a life.
1: Et she elle a eu une vie compliquée.
2: Compliquée. So when, but the wonderful thing about her.
1: Mais ce qui est merveilleux,
2: when
1: chez
2: I call
1: elle,
2: her, I know she'll start. She laughs.
1: C'est que quand je l'appelle, je sais qu'elle va toujours éclater de rire. Elle a un rire spontané.
2: It's wonderful.
1: Qui est merveilleux.
0: Et puis, évidemment, il y a un moment pour parler de Robert Zimmerman, fils aux yeux bleus venu de Duluth.

0: Robert Zimmerman, c'est le vrai nom de Bob Dylan. On vous sait très liés depuis les débuts respectifs de vos carrières. Est-ce qu'il a lu les textes qui lui sont consacrés?
1: Aucune idée. Absolutely no idea.
2: Je n'en sais absolument rien.
0: Et vous aimeriez le savoir ou c'est bien comme ça?
1: C'est bien comme ça. C'est bien. No, I appreciate him. Now, because I had to get over all.
2: J'ai de l'appréciation pour ce qu'il est maintenant. J'ai dû surmonter beaucoup de bêtises. J'ai eu de la chance de le rencontrer à l'époque où je l'ai rencontré. J'ai eu la chance d'avoir ses chansons que j'ai chantées avec lui. C'est extraordinaire. Toutes les autres complications qui ont suivi, c'est terminé aujourd'hui.
0: Qui sont Bébé, Yasha, Étoile, The Raj, Franck et Conseiller?
1: Complicated, but they are.
2: C'est compliqué, mais.
1: They are inner people.
2: Ce sont discovered when des voix intérieures, des personnes en moi que j'ai découvert alors que je m'étais engagée dans une thérapie approfondie pour affronter des traumas d'enfance. Et comme d'autres personnes, il arrive que l'on découvre les abus par la voix d'autres personnalités. Et je suis heureuse d'avoir eu ce moyen de guérir parce que j'ai aimé toutes ces personnes en moi comme une famille. Et ce qui est important dans le livre, c'est que toutes ces personnalités se sont révélées de meilleurs auteurs, de meilleurs écrivains que ce que je pouvais faire. Parfois, je regardais ce qui était sur la page et je me disais « Waouh, c'est pas mal !» Et puis, je voyais un autre nom en bas de la page. Yasha est le meilleur auteur.
0: Tellement de choses à dire là-dessus. Déjà que parler de santé mentale pendant des années, ce fut tabou. Et là, que ce soit dès l'introduction du livre, dès votre préface, La poésie et moi, note de l'autrice, vous racontez cette histoire-là, John Bayes. Vous parlez donc de ces voix intérieures. Et en plus, vous les avez embrassées. Et en plus, elles sont là, et créditées finalement dans le livre. Pourquoi est-ce que c'était important pour vous de nous donner ces coulisses-là, de nous expliquer toutes ces voix intérieures et dans quel texte elles étaient intervenues?
1: In a way, it's because I feel as though I owe it.
2: D'une certaine façon, c'est parce que je crois que je leur dois justement de les créditer pour ce qu'ils ont fait, ce que ces voix ont fait pour moi. C'est sans doute la meilleure réponse. Et puis on a fait front ensemble, tous ensemble, toutes ces personnes et moi. Ouais. On a fait front et ça m'a fait du bien.
0: Est-ce que vous pensez que si on avait osé parler de santé mentale, de trauma d'enfance, si on avait cessé ce tabou plus tôt, alors aujourd'hui peut-être de grands artistes comme Janis Joplin ou plus récemment comme Amy Winehouse pourraient être encore avec nous?
1: If they had discovered their own problems,
2: si elles avaient découvert ou compris leurs propres difficultés, eh bien, les gens, soit ils vont en thérapie, soit ils vont aux alcooliques anonymes, soit ils meurent.
1: It's sad.
2: C'est ça, la triste vérité.
1: But it was huge what they were carrying around with them. A lot of these folks,
2: toutes ces personnes que vous citez, ces musiciens, portaient un fardeau énorme. Judy, par exemple, je ne sais pas comment elle a fait. Son fils s'est suicidé. Il avait 18 ans. Comment est-ce qu'on vit après ça? Elle vit avec ça. Elle écrit des livres. Elle essaie de se faire du bien. Elle essaie de trouver des façons d'affronter les choses, mais comment affronter une chose pareille? Tout comme Janis n'a pas su le faire.

0: Alors ça, c'est un album live à avoir dans toutes les bonnes collections de disques, les amis, From Every Stage, album de 1976. John Baez chantait Blowing in the Wind. Cher John Baez, je vois que je parle très très vite, même si elle est bilingue. Elle se dit,
1: no, I love hearing it, it's terrific.
2: J'adore entendre oh. ça, c'est super.
0: Merci beaucoup. Alors, on va écouter une voix qui, je pense, a été importante à toutes les époques, a parlé précisément le 28 août 1963 à Washington et ferait bien d'être écoutée de nouveau en 2025.
3: So even though we face the difficulties of today and tomorrow, I still have a dream.
4: Yes.
3: It is a dream deeply rooted in the American dream.
4: Yes.
3: I have a dream that one day
4: yes.
3: this nation will rise up and live out the true meaning of its creed.
0: Martin Luther King, le 28 août 1963 à Washington, devant 250 000 personnes. Vous étiez là, Joan. Vous avez d'ailleurs chanté la chanson We Shall Overcome ce jour-là aussi. Est-ce que ce discours de Martin Luther King résonne d'une manière particulière pour vous aujourd'hui dans l'Amérique, est-ce qu'on a encore ce rêve? Est-ce qu'on a encore de l'espoir? Ou est-ce que les temps sont très sombres?
1: Très sombres. And we just try to find different ways.
2: Et on essaie de trouver différentes façons de combattre ces temps sombres. Je n'avais jamais imaginé dans ma vie, ça ne m'est jamais venu à l'idée qu'on pourrait être confronté à un mal d'une telle ampleur.
1: Evil, but the people were not evil.
2: C'est-à-dire
1: so I'm not so sure
2: de la malveillance envers des personnes
1: but it is really an avalanche of,
2: qui ne le sont pas. C'est vraiment une avalanche.
1: The people in this avalanche really, their first order of business is cruelty.
2: Vraiment, cruel, les personnes qui sont en train de mener cette attaque,
1: so what does one do?
2: Ce qui les préoccupe, c'est la cruauté, c'est l'humiliation. Alors, qu'est-ce qu'on fait face à ça? On peut avoir l'impression qu'on ne sera pas capable de renverser la vapeur. On ne peut pas faire renverser la marée, on ne peut pas la faire reculer, mais on peut sauver quelques poissons. On peut aller là où il y a besoin d'alliés, on peut être témoin de ces jeunes qui ont parfois 10 ans, qui ne parlent pas anglais, qui n'ont pas d'avocat. Comment est-ce qu'on peut essayer de les protéger? Il faut aller dans les tribunaux, hors des tribunaux. Ça, ce sont des choses qu'on peut faire activement. Et ce n'est pas ce que les personnes imaginent, les marches, les bannières, même si, évidemment, les marches sont aussi très importante et que je suis ravie que 8 millions de personnes aient manifesté récemment. Parce qu'en Europe, dans d'autres endroits, on se demande, mais qu'est-ce qui se passe dans ce pays? Pourquoi personne ne dit rien?
1: Why didn't somebody stop Hitler?
2: Et moi, en même temps, j'ai passé ma vie à entendre pourquoi est-ce que personne n'a jamais arrêté Hitler. Et bien voilà pourquoi. Parce qu'il était populaire, parce que c'était une véritable secte, une sorte de culte. Et c'est vraiment ce qui est en train de manœuvrer dans la direction d'une dictature aujourd'hui. Et ça ne va pas être simple.
0: Alors qu'est-ce qu'on fait? Dans ces cas-là, on se le répète.

0: pourra surmonter ceci, we shall overcome. Quelle est pour vous la puissance, soit de la force pure, soit du réconfort, justement, de la musique, des arts, quand les temps sont durs, quand la politique fait peur, est-ce que vous trouvez du réconfort encore aujourd'hui dans la musique, dans la poésie?
1: Of course, yeah.
0: Oui, bien sûr.
1: And I was joking a while ago because
2: et je plaisantais il y a peu parce que j'ai raconté que j'avais rejoint un cirque
1: two nights a week for 6 weeks
2: pour pendant 6 semaines, 2 soirs par semaine, avoir justement ce moment où je pouvais laisser derrière moi, quitter cette tragédie de l'époque. J'ai trouvé ça merveilleux. J'ai d'abord commencé par lire mes poèmes en plein milieu d'un cirque.
1: Et
2: on était au milieu de personnes qui pensaient la même chose et toute personne saine d'esprit partage ce sentiment et on était dans la joie et on pouvait retrouver justement cette... cet esprit un peu plus sain dans le cirque, la musique, les arts, tout ce qui est impossible à écraser, en réalité, ils peuvent essayer, mais ça se relèvera.
1: For my part, I appreciate
2: everything that I have. J'apprécie tout ce que j'ai, tout ce que j'ai le privilège de pouvoir avoir. Et c'est important pour moi d'apprécier ce privilège chaque jour parce que ça m'aide justement à traverser cette période difficile. Et j'ai tellement de privilèges. Je vis dans la beauté, au milieu des arbres. Personne ne menace ma vie aujourd'hui. Alors j'essaie simplement de veiller sur mon jardin.
0: Tout ça et l'humour, je voulais terminer en lisant en français, et si vous voulez bien, John, vous lirez vos mots à vous en anglais, parce que oui, l'humour aussi, quelle force! L'écriture est comme l'amour, on ne peut la forcer ou elle meurt en cherchant à croître. L'écriture est comme l'amour, on ne peut la forcer ou elle se change en ciment dans un tube de dentifrice. À vous, John.
1: But do you want me to read it in English?
0: Yes, no. Please.
2: Oh, okay, yeah. En anglais.
1: Writing is like love. It can't be forced, or it dies in its own process. Writing is like love. It can't be forced, or it becomes cement in a tube of toothpaste.
0: Merci beaucoup.
1: Very poetic.
0: C'est poétique.
1: Thank you very much.
2: Merci à vous.
0: C'est poétique et drôle. Quand tu verras ma mère, invite-la à danser aux éditions Point. À très bientôt.
1: Merci.
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0: L'homme qui a réussi à mettre d'accord Le Figaro et l'humanité. Bonsoir Benjamin Biolay.
7: Bonsoir.
0: Mais oui, vous avez fait ça. Le Figaro dit, l'auteur, compositeur, interprète le plus doué de sa génération. Et Luma, très d'accord, dit, mais oui, un double album nourri et inspirant. Eh, la classe ou pas?
7: Bah, de ce point de vue-là, ouais, c'est pas rien, quoi. Figaro, Luma, je pense qu'il n'y a que à ce sujet-là qu'ils ont été d'accord cette année. Donc, pour une fois, oui, je prends.
0: Ouais, on peut découuper les articles, exactement. Benjamin Biolay, bienvenue dans Décibel. Cet album, le disque bleu, 11e album, double album. C'est vrai qu'il a été accueilli d'une manière unanime. Luma et le Figaro, c'est pour la vanne, mais n'empêche, le grand public, ça y est, c'est votre terrain de jeu, quoi, parce que vous n'avez pas perdu la street cred qui vous permet d'être en couverture des Un Rock, mais vous êtes aussi en couvre de Télé 7 Jours et Gala. C'est quoi cette place quasi unique?
7: Ah bah je ne sais pas du tout. Moi, j'étais très content que différents médias s'intéressent à mon cas et tout. Ouais. Après, je ne cherche pas à savoir ce que ça veut dire d'être à ces endroits-là, c'est sûr.
0: Alors, est-ce que ça se traduit quand même sur scène et dans le public notamment? Je pose la question parce que vous avez commencé, vous avez déjà fait quelques dates de votre tournée acoustique. Il y a eu Longjumeau et puis il y a quelques jours le Théâtre Marigny à Paris. Est-ce que vous voyez de nouvelles têtes dans le public? Est-ce que vous sentez venir de nouvelles personnes à vos concerts?
7: À chaque tournée, un petit peu quand même. Ouais, j'ai l'impression que c'est quand on va régulièrement chanter et tout dans les villes de France et tout. Si on le fait bien, les gens quand même ont tendance à revenir et pourquoi pas inviter des amis, c'est ce qu'on fait tous en fait, quoi. En disant viens voir, il y a un groupe super, je les ai vus l'autre fois, ça m'a plu. Et c'est sans doute un truc de bouche à oreille plus que de presse, enfin j'espère après. C'était très chouette quand même, ça faisait longtemps que je n'avais pas fait de concert régulier, enfin ouais. Que je n'avais pas préparé un concert et tout, et là c'était avec les musiciens que je préfère, même si ce n'était pas tous là, parce qu'on ne peut pas être 15 sur scène, mais non c'était trop bien, j'ai pris un grand plaisir.
0: Alors ça c'est vu, en plus il y a des vidéos qui ont été partagées sur les réseaux sociaux, qui ont quand même au moins cette qualité-là.
7: Ah, ils ont plein de qualités, c'est sûr.
0: Ouais,
7: pas que ça. Ouais, c'est...
0: Mais je me suis dit, waouh, qu'est-ce qu'il est détendu sur scène, Benjamin. Moi je vais vous voir en concert, en gros, depuis cette période-là. Ça fait 20 ans, Benjamin. Vous êtes la plus longue relation de ma vie.
7: Oh, ça me fait plaisir.
0: Donc, à l'origine, c'est là où j'ai commencé à aller vous voir en concert. Et en vous suivant, d'année en année, d'album en album, je trouve que vous vous êtes détendu sur scène. Je me demande si vous n'avez pas toujours été super à votre place en studio. Ça n'a jamais été une question. Par contre, sur scène, il vous a fallu plus de temps pour apprivoiser la bête.
7: Beaucoup, beaucoup plus de temps. Ouais. Le studio, c'est pas que j'étais à ma place, mais au début, mes fonctions, elles étaient toutes petites. Quand il faut juste faire un truc, puis après, donc on prend, c'est comme dans n'importe quel métier, en fait, on vous donne de plus en plus de responsabilités et ça se fait de manière très chronologique. Ouais. La scène, en fait, il y avait la scène avant, moi quand j'habitais à Lyon et tout, j'allais jouer, je faisais des concerts, des trucs, et j'étais plutôt détendu. Mais la scène avec la grosse pression d'avoir sorti un disque, ouais. Et puis au début j'étais hyper emmerdé parce que je savais que mon disque, le premier Rose Kennedy, c'était un vrai truc de producteur et que c'était impossible à faire sur scène en fait.
0: Oui, il y a trop d'instruments, trop de choses.
7: C'est une voix toute petite avec énormément de production derrière, ça avait demandé d'ailleurs du boulot, donc ouais. Je savais que c'était mort. Donc j'ai dû faire avec, et puis ça s'est mis à me plaire, ça s'est mis à me plaire déjà quand j'ai eu du succès en vérité, quoi, parce que ça change la vie quand même d'avoir un peu de succès, et puis quand j'ai commencé à me sentir un peu à ma place, c'est sûr.
0: Ouais, et puis même, je trouve, même physiquement, au début, j'avais l'impression que vous saviez pas quoi faire de votre grand corps, là, et que maintenant, oui, vous savez.
7: Je trouve que c'est là où c'est ce qu'on voit le plus quand quelqu'un est pas à l'aise sur scène, c'est quand son corps paraît bizarre. Parfois, la voix, ça va très bien, mais on sent que le mec ou la fille se sent pas vraiment bien, et moi, je pense que ça se voyait, ouais.
0: Vous pensez que le ciné aussi, ça vous a aidé à ça, à apprivoiser ça?
7: Moi, je pense un petit peu quand même. Ouais. Le corps, en tous les cas, ouais. C'est sûr. Ouais, bah oui.
0: Le disque bleu, les amis, sort les violons comme à l'origine, à l'époque. Je crée ça.

0: Alors ça s'est fait dans quel sens, Benjamin, le choix de faire un double album? Vous sentiez que vous aviez des chansons qui étaient vraiment différentes?
1: Ouais, il a suffi de quelques chansons, on n'en a mis que deux, mais là je me suis dit, voilà, c'est impossible cette affaire de faire
0: sinon ça marche pas
1: ça
0: ensemble.
1: Sur une même face. Bah ouais, parce que je suis à l'ancienne, je pense aux faces d'album. Et souvent, quand on tournait la face, ça pouvait être complètement différent, mais il y avait eu ce sas entre les deux, ça s'arrête, tu tournes la face et tout. Donc j'ai décidé d'en refaire un, mais j'en avais déjà fait. Et puis, je suis de la génération qui a grandi avec ça, quoi, entre le triple du Clash, Sandinista, le Songs in a Key of Life et l'album long, qui sont des doubles albums.
0: Tous les Led Zeppes quasiment aussi.
1: Tous les Led Zeppes. Ouais. Même Francis Cabrel, si je me trompe pas, Samedi soir sur la Terre, c'est double et tout. Goldman en a fait un double aussi, qui a beaucoup. C'est quand même un truc très culturel de l'époque des albums. C'est là où c'est un peu.
0: Et double tournée aussi, du coup. Est-ce que certaines chansons des résidents peuvent se trouver sur la tournée acoustique et inversement, des chansons de la partie plus acoustique de l'album Visiteurs seront dans la tournée électrique?
1: Alors, il y a eu 2-3 chansons de la première phase qui étaient sur la tournée acoustique. L'inverse va être plus difficile, je pense quand même. Ouais.
0: On verra. Pour le moment, écoutons ma préférée de l'album. Je suis très égoïste, hein, j'ai fait la programmation en me disant que à vous aussi ça vous plairait d'écouter Morpheus, Tequila, très homme à la tête de chou.
1: Total, et Mélodie Nelson, c'est un hommage à Gainsbourg Vanier, ce couple maléfique qui a fait pour moi l'album français le plus dingue de tous les temps.
0: Benjamin Violet est dans Décibel et on est bien contents.

0: J'ai envie de dire un truc très banal, mais c'est pas grave, je le dis quand même, je me rattraperai après. Qu'est-ce que c'est beau, merde, alors.
1: Oh, c'est gentil, non, mais c'est un plaisir à faire. Mais c'est aussi pour la référence, c'était un plaisir de faire vraiment ça en studio. Au studio ICP à Bruxelles, qui est magnifique, avec les vrais sons. Parce que les disques de cette époque, on les adore à cause du son, mais c'est à cause des studios aussi dans lesquels ils ont été faits, quoi. Tu vois, avec le vrai matos,
0: la bonne console,
1: exactement, les bons paravents, bon endroit, le bon compresseur. Et là, on s'est fait un peu plaisir et du coup, c'est hyper satisfaisant.
0: Et pour essayer de rendre un peu moins banal mon histoire de beauté, j'ai quand même une question là-dessus, justement. Est-ce qu'il y a autre chose d'encore plus important que la beauté quand on fait une chanson ? Benjamin, je veux dire, est-ce que vous êtes capable de faire un peu moins beau en vous disant que ça sera peut-être plus intéressant ou plus émouvant ou plus choquant ?
1: Non, si c'est plus dansant, je suis prêt
0: à faire moins beau.
1: À faire un petit deal en disant, allez, ce sera un peu moins joli ou par exemple, ce sera moins poétique ou je sais pas quoi. Mais parce que c'est aussi l'autre fonction pour moi de la musique, quoi.
0: De danser. Soit beau.
1: Non,
0: et qu'il faut que ça danse.
1: Soit j'aime la musique parce qu'elle est belle, soit parce qu'elle est dansante. Et quand c'est les deux, c'est merveilleux, quoi. C'est vraiment un truc comme les Smiths dont j'ai toujours été fan à cause de ça, quoi. Au début, quand j'ai découvert, je dansais dessus et ça me rendait hystérique, je sais pas, ça me faisait un effet fou. Et puis quand j'ai commencé quand j'ai eu mon premier disco franco-anglais, que j'ai vu les textes, j'étais là, what the fuck, qu'est-ce qu'il raconte et tout.
0: Il y a des dossiers dans les
1: chansons françaises. Je comprends rien de quoi il parle. Ouais. Et parfois c'est très allégorique, c'est de la vraie poésie, quoi. Il y a des fois, il est très direct. Mais, et du coup, j'ai trouvé ça merveilleux.
0: Alors, baladons-nous sur cet album. Je trouve un équilibre qui est, tellement réjouissant à l'écoute. Par exemple, Soleil profond.

0: En fait, vous allez jamais dans le cliché. Oui, il y a de la guitare électrique, mais du coup, c'est contrebalancé par des percus.
1: Ouais,
0: c'est pas une grosse batterie bien grasse.
1: Ah non, c'est des vrais percus tropicales. Ouais, je sais pas. Ouais, c'est envie d'expérimenter aussi, parce que soit pour moi, soit pour d'autres artistes, le vrai titre. Bien rock avec la grosse batterie, avec le gros son rock, j'ai déjà eu l'occasion de l'essayer pour voir ce que ça avait. J'adore, mais là c'était trop marrant de mettre des percus tropicales, je trouve.
0: Ou alors quand vous avez des paroles bien punk comme Pauline partout, Justine nulle part, alors on contrebalance avec un peu de violon.

0: fait penser. Je me souviens quand j'étais au lycée, on avait un prof de français qui nous étudiait les poèmes de Baudelaire et il nous les faisait analyser. Il nous disait qu'est-ce qu'il a voulu faire, pourquoi il a fait ça, etc.
1: Ah, je détestais ce genre de prof.
0: Moi aussi.
1: Putain, il me faisait.
0: C'était terrible.
1: J'en ai eu plein des tue-l'amour quoi, qui vont t'expliquer pourquoi tu trouves cette personne jolie. Parce que tu sais, son nez est parfaitement symétrique.
0: Oui.
1: Tu t'en fous en fait, mais bon.
0: Mais ça m'a appris quand même un truc. Au-delà de sécher les cours de français, ça m'a appris que en fait. Quand c'est vraiment réussi, c'est rarement un accident. Alors, est-ce que ça vous arrive, les accidents? Ou est-ce que là, ce qu'on vient d'observer, par exemple, que la guitare est contrebalancée par une percu, que les paroles sont contrebalancées par un violon et tout, ça, c'est pas des accidents.
1: Non.
0: C'est à votre niveau d'orfèvrerie, c'est, en fait, c'est des heures de prise de tête.
1: Ouais, un peu de prise de tête, c'est des heures. C'est comme si on jouait à la console aussi, c'est un peu ludique quand même. C'est, ou si on faisait une réussite ou un truc, il y a quand même un côté.
0: Ça fait vieux.
1: En le disant, je m'en suis rendu compte.
0: Mais parce que la console,
1: ça faisait un peu trop jeune par rapport à mon âge, donc je me suis contrebalancé avec un truc de vieux, mais là, je suis allé trop fort. Non, il y a un côté amusant de mettre des mots dans des notes, en fait, quand même. C'est un truc super amusant à faire, je trouve.
0: Et les accidents, ils arrivent ou pas?
1: Il y en a plein, mais ils arrivent sur des compositions. Ça arrive souvent. Il y en a plein par plusieurs par album en général, quoi. C'est vraiment même de se tromper, quoi. Sur la guitare, c'est facile à comprendre, qu'on n'est pas sur la bonne case. Et sur le piano, ça peut être juste une note qu'on n'avait pas prévu de jouer qui crée un accident. Hein.
0: Et donc là, sur l'album, il y a des accidents de studio qui sont devenus la version officielle de la chanson.
1: Ouais, je crois.

0: Pauline partout, Justine nulle part, Benjamin Biolay et l'invité de Décibel. C'est laquelle votre préférée sur cet album, les 24 nouvelles chansons?
1: Oh ben non, mais moi j'en ai pas des préférées.
0: Rien, jamais.
1: Bon, non, ce sera toujours celle que les gens préfèrent qui sont mes préférées. Tant que je vous dirai dans quelques mois après la tournée. Voilà.
0: Benjamin, sur ce nouvel album, j'aime bien parce qu'on retrouve vos obsessions et il y a de nouvelles obsessions. Obsession Jeanne Chéral, que je partage, elle est formidable. Oh.

0: Vous avez été très impliquée dans le dernier album de Jeanne Chéral. Et alors, elle parlait de vous à toutes les interviews en disant « S'il n'était pas venu me sortir de ma grotte, j'aurais pas fait de disque. »
1: Ouais, après, moi, ça me touche beaucoup qu'elle le pense. Mais je pense qu'elle aurait, quoi qu'il arrive, fait un disque. C'est son carburant, c'est sa passion. Elle est comme moi, elle est complètement fondue de chansons, quoi. C'est quelqu'un qui adore ça. Et je pense qu'au bout d'un moment, elle se serait dit quand même, faut que je fasse des nouvelles chansons. Mais je l'ai un peu bousculé, peut-être.
0: Mais c'est beau, je trouve, votre histoire, cette espèce de très longues amitiés sur des années. Ça va finir par faire des dizaines, même, d'années. Je sais pas, on a tellement l'impression que ce monde de la musique, il est concurrentiel et plein de méchanceté et plein de... c'est beau, je trouve.
1: Oui, c'est assez rare. Hein, j'ai pas 3000 relations comme ça dans ce métier et tout, mais il faut que... C'est parce que on aurait été amis quoi qu'il arrive, je pense. On a plein de points communs, je trouve.
0: Autre obsession, les dates. Vous vous souvenez de vendredi 12 sur Grand Prix. Nous sommes maintenant au 15 octobre.
2: 1993, au milieu du mois d'octobre. C'était un jour dégueulasse, les pluies étaient à la mode. On se donnait de probés et presque monotone. T'as dit d'une voix très basse, mais ferme, sans mettre les formes.
0: Ça, c'est vraiment le signe des grands nostalgiques de tout noter dans un coin de leur tête, noter la date et quel temps il faisait et l'heure qu'il était.
1: Après, c'était pas noté, mais je pense que c'est que tout est vrai, la date et tout. Ouais. Cette histoire là, enfin ce petit flashback, il m'est revenu quand j'écris cette chanson à Buenos Aires et tout. Et là, je parle de Lyon. Je le savais que c'était à Lyon et tout. Donc j'ai mis la date peu avant mon départ de Lyon d'ailleurs, quoi. Donc oui, c'est un peu vrai, mais je l'avais pas noté tout ça, mais c'est pas une invention.
0: Mais vous notez des trucs ou pas?
1: Moi maintenant, je sais, parce que j'ai tendance à me dire que si je m'en rappelle pas, ça valait pas le coup d'être noté.
0: Waouh.
1: Mais je parle des idées.
0: Oui. Même des moments où vous vous dire, bah merde, là je suis super ému, tiens je vais noter.
1: Non, je note pas. Je prends pas de photos et tout, mais je suis un peu. L'album de Bad Bunny m'a beaucoup touché parce que de dire j'aurais dû prendre plus de photos, c'est moi, je sais exactement ce que c'est que cette sensation. Quand je vis un truc, je pense jamais soit à prendre la photo, soit à le noter, parce que j'ai l'impression que c'est le seul moyen de le vivre vraiment. Mais parfois, tu te dis j'aurais dû garder
0: quelque chose. Bon, alors l'obsession de l'eau, ça c'est pas nouveau, ça fait longtemps que l'eau sous toutes ses formes et notamment la mer est dans vos albums. Mais là, ça y est, vous n'habitez plus que au bord de l'eau.
1: En fait, oui, j'ai de la chance. Mais même à Paris, que je suis loin des quais de Seine, mais il y a quand même de la flotte et tout.
0: Il y a de la flotte quelque part.
1: Mais après, à Buenos Aires, il faut dire les choses. Il y a des gens qui viennent à Buenos Aires, je leur dis, tu sais que c'est au bord de la mer ici. Et ils me croient pas. Parce que la ville tourne le dos à la mer. Ah. Et elle est construite dos à la mer. Et ça, quand on les emmène à Puerto Madero et qu'ils voient qu'effectivement, il y a ce... Bon, après, elle est très polluée à Buenos Aires, on peut pas s'y baigner. Mais il y a réellement la mer, oui. Mais on la voit jamais.
0: Mais alors, vous avez essayé d'analyser ce que ça vous procure et pourquoi votre disque, il est bleu et pourquoi, avant de le sortir, il y a eu plein de vidéos où on voyait, oui, la mer, etc.
1: Je sais pas, j'aime ça. C'est à la fois rassurant et en même temps, ça vous remet en place, quoi. Quand vous faites un tout petit peu de bateau, dès qu'il y a un peu de grain, dès que ça envoie un petit peu, et tout, même quand vous nagez et que vous sentez qu'il y a vraiment du courant et qu'il n'est pas, ce serait pas très malin d'aller très très au large, vous voyez que vous dépassez, vous sentez bien que la mer en une seconde elle peut vous coucher quand même, quoi.
0: D'accord, ah ouais, donc c'est un truc avec les éléments.
1: Mais j'aime la regarder, par contre elle me fait un bien fou. Ouais, ah ouais.
0: C'est comme dans Resident Visiteur, la chanson avec la peur de l'avion, sont au-dessus de la flotte aussi, quoi.
1: Exactement.
0: Ouais, non, ça fait du bien, c'est vrai, de se frotter aux éléments. Alors, nouvelle obsession, j'espère que je me suis pas plantée, Benjamin, mais en écoutant l'album, j'ai remarqué que ça parlait beaucoup de sommeil. Et alors ça, c'est bien parce que ça va. Ah, il y a réfléchi. J'espère que je me suis pas plantée, les amis. Attention, si j'ai mal interprété, c'est pas grave. Mais on a quand même la sieste. On a Morpheus Tequila. Bon bah Morphée, je ne fais que dormir.
1: C'est quelqu'un qui.
0: Ouais. Voilà. Mauvais garçon, même quand je dors, je fais des ronds. Le disque bleu. Et on a deux pannes d'oreiller aussi dans le disque. Une sur juste avant de tomber et une sur mes souvenirs.
1: Ah ouais.
0: Alors, non mais je trouve ça intéressant parce que votre image de mauvais garçon, vous en jouez d'ailleurs dans une des chansons, on se dit, le mec ne dort pas la nuit. Et en fait, là, je trouve que vous parlez vachement de sommeil.
1: Ah non, non.
0: Est-ce que vous êtes devenu raisonnable maintenant et vous vous couchez tôt avec une tisane?
1: Ça peut arriver, ouais, quand même. Ouais, quand même. Mais c'est très facile à expliquer. C'est qu'avec le temps, je trouve la solitude de moins en moins pesante aussi.
0: Ah ouais, c'est vrai.
1: Ouais. Ça me va très bien, je peux rester longtemps tout seul et un peu comme un ermite. Le fait de sortir beaucoup, c'est parce qu'on a aussi peur de ça, de la solitude, de
0: oui.
1: la nuit.
0: Je préfère être avec Guicon qu'être tout seul.
1: Exactement, et parfois c'est pas Guicon, il y en a juste 9. Et
0: oui. Avec BD, t'es pas là.
1: Voilà, il s'était barré. mais c'est un peu ça d'ailleurs, traîner dans des endroits où il y a des gens comme ça et tout.
0: Ouais.
1: Pas forcément les meilleurs endroits du monde pour se sentir bien et épanoui, mais la peur de la solitude, la nuit qui tombe, le truc. J'ai le souvenir de ces angoisses qui me forçaient à sortir et donc à moins dormir et tout. Maintenant, j'ai pas peur d'être seul.
0: Eh ben, ça fait quand même des bonnes chansons, comme quoi.
1: De toute façon, il faut être tout seul pour faire ça. Ouais.
0: Eh bien, merci pour ces mois de solitude, Benjamin, qui nous ont amené ce beau disque bleu. Je me joins au concert de louanges du public, de la presse. C'est absolument incroyable. Et on a hâte de vous voir sur scène. C'est conseillé par l'Humanité et le Figaro, les amis, c'est important.
1: C'est pas rien, ouais.
0: Merci, Benjamin.
1: Merci beaucoup.
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4: Bonjour la France, j'espère que tu vas bien, la France. Ah là là là là, c'est le dernier jour pour que je puisse avoir un candidat pour être à égalité avec la personne demain pour la dernière finale de
5: nos
4: carrières.
5: Bonjour madame, bonjour à tous, mais oui.
4: Voilà, je vous rappelle que demain, le premier prix, ah là là là là, c'est le festival Ici Live qui aura lieu en septembre à La Ciotat. Vous aurez évidemment le voyage en train à partir d'une grande ville offert, 3 nuits d'hôtel, vous aurez 2 places chaque soir pour assister au concert,
5: oui.
4: Vous aurez évidemment l'accès aux coulisses, et puis, avec l'association La Cadenne, vous ferez une belle croisière sur un beau bateau.
5: Audi, on ne connaît pas encore la prog, mais ça va être bien, on va dire.
4: Non, on ne connaît pas, enfin, on connaît, mais c'est...
5: On ne sait pas, mais on ne dit pas.
4: C'est mystérieux.
5: Ouais.
4: Si vous ne gagnez pas ça, qu'est-ce qu'on gagne?
5: Écoutez, c'est l'avant-dernière fois que je parle de lui. Je suis dans l'émotion, je ne vous cache pas que demain, c'est la dernière.
4: Oui.
5: De savoir que je ne passerai pas mon été avec Joe Madango.
4: Qu'est-ce qu'on va devenir?
5: Alors, je vais vous dire, c'est simple. J'emporterai avec moi 32 dosettes, 6 verres en verre et ma cafetière de poche que j'attends toujours. Merci Joe Madango.
4: Bon, allez, on accueille tout de suite nos 2 derniers candidats de la semaine pour la finale, Peggy et Laurent.
5: Bonjour.
4: Comment ça va, les amis?
6: Bonjour, les amis, ça va.
5: Salut.
4: Bon, alors, je joue avec Peggy, qui joue avec ici Besançon. Comment ça va, Peggy?
7: Eh bien, ça va très très bien, bonjour.
4: Alors, il fait comment à Besançon? Il fait beau, il fait chaud, il fait quoi?
7: Il fait chaud, mais il fait lourd.
4: Mon Dieu! Oh, est-ce que tu as une petite fontaine ou un petit bassin pour te rafraîchir?
7: Alors, j'ai un petit bassin chez moi, mais là, je suis sur le parking du travail pendant ma pause de midi.
4: Oh mon Dieu, je te demande pardon. Alors, ok, d'accord. Alors, tu es en couple avec Stéphane, tu as 2 enfants, 2 petits-enfants. Et alors là, attention, elle vit un peu ma vie de rêve parce que elle a 1 chien, 5 chats, 20aine de poissons rouges, des poules. Et surtout, elle a un escargot africain.
5: Ah oui, en plus.
4: C'est-à-dire que le truc est énorme. C'est ça, quand il s'allonge, il fait ton bras, en fait, c'est ça?
7: C'est ça, il fait à peu près la moitié de mon bras en longueur, ouais.
4: Ah oui, d'accord. Et alors, qu'est-ce que ça mange? Il mange 3 fois plus de salade que les autres?
7: Eh ben oui, ça mange beaucoup. Non, mais ça mange vraiment beaucoup. Ça mange un os de seiche à peu près par mois.
4: Oh mon Dieu. Ah oui, quand même.
7: Oui, parce qu'il lui faut du calcium pour sa coquille. Et ça mange à peu près 3-4 concombres par mois, de la salade.
4: Ouais. Et alors, du coup, est-ce qu'il s'ennuie pas un peu? Est-ce que tu lui offrirais pas un petit compagnon?
7: Alors, le problème du petit compagnon, c'est que tous les 15 jours, c'est 600 bébés.
5: Ah oui.
4: Oh merde. Oh merde. Ah ouais. Oh là là là là, 600 bébés donc, tous les... Ah ouais, c'est ça.
7: C'est jusqu'à 600 bébés, ouais. Donc non, je l'ai vécu une fois et non, je ne le revivrai pas.
4: Qu'est-ce que tu as fait des bébés? Tu les as mangés, bien évidemment.
5: Non.
7: Alors, ça, au départ, c'est des œufs, hein, bien sûr. Eh bien, les poules se sont régalées. Ça m'a fait mal au cœur.
4: Mais 600 bébés tous les 15 jours, mais quelle famille!
7: Mais oui, c'est ça. Donc, non, c'était trop le cirque.
4: Oh
7: donc, Pépère, il est tout seul, puis il s'ennuie pas.
4: Oh là là, mais alors tu lui as mis un petit enclos, comment ça se passe?
7: Il est en vivarium. Il a une petite fontaine électronique qui lui coule de l'eau dessus quand il veut. Donc, non, il est plutôt heureux.
4: Oh, je veux une photo. Comment il s'appelle, l'escargot? Tu lui as donné un nom?
7: Non, même pas. C'est Pépère.
4: Tu l'as pas donné. Bon, c'est Pépère. Je veux une photo de Pépère. Je veux une photo de Pépère. Voilà. Ok.

0: les glaces en bâtonnet ont été inventées par accident par une enfant de 11 ans. Est-ce que c'est vrai que les glaces en bâtonnet ont été inventées par accident par une enfant de 11 ans? Vrai ou faux? Top chrono, 5 secondes.
1: Ouais, je dirais oui, pourquoi pas.
0: Eh ben, t'as bien raison, c'est vrai. C'est Franck Epperson, un petit gamin de 11 ans, qui a oublié un verre de boisson en poudre avec un bâtonnet dedans, dehors, et il a fait froid. Pof, il a déposé le brevet et il est devenu multimilliardaire. Premier point.
2: Laurent, avec Ici Provence, bah, t'es pas loin de la Ciotat, du coup, Laurent.
3: Bon, non, je pourrais même y aller en vélo.
0: Bonjour.
2: Voilà, tu vas y aller en vélo.
0: Hein, ben oui.
2: Il habite à Lorgues, c'est dans le Var, c'est dans le 83.
0: C'est tellement beau, Lorgues.
2: Mais oui, c'est beau. Laurent, est-ce que t'as... Oui, t'as chaud, la question, elle est évidente. Fait un peu chaud quand même, encore dans le sud, là.
3: Ouais, c'est un petit peu chaud, mais on est à quoi? Il doit faire 18 ce matin, on attend un petit peu de neige, là.
2: D'accord, bien sûr. Et la marmotte, tout ça, dans le papier d'alu. Ben oui, Laurent. Alors, tu es marié à Nathalie. T'as des petites jumelles, toi. Enfin, elles ont déjà 11 ans, mais t'as deux jumelles.
3: C'est ça, j'ai une paire de jumelles.
2: Oui, une paire de jumelles. Je sais pas si on dit deux jumelles, parce que...
0: Bah
2: des
0: non,
2: jumelles,
0: on dit des jumelles, tout court.
2: Ah oui, oui, oui. Qui a préparé cette fiche encore? Deux jumelles. Juliette et Roxane. Ah ben dis donc, tu serais pas un peu fan de Notre-Dame de Paris, toi?
3: Non, c'est plutôt police, Sting.
0: Voilà. Surtout que Juliette, quel rapport avec Notre-Dame de Paris?
2: Aucun, ça s'appelle Esmeralda. Pour faire réagir. Ben oui, bien sûr. Juliette, c'était. C'est quoi?
0: Juliette, c'est Roméo et Juliette.
2: Ben voilà, c'est Roméo et Juliette. Et Roxane. Attention, Roxane. Très, très beau prénom, Roxane.
0: Bah oui, c'est le prénom de ma fille. Bah, donc
2: c'est aussi le deuxième prénom de ma fille. Voilà. T'as deux garçons, les as appelés, les garçons?
3: Alexis et Thomas.
2: D'accord. 29 et 26 ans avec les jumelles. Ouais. Bah, ça te fait une belle famille, ça, dis donc, hein, Laurent. C'est vrai,
3: bah ouais. Là, ils sont tous partis parce qu'ils sont, à part mes filles, parce que mes filles vivent avec moi et leur maman.
2: Oui.
3: Mais du coup, les deux garçons, là, ils sont de la région parisienne et ils sont venus une semaine en vacances ici.
2: D'accord. Ah, voilà. Bah, on les salue, hein, Thomas et Alexis. Il y a aussi un petit peu d'animalerie. On a deux chiens.
3: Ouais, il y a deux chiens. Il y a un chat.
2: Ok. Comment il s'appelle, le chat?
3: Alors, le chat, c'est Coton.
2: Coton.
3: Il est tout blanc.
2: Et tout mignon. Alors, toi, on t'appelle Lolotte. Quand même un peu fou, parce que Lolo, bon, Laurent, Lolo, mais pourquoi Lolotte? Qui t'appelle Lolotte dans la vie?
3: C'est venu de ma sœur, parce qu'on était, on faisait beaucoup de câlins, puis Lolotte, ma Lolotte.
2: Bon, c'est un peu comme tout. Bon, sois le bienvenu, Laurent, qui est pâtissier, qui est boulanger, qui est glacier.
0: Ah, ça, ça te plaît bien, ça.
2: Régaler. Laurent, on joue tout de suite avec un premier point, allons-y. Oh, attention, il y a un petit orage, là. Ouf! Tu vois, prudent, il y a des départements avec des...
0: T'as songé à faire des castings pour les comédiens?
2: Ah, mais
0: parce que franchement...
2: Acteur studio.
0: Ah ouais, à mort, là. J'ai failli sortir le parapluie, là.
2: Ben oui, c'est ça. Les aimants, quoi. Perdent leur pouvoir pendant un orage. Les aimants, le truc qu'on met sur le frigidaire, là. Perdent leur pouvoir.
0: Non, personne ne met ça sur le
2: frigidaire. Mais si, pour faire te dire les magnettes, là. En tous les cas, ça perd le pouvoir pendant un orage. Vrai ou faux? Top chrono, 5 secondes.
3: Moi, je dirais faux parce que mes magnettes sur le frigo, elles tombent pas, même en plein orage.
0: T'as bien raison,
2: bonne déduction. Un orage ne fait pas perdre le magnétisme aux aimants. En revanche, une très forte chaleur, un choc violent ou un champ magnétique puissant peut les démagnétiser. Comme quoi, j'étais dans le vrai, là, les magnettes, là.
0: Oui, allez, calme-toi. Alors. Allez, ça fait un pour Peggy, un pour Laurent, et là, tout de suite, hop, qu'est-ce qu'on aime cette chanson. 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Ah, j'ai dû rêver trop fort. Vertige de l'amour, Alain Bachon, vous écoutez.

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1: Gilles,
0: oh, les vertiges de l'amour. Oh, l'amour.
1: Ah, mais Alain Bachon.
0: Toujours l'amour.
1: Alain Bachon, tout court, on l'aime tellement.
0: C'est toujours l'amour qui triomphe.
1: Évidemment.
0: Demain, pour la dernière, c'est l'amour qui va triompher.
1: Bien sûr.
0: Entre vous et moi.
1: Ma vie. Ah, ouais, entre, je pense à la France et moi.
0: Bon, allez, jingle.
1: Allez, jingle.
0: Jingle. Allez, ça va.
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0: Mais je suis la France, hein.
1: Oui, ça. Allez, Peggy, ici Besançon à 1. Laurent, ici Provence à 1. Peggy, attention, ça rigole pas. Peggy, elle a une ménagerie chez elle. Elle a même un escargot africain qui fait 7 tonnes. Mais surtout, tu es animatrice de Dance Country.
3: Oui.
1: Mais t'as même ton propre club de danse.
3: Oui.
1: Alors, t'as créé ça avec ta fille et ta maman. Comment ça se passe? T'as 30 élèves, dis donc.
3: Ouais, c'est ça.
1: Eh ben, dis donc. Et alors, comment ça se passe? Tu donnes des cours combien? Toutes les semaines? Combien de jours par semaine?
3: Tous les lundis, pendant 2 heures.
1: Oh là là.
3: Et puis, ben, on est une grande famille, en fait. On est passé d'un club de danse à une grande famille.
1: Mais c'est génial.
3: De danseurs, où on s'amuse, on danse, on se prend pas au sérieux. Et puis, ben, on sort au bal très, très, très régulièrement, car il y a énormément de bal country.
0: Avec les chapeaux.
1: Il y a les chapeaux, les bottes, la chemise.
3: Il y a du chapeau et de la Santiago.
1: Et de la Santiago et du bolo, là, pour les chemises et tout, ben, évidemment. Évidemment. Alors, il paraît que tu fais même des démonstrations et des activités dans les EHPAD. Ça, c'est génial.
3: C'est ça. C'est mon petit coup de cœur, c'est les EHPAD. Et les centres Alzheimer, en fait, on apporte plein de bonheur gratuitement aux gens. Et ça, ben, ça n'a pas de prix pour nous.
1: Ben c'est génial. Franchement, je trouve ça super. Je veux des photos de l'escargot habillé en cow-boy.
0: Pépère.
1: Oh, Pépère. Alors, il paraît que tu jardines. Ça jardine, c'est un petit bassin, ça a plein de plantes. C'est un petit potager. Hein?
3: C'est ça.
1: Ben voilà. Oui. Et alors, qu'est-ce que là dans son petit potager? Parce qu'il paraît qu'elle a fait un groupe Facebook Graines et Noyaux à Germer.
3: Ouais, c'est ça.
1: Qu'elle a 230 000 participants à son petit groupe Facebook.
3: Ouais, c'est ça aussi.
1: Ton petit dos. Oui. Ça, c'est génial.
3: Ça a bien germé.
1: C'est bien. Alors, ma chérie, ça va germer. Tu vas marquer un deuxième point. Tiens, je te mets le thème de Disney. Écoute bien. Disney envisage un retour au dessin animé dessiné à la main, genre old school, terminer les trucs un peu trop modernes. Disney a envie de revenir au dessin animé dessiné à la main. Est-ce que c'est vrai ou faux? Top chrono, 5 secondes.
3: Allez, je vais dire oui pour le fun.
1: Eh bien, t'as bien raison. Bien sûr que c'est vrai. Ils veulent séduire les nostalgiques, hein, ceux qui aimaient bien les dessins à la main et pas les 3D omniprésents. Et c'est pas mal. Et d'ailleurs, il y avait le film là sur l'étoile, la Wish, qui était dessiné. Et c'était pas mal. Voilà, un point de plus, t'as 2.
0: Laurent, avec ici Provence, qui a un point. Alors, Laurent, on a un peu parlé de sa famille, ses jumelles, ses enfants, mais j'ai évoqué quand même le fait qu'il était pâtissier, boulanger et glacier.
4: Non, je ne veux pas de vanille, je déteste la vanille.
0: Bon, et comment on fait une bonne glace, là? T'as une petite astuce, Laurent? Parce qu'on peut essayer de le faire à la maison.
5: L'astuce, il faut vraiment, parce que, il faut une bonne sorbetière, on va dire, parce que moi, je travaille vraiment avec du matériel professionnel. Hein. Donc, l'astuce, des bons ingrédients, voilà.
0: Bien sûr. Alors, c'est en emménageant dans le vin que tu es devenu glacier pour les professionnels, avec des contrats de saison. Hein. C'est comme ça que tu as commencé à travailler là-dedans.
5: Exactement. Après, j'ai toujours fait de la glace plus ou moins, parce que en fait, ça fait partie de mon métier.
0: Ouais.
5: Parce que j'ai travaillé pour... je viens de la région parisienne, j'ai travaillé pour un traiteur, j'ai travaillé pour un pâtissier pur, donc il y a toujours eu de la glace à faire.
0: Bon, un petit parfum. On va se faire un petit tour de table là, quand même, là, sur les parfums préférés. Valérie, ton parfum préféré pour la glace?
1: Rhum raisin.
0: Céline qui réalise l'émission. Pistache. Emma qui est à la technique. J'ai pas entendu.
1: Chocolat.
0: Bah pareil, je partage chocolat aussi comme Emma. Laurent, tu fais de la pétanque aussi.
5: Ben, il fait de la pétanque parce qu'il est dans le sud depuis 4 ans maintenant, donc il veut faire comme les copains.
1: Évidemment.
0: C'est normal. Quand on habite à côté de la Ciotat, on tire en pointe, c'est logique.
5: Bon, quand je dis la Ciotat, on n'est pas très très près quand même. Hein. Moi, je suis proche de Draguignan, On est à 45 minutes de Saint-Raphaël, Sainte-Maxime.
1: Ah ouais, t'es pas loin du tout.
0: Et alors tiens, et petite dédicace au groupe Moussuté Late Joven, ça va faire plaisir à Ici Provence. Écoutez, ils chantent la Ciotat.
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1: Bien sûr.
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0: il mouilla la Ciotat. Ah ouais, je sais que tu connais, c'est très connu ça dans le sud. Laurent qui fait, et on en reparlera, du paddle et du paddle. C'est-à-dire qu'il fait le paddle avec deux dés et le paddle avec un dé.
1: Eh oui.
0: À la fois sur l'eau, le tennis. Oui. Allez, mon Laurent, voici ta question. Allez, un générique.
1: Oh putain. Oh là là, il y a Christophe Ondelade qui vient de remonter le col de son cuir.
0: Qu'est-ce qui a bien pu pouvoir se passer
1: avec Nadine Mousseley.
0: Nous sommes le vendredi 17 juillet.
1: Puzzle macabre.
0: Il est 12h59, c'est la fin d'Otaquet. Valérie rentre dans le studio lorsque Eric brandit. Bon, bref, allez, la suite. Nous sommes à Hong Kong. Alors, à Hong Kong, une femme peut tuer son mari si celui-ci l'a trompé avec une autre femme, à condition de le faire à main nue.
1: Ah bah
0: vrai
1: c'est...
0: ou faux?
1: Génial.
0: Top chrono.
1: Quelle belle idée.
5: J'espère que c'est faux. Je sais pas, j'espère que c'est faux.
0: Oui, bien sûr que c'est faux, mais c'est une légende. Ouais, c'est une légende urbaine qui a souvent été reprise dans la liste des lois insolites. En réalité, le droit de Hong Kong n'autorise évidemment pas
1: qui que ce soit,
0: malgré l'infidélité. D'accord.
1: Évidemment. Alors, Peggy 2, Laurent 2, c'est magnifique. Et là, tout de suite, vous écoutez ici et vous vous dites, mais où va-t-elle nous emmener? Elle va vous emmener, faire un petit truc de rigolade. On en a bien besoin, c'est tout le bonheur du monde de Cynthia Emilia. Vous écoutez ici, on vous

0: bonheur du monde. C'est tout ce qu'on vous souhaite. Hein.
1: Quotidien, bien sûr. Ah bah tout l'été, on vous souhaite tout bonheur du monde.
0: Mais toute la vie même. Hein. Voilà.
1: All night long.
0: Allez, jingle.
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0: Alors, Peggy, elle est comme moi. Elle a la phobie de l'avion. Voilà. Du coup, elle rêve d'aller à Nashville pour aller faire de la country, mais sans prendre l'avion. Ça va prendre un peu de temps, mon petit chaton. Hein.
3: Embarque.
0: Parce que le paquebot Paris-New York, enfin le Havre-New York, c'est quand même 8 jours. Hein. Voilà, il va falloir prendre 2 mois de... Voilà, hein. Ça va être compliqué quand même, t'es consciente de ça.
3: C'est compliqué.
0: Ouais, je sais. J'aimerais tellement aller en Asie en vélo. Alors, comment te dire? Bien, c'est le quiz musical. Vous avez 2 points chacun, je te propose d'en marquer 2 de plus. Il manque 2 mots dans une chanson. La chanson de Claude Barzotti. Hein. Donc lui-même. On va écouter la chanson de Claude Barzotti. 2 fois ça va s'arrêter, t'en rendras pouette-pouette. Et ça, il faudra que tu me trouves les 2 mots. C'est parti, écoute bien.
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0: Je suis Rital et je le reste, et dans le verbe et dans le... C'est quoi ? Vos saisons sont devenues miennes, mais ma musique est... Voilà, les 2 mots, top chrono, 10 secondes.
3: J'aurais dit dans le reste, mais ça a déjà été dit. Non, là je pense que Laurent va faire des points, moi je vais pas en faire.
0: Oh. Alors, je suis Rital et je le reste, et dans le verbe et dans le... Geste.
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0: Et dans le verbe et dans le geste.
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1: Oui.
0: Et voilà.
3: Aïe, aïe, aïe.
0: Bon, écoute, c'est pas grave.
1: On me dit dans l'oreille que Laurent l'avait, parce que Laurent chantait en même temps. T'avais les 2 mots, Laurent?
5: J'avais les 2 mots, ouais.
0: Ouais, mais ça, c'est pas tellement important, vu que c'est pas sa chanson.
1: Oui, hein, mais ça donne un petit indice sur ce qui va se passer.
0: Oui, alors, allez.
1: J'ai dit que tu faisais paddle et paddle les 2, hein, c'est ça. Donc, à la fois sur l'eau et tennis, hein. Ça, côté sport, c'est bien, ça. Ouais, non, c'est bien. Et puis, alors, tu jardines, tu maroufles. Juste un petit mot pour parler un petit peu de cuisine, parce qu'on a faim avant de jouer. T'es un fan de barbecue. Eh oui.
5: Oh, bah, on en fait tous les jours ici.
1: Oh, évidemment. Bien sûr, t'en fais un aujourd'hui ou pas?
5: Ouais, ce soir on fait des gambas au barbecue, là, tranquillou.
0: Voilà,
1: gambas.
5: Ouais, c'est pas mal.
1: Ah, il adore la paella en plus. Il
5: a les petites cigales derrière moi là qui chantent.
0: Oh là là, les gambas au barbecue, flambé au pastis. Attends, allez, j'ai envie de mourir.
1: Le gars, il fait des lasagnes, tout ce qu'on aime, le barbecue, on adore.
0: Oh là là.
1: Bon, allez. Allons-y, Laurent, voici ton quiz. Une chanson de Michel Fugain fait comme l'oiseau. À 2 reprises, poète, à toi de trouver.

0: très rapproché. Fait comme l'oiseau, sa vie d'air pur et d'eau fraîche, un oiseau, d'un peu de et de un oiseau, top chrono.
1: De pêche, je crois.
0: Le premier mot, tu dis pêche?
1: Ouais, je crois que t'as dit de
0: un
1: de
0: peu
1: pêche,
0: de et de. Ouais.
1: Et d'eau fraîche, encore?
0: De pêche, pêche et d'eau fraîche, d'accord. Bah, écoute, on va vérifier.
1: Pêche,
0: hein.
2: Chasse
0: et pêche. Alors pêche, il l'avait.
2: Alors me regarde pas comme
0: bon
2: ça.
0: Emplacement.
2: C'est Maître Quicandon qui décide. Hein,
0: Maître
2: donc,
0: Quicandon.
2: Moi,
0: alors, oh là là, elle est dure, Maître Quicandon. Elle dit que pêche, oui, mais il n'est pas à la bonne place. Voilà, donc il a pas de point.
1: De chasse et de pêche, ouais, bah ouais.
2: Ouais, ouais, bon, ouais.
0: Allez, l'intraitable, Maître Quicandon.
2: Maître Quicandon, le traiteur intraitable. Allez.

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2: Alors, je vous rappelle qu'on joue avec Peggy et Laurent qui ont 2 points chacun. 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On reprend la compète, jingle, Emma, c'est parti. Alors, Peggy, hein, je le rappelle, qui joue avec ici Besançon, qui est en couple avec Stéphane. Et justement, parlons de cette rencontre avec Stéphane. Elle a rencontré Stéphane à la piscine. Et oui, elle allait nager tous les soirs, quand elle sortait de l'école. Et lui, il venait pour un peu draguer une fille qu'il avait repérée. Et bon, la copine de Peggy, elle l'aborde, parce qu'elle le trouve mignon. Ah, mais Stéphane, lui, préfère Peggy. Voilà. Et donc, comment ça s'est passé? Parce que t'avais 15 ans à l'époque, hein?
3: Eh oui, ça paraît tellement romantique.
2: Ah oui, il vient à la piscine que pour te voir, j'ai envie de dire. Voilà. Donc, alors?
3: Du coup, il avait flashé sur la copine. Enfin, non.
2: Ta copine.
3: Flashé sur moi.
2: Voilà. Et c'est ta copine qui a...
3: flashé sur lui. Voilà. C'est ça. Moi, j'ai pas flashé du tout. Et puis finalement, en apprenant à le connaître, j'ai trouvé qu'il était plutôt pas mal. Et ça fait plutôt 34 ans qu'on est ensemble.
2: Bien sûr, de 15 à 34. Voilà, ça fait 34
3: ans. Non, de fait, ça fait 34 ans.
2: Et en plus, attention, parce que t'es tombée très très rapidement enceinte. T'avais 16 ans quand t'es tombée enceinte.
4: Ah oui.
2: Et du coup, Stéphane, il voulait se marier.
3: Voilà.
2: Mais tes parents, c'était pas...
3: Trop tôt. Puis maintenant, c'est trop tard, il ne veut plus se marier.
2: Et voilà. Du coup, oui. Bon, tu vois toujours ta copine qui avait craqué pour ton mari, ou pas?
3: Oui, bien sûr, bien sûr.
2: Bah, elle s'est mariée.
3: Elle est très, très bien. Mais bien sûr, elle est très, très bien mariée aussi.
2: Ah, voilà. Bon, ça va, elle t'en veut pas.
3: Mais pas du tout. C'est une très, très bonne copine. Séverine, si tu m'entends, je t'embrasse.
2: Et ben voilà, ça, c'est bien. Alors, ma chérie, j'aimerais que tu gagnes. Tu as bien compris que demain, c'est la dernière finale de toute la carrière d'Au Taquet, puisque l'émission s'arrête.
3: Ouais, je sais.
2: Tout le monde est triste. Tout le monde nous dit, bref. Mais donc, je voudrais que tu gagnes, parce que comme ça, j'aurai 2 candidats. Donc, tu vas bien te concentrer. Je te mets un hymne que j'adore.
4: Ah, magnifique. La couleur orange, on aime.
2: Stop, on va arrêter. Vas-y Emma, arrête-moi ça. Dans quelle ville... alors je te fais la question, je te donne des propositions, tu auras 10 secondes pour me dire. Dans quelle ville des USA, John Fitzgerald Kennedy a-t-il été tué par balle? Alors, Dallas, Los Angeles, San Francisco ou évidemment le Damy d'Holland. Alors, dans quelle ville Fitzgerald a-t-il été tué par balle? Dallas, Los Angeles, San Francisco, Damy d'Holland, top chrono, 10 secondes.
3: Je vais dire San Francisco, mais sans conviction.
2: Non, c'est une blague. C'est une blague.
3: Je vais dire Dallas.
2: Oh, mais c'est trop tard. C'est la première. Dallas, évidemment. Oh là là, Dallas, le 22 novembre 60.
3: Sur Dallas, mais j'ai changé à la dernière minute.
2: Mais pourquoi tu fais ça, ma biquette? Non, je ne suis pas d'accord. Bon, voilà, c'était Dallas, ouais, tu n'as donc pas de points.
4: Encore un coup de JR et Bobby, tout ça. Oui, quelle série de dingue. Ah là là, Laurent qui est dans le sud, lui, qui est à l'orgue, dans le Var, Laurent qui aime la pétanque, qui fait des glaces, qui est boulanger, qui est pâtissier. Et le barbecue avec les gambas ce soir.
2: Donc il n'est pas à l'abri de prendre le train pour aller s'incruster chez toi, ça, fais gaffe.
4: Oui, enfin en ce moment, on met du temps quand même en train, donc je ne suis pas totalement sûr de mon coup. Alors comme ça, on a postulé à Koh Lanta aussi. C'est quand?
5: C'était
4: la première
5: émission. Ah ouais, il y a une vingtaine d'années.
4: Ah ouais, il y a 25 ans, même plus de 25 ans, je crois, ou pas loin.
5: Ça.
4: Hein.
5: C'est ça.
4: Qui n'était pas présenté par Denis Brogniard d'ailleurs, c'était Hubert Auriol qui présentait la première année.
5: Exactement, ouais.
4: Et t'as pas été pris, donc j'imagine, ouais, non?
5: Parce que ouais, il fallait aussi. Il y a le côté aussi spectacle, un petit peu entre guillemets, visuel, il faut tout quoi.
4: Ouais, mais moi t'aurais été un bon candidat, moi je te sens bien chaud et tout, ça aurait été sympa, d'autant que tu fais de la plongée avec masque et tuba, donc t'aurais été bon dans l'eau là-bas, là.
5: Hier on a fait la petite journée à l'Estérel, là, masque et tuba, justement, en paddle, on a gonflé les 3 paddles sur la petite crique Santa Lucia, et puis on est parti, puis on a passé la journée là-bas.
4: Oh, mais Laurent, il adore, il a des décors magnifiques, il voyage, le Mexique, la Thaïlande, le Vietnam, la Turquie, les Maldives, le Japon, et tu adorerais la Thaïlande Thaïlande d'ailleurs, où se trouve le véritable lieu de Koh Lanta, et le Vietnam. C'est quelque chose qui, voilà, te donne envie, ça.
5: C'est ça. Enfin, vraiment pour y vivre une partie de la retraite.
4: Eh ben,
5: pas pour y travailler, mais une fois à la retraite, pourquoi pas.
4: Donc quoi, dans 10 ans, ouais. Un tout petit peu plus de 10 ans, 10 ans environ pour toi à la retraite, à peu près.
5: Ouais, une dizaine d'années, tranquille. Ouais, on n'est pas pressé, on est tranquille déjà.
4: Vous l'avez compris, c'est un aquatique, notre ami Laurent. Il parle de tuba.
5: Ah ouais.
4: C'est un fan de dauphins. Et là, je me retourne vers Valérie Damido, qui est notre experte animalière en dauphin.
2: Bien sûr.
4: Et je vais regretter beaucoup de choses, mais alors ça, pas forcément.
5: Mais ouais, parce que elle le
4: fait bien. Hein. Si t'étais un animal, tu serais effectivement un dauphin, quoi. Voilà.
2: Ouais. Flipper. Ouais. Qu'est-ce que tu dis, Flipper? Des voleurs se sont introduits au château. Oui, ils ont des pistolets, Flipper. Bravo.
4: Ah là là là là là. Et alors, écoute.
2: Attends, il y avait mon ami Ben aussi. L'ours, il parlait.
4: Allez-y.
2: Il allait voir le petit garçon. Il disait allô. Et le petit garçon, il disait quoi, Ben? Qu'est-ce que tu racontes?
4: Oh là là là là.
2: Non, c'est les animaux qui parlent.
4: À la rentrée, vous fait l'horoscope. Elle vous fera aussi l'aide des animaux.
2: Bien sûr.
4: Plein de projets pour vous à la radio.
2: Oh là là, un truc de fou.
4: Bon, on va déjeuner avec Ellie Mitchell. Il adore Eddie Mitchell, Laurent. Ben oui.
2: Bien.
4: Merci d'avoir réagi, Laurent.
2: C'est vrai que normalement, on encourage les gens avec ce qu'ils aiment à la fin.
4: Non, mais il aime. Ben, t'aimes Eddie Mitchell quand même. Tu voudrais déjeuner avec lui.
5: Ah oui, bah il faut trouver une star. Il y en a tellement, j'aimerais bien déjeuner avec Eddie Mitchell, Pascal Obispo, Jean-Jacques Goldman. Je veux qu'ils se réunissent tous.
4: Bah, tout le monde
5: m'invite à la maison.
4: Oui, bah oui, pour le barbecue ce soir avec les gambas, pas de problème.
5: Voilà.
4: Allez, voici la question. Elle vaut 3 points, petit extrait de Louane.
2: Mon cœur est en Lego. Le déhanché.
4: Son cœur est en Lego. Ah là là, quel mot est à l'origine du nom Lego? Voilà ma question. Quel mot est à l'origine du nom Lego? Construire, joue bien, brique. Ouais, ça fait mal quand on marche dessus pieds nus. Aïe aïe aïe, top chrono. Construire, joue bien.
5: J'hésite entre brique et construire, donc.
4: Brique.
5: Aïe. Brique.
4: Allez. Pour toi, l'origine du mot Lego, c'est la brique.
5: Allez.
4: Ah, t'as joué. Eh ben, t'as joué mal. Et t'aurais dû dire joue bien, parce que c'était joue bien.
5: Ah, c'est marrant.
4: Et ouais, bah, c'est marrant, non? Ça vient du danois leg got, qui signifie joue bien. C'est moche.
2: Et voilà. Ça veut dire aussi j'assemble en latin. Ouais. Alors, Peggy 2, Laurent 2, on est toujours à deux partout, la balle au centre.
4: Ah, on a du mal, hein.
2: Et là, tout de suite, bah oui, il fait beau, c'est l'été, on a envie de bouger son body. Et là, back to 1977.
4: Non, j'étais pas nous.
2: C'est la boum. Il y a des spots partout. Ça va rouler de la pelle. C'est Bonnet M, Sunny. À tout de suite, les petits poulets.

0: Bonnet M. Mais moi aussi je t'aime. Sonny, Bonnet M. Oh là là, ça y est, il faut la débrancher.
1: Allez, jingle.
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1: Ici, nous sommes avec Peggy qui joue avec ici Besançon qui a 2 points et qui joue avec Laurent ici Provence qui a 2 points aussi. Alors, Peggy, elle stresse facilement. Voilà. Bon, je ne sais pas pourquoi, stresse, bon. Donc, pour la détendre, il paraît que tes patrons, ils te lancent des défis pendant les rendez-vous clients, il faut que tu places des mots.
3: C'est ça, ça c'était dans l'automobile, oui. C'était assez récurrent.
1: Alors, qu'est-ce que tu as dû placer comme mot, par exemple ?
3: Placer le mot choucroute, par exemple, quand on explique comment on fabrique une pièce et comment on la contrôle, c'était pas simple.
1: Mais c'est pas mal, ça, de dire choucroute. Mais est-ce que ça te détendait vraiment ?
3: Ah ben, complètement, parce qu'on a vraiment, on est parti en fou rire. La dernière fois, on est tous partis en fou rire. Le client compris, ça a tellement bien détendu que bon, l'audit s'est franchement très très bien passé.
1: Ah bon, d'accord, écoute, je te donne le défi de prononcer le mot maroufle.
3: Maroufle,
1: écoute, déjà, tu vois, voilà. Alors, il paraît que bon, comme tu te détends beaucoup et que tu aimes rire, tu vas voir la Madeleine Proust, hein, l'humoriste.
3: C'est ça.
1: Mais tu t'es mis tellement à rire que qu'est-ce qui s'est passé ?
3: Eh ben, Madeleine Proust, elle s'est assise sur sa chaise, puis elle a dit, on va attendre que la dame dans le public, elle ait fini de rire.
1: Ah ben ça, ça a dû bien te mettre à l'aise.
3: Ah ça, ça met à l'aise, donc le fou rire finit par un fou rire nerveux, et donc incontrôlable. Oh, avec ma maman qui me tapait des coups de poing, enfin des coups de coude dans les côtes en me disant, arrête, tu nous fous la honte.
1: Oh, putain. Et t'as mis combien de temps à t'arrêter ?
3: Je dirais 5 bonnes minutes, parce que le public en a joué, bien sûr. Les gens se retournaient, me regardaient. J'arrivais à me calmer, ils repiquaient un fou rire et c'était reparti.
1: Oh là là là là là là. Bon, bah écoute.
3: C'était assez drôle.
1: Oui, bah c'est bien. moi j'aime bien. Quand j'ai fait mon spectacle, j'aime bien les gens qui rient.
0: Bah oui.
1: Très fort et
0: c'est mieux en même temps.
1: Ben non, parce que c'est un vrai truc pour te faire des vannes. C'est génial.
3: D'ailleurs, c'est quand le très très bon public.
1: Ben oui.
0: Et vous jouez quand là ? Quand
1: je
0: est-ce
1: ne
0: qu'on
1: sais pas. On verra.
0: Les statues à Montélimar, les gens qui viennent en ton honneur, écoutez, dans les salles, blindés.
1: Je verrai peut-être.
0: Oh, la rentrée va être partout celle-là.
1: Oh là là. Seulement. Alors, mon petit chou, j'aimerais que tu marques ces 5 points là. Ce serait pas mal. Hein.
3: Bon, on va essayer quand même. Ce serait bien qu'on décolle un peu là.
1: Ça serait pas mal. Là, franchement, j'aimerais. Hein. Bon, ma réalisatrice bretonne t'a mis une petite chanson d'ambiance.
0: Ah, dès qu'elle peut nous le mettre, ça.
1: Ah bah, ça. Dana Bress. Alors, écoute bien. Ça, si tu trouves pas quand même... hein, voilà. À base de...
3: Ah, mais tu mets la pression.
1: Non, bah, je te mets pas la pression. Choucroute.
0: Encore un mauvais
3: oui,
0: coaching.
3: Maroufle.
1: À base de quelle farine sont fabriquées les galettes bretonnes? À base de quelle farine?
3: Sarrasin.
1: Ah bah voilà, bon bah voilà, même pas les 10 secondes, bim bam boum, bravo, 5 points. Allez. Oui, c'est la farine de sarrasin, quoi, avec de laquelle on fait les galettes, ouais, voilà. Ouais. Allez, 7 pour Peggy.
0: Trop de questions sur la Bretagne, là. Tout le temps, la Bretagne, tous les jours, tout le temps, là.
1: Donc, ma mère était bretonne, tu vas te détendre.
0: Ah, oui. Très très bel accent franc-comtois d'ailleurs, Peggy, je trouve. Hein. On peut pas passer à côté, on est bien d'accord. Hein.
4: Bel accent,
0: oui. Ah oui, ça on l'a bien reconnu. Dis donc, toi tu fais ton malin, Laurent, mais parlons de ta rencontre avec Nathalie. Hein. On était un peu timide, on s'était inscrit sur un site de rencontre.
4: Allez. Un timide, non, parce que bon, c'est sympa, il y a une sorte de catalogue, on choisit. Quoi,
0: ouais,
4: donc,
0: catalogue, bah, oui, bah, bien sûr. Catalogue La Redoute. Bon alors, tu t'inscris sans vraiment y croire, et puis t'avais un petit mois d'essai, comme t'es une pince comme moi, bah, t'allais arrêter, voilà, parce que t'es arrivé au terme du truc, sauf que le dernier soir, qu'est-ce que tu vois, une fiche ?
4: Oui.
0: Sans photo.
4: Une fiche, en fait.
0: Et sans photo. Attends, mais une fiche sans photo, alors pourquoi t'envoies quelque chose, du coup ?
4: Parce que elle avait mis en petite, juste une petite phrase en fait. Ouais. Il y avait pas de détails forcément tout ça. Et donc elle pouvait voir ma photo parce que moi j'avais mis des photos. Nous les garçons on met des photos, on n'a rien à cacher.
0: Ok.
4: Et puis du coup, elle avait mis juste j'aime la vie.
0: J'aime la vie.
4: Et comme moi, voilà. Et comme moi j'arrêtais en fait, je lui dis je trouve que ta petite phrase d'accroche, elle
0: ça
4: est super
0: quoi.
4: Sympathique.
0: Voilà. Ça t'a plu. Alors, attention, ouais, puis, Valérie, premier rendez-vous qui s'est déroulé au McDo.
1: Ça, c'est romantique, tu vois.
0: Un petit Big Mac et un double cheese, quoi.
4: Oui, parce qu'en fait, elle sortait d'une séparation un petit peu houleuse, on va dire.
0: Ouais.
4: Moi, j'avais mes deux garçons qui étaient petits à l'époque.
0: Ouais.
4: Et elle avait un fils qui était petit aussi. Et en fait, pour faire le petit truc un petit peu, on a fait croire que c'était le fruit du hasard.
0: Ah, d'accord. Pour faire croire au hasard. D'accord, j'ai compris. Donc, les enfants
4: au McDo. Pour les enfants, on fait comme si, ah, ben, tiens, qu'est-ce que tu fais là? Et tout. Puis, hop, on s'est installés ensemble à table.
0: Ils sont forts. Bon, mais ça a été un vrai coup de foudre. Hein. Ça fait 17 ans que vous êtes ensemble et mariés depuis 7 ans. Ce sont les noces de laine. Donc, vraiment, bravo. Puis, un dernier mot, parce que j'ai trouvé ça hallucinant quand t'as joué les Tom Sawyer. Ça, c'est fou parce que t'avais 7-8 ans, t'étais en colo, je pense à ceux et celles qui ont envoyé leurs enfants en colo cet été. Et bah, tu t'es barré avec ton pote à travers les champs pendant toute une nuit, sans crier garde, quoi.
4: Ouais, parce que c'était, moi je suis un petit peu aventurier déjà, donc j'aime bien un petit peu la nature, j'aime bien tout ça.
0: Ah ouais,
4: déjà des longs coups, hein. Et puis du coup, en fait, dans la tête d'enfant de 7-8 ans, quand on allait à la piscine, qui était un petit peu plus loin par rapport à notre centre de colonie de vacances, et ben, on passait à travers champs, il y avait des champs de pastèques, de melons, des abricotiers, des pêchers, des pruneaux.
0: Oui, oui, oui.
4: Et puis, j'ai trouvé un petit copain intrépide comme moi, et puis,
0: T'as quand même passé toute la nuit à la Belle Étoile, les monons appelaient les parents, la police et tout le monde était en panique. Moi, je suis parent, mon fils, il revient pas, on sait pas où il est toute la nuit. Je crois que tu n'as plus eu le droit à rien jusqu'à ta majorité après. À peu près, hein.
4: C'était un petit peu ça. Donc,
0: tu m'étonnes.
4: De toute façon, à l'époque, on n'avait rien. Donc, c'était comme on voulait.
0: Hein, écoute, voilà, t'as vécu ta vie, t'as vécu la liberté. Voici ta question, elle vaut 5 points. Toi aussi, ça serait bien que tu décolles un petit chouïa. Pour l'instant, on est toujours à égalité, les deux, là. Alors, on parlait des sites, des réseaux sociaux, ça tombe bien. Là, on va aller sur Facebook. Je te demande pour 5 points, qui est le fondateur de Facebook? Comment s'appelle-t-il le fondateur de Facebook? Top chrono, 10 secondes.
4: Zuckerberg.
0: Oh oui. Tu m'as fait peur parce que Zuckerberg, non, mais tu l'as dit, Zuckerberg, c'est la bonne réponse.
1: Ouais. C'est pas Zuckerberg,
0: de son
1: c'est
0: prénom.
1: Zuckerberg,
0: il l'a donné. Voilà.
1: Allez, bien, ça fait, ça nous arrange pas. Bah, alors vous départagez au bingo parce que vous avez 7 chacun. Et là, tout de suite, évidemment, vous vous dites, mon Dieu, mais où va-t-elle nous emmener? On va aller écouter Marine, escroc. À tout de suite, mes chéris.

0: pour rien.
1: Marine, escroc, escroc.
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0: Ouais, on est au taquet. Alors, Peggy et Laurent, vous êtes à égalité. C'est le bingo, ça va être.
1: Ça va être. Ça va être bien.
0: Bah oui, ça va être bien, Paul. Voilà. Hein, tu te sens comment, ma petite Peguinette?
3: Oh ben moi ça va bien. Oh, ça faisait longtemps, Peguinette. C'était mon petit surnom enfant.
0: Eh ben voilà, Peguinouchou. Tu te sens bien? Tu te sens prêt? Tu te sens pas stressé? Marouf, marouf, choucroute, choucroute.
3: Choucroute, choucroute, voilà, c'est voilà. Ça. Et puis, moi, je dis bonne chance à Laurent aussi.
1: C'est gentil,
3: et puis,
1: ça.
3: Et voilà. Puis voilà, que le meilleur gagne. On n'est pas là pour la gagne, on est là pour le fun.
0: Alors, ma petite chérie, bravo. Laurent, ne fais pas ton malin. Jean-Jacques Goldman, pour t'encourager, tiens.

0: des Goldman toute la journée, moi. Alors, j'espère que ça t'a bien détendu, ma petite choucroute. On va y aller tout de suite. Écoute bien. Alors, ce dernier bingo de toute la saison au taquet.
1: C'est pas vrai.
0: C'est le dernier bingo. Ah, demain, il n'y aura pas de bingo. Demain, il y aura une surprise.
1: Oh là là.
0: Donc, c'est vraiment le dernier bingo. C'est un peu la gorge serrée.
1: Oh, c'est l'émotion.
0: C'est l'émotion qui prend le dessus.
1: Oh,
0: à mon top chrono, ma petite chérie, tu auras 10 secondes.
1: Et merci au bingo, d'ailleurs.
0: Et merci au bingo. On le remercie.
1: Oui, tout au long de l'année.
0: Je me suis bien pris la tête.
1: Voilà.
0: Allez, un maximum de villes françaises qui commencent par la lettre P, comme Patrick, comme Pipi, comme Papa. Ou comme Peggy, tout simplement, bien sûr, comme me le fait remarquer ma réalisatrice. Allez, un max de villes qui commence par la lettre P, comme Patrick. On y va, top chrono.
2: Oh la vache. Paris, Pontarlier. Oh punaise, le stress.
1: Punaise, c'est bon.
0: Bon, alors, tu m'en as donné deux. Il y avait Pau, Perpignan, Paimpol, Poitiers, Pithiviers, Pont-Audemer, Palaiseau, Pontoise, Pierrefitte, Porcheville, que sais-je. Tu m'en as donné.
2: Oh mon Dieu, mais non, mais là, je ne trouvais pas.
0: Choucroute, choucroute. Voilà. Bon, bah écoute, tu m'en as donné deux. Peut-être que Laurent... voilà.
1: Ah, elle n'a pas honoré ce dernier bingo.
0: Oh là là.
1: Ah non, non, non, non, non. Laurent, très rapidement, avant d'honorer le bingo. Alors comme ça, on s'est fait dessus, j'ai pas d'autre expression. Un jour, dans une chambre qui n'était pas la tienne.
3: Oui, ça fait... C'est pas bien de raconter ça à toute la France, hein, parce que
1: Écoute, fallait pas nous le dire déjà. Je vais la faire très rapide. Bon, un jour, t'avais une envie pressante, mais plus que pressante. Hein, voilà, ça n'allait pas bien. Tu avais
0: voilà, comme Harrison Ford sur Indiana Jones. Comme ça va rendre glamour le truc.
1: Les gambas, c'était pas bien passé, quoi. Et du coup, t'étais tellement pressé à l'hôtel, ta carte marchait pas, le truc magnétique, ça marche pas. Tu t'es énervé à la réception. Il y a un gars qui est venu t'aider. Il t'a ouvert une chambre. Tu t'es précipité dans les toilettes. Ton habit partout. Ouais, voilà, dans l'idée. Et tu t'es rendu compte que c'était pas ta chambre.
3: Oui. Bah oui.
1: Mais j'adore.
3: Après, en fait. Parce que quand je suis sorti de la chambre, je vois ma femme et ma fille dans l'autre bâtiment, la chambre.
1: C'est ça, mais voilà. Donc ils ont dû apprécier à leur retour.
0: Belle histoire de caca avant le déjeuner. Allez, c'est parti pour le bingo.
1: Allez, inaugurons le bingo. Enfin, ce dernier bingo. Honorons-le. 7-7 égalité partout. Elle a fait 2 dans le bingo. Si tu fais 3, t'es avec nous demain pour la dernière. Ok, 3. Je compte sur toi. Je te demande un maximum de villes. Pareil, des villes en France. Commençons par la lettre C. C comme Coralie, comme Corinne.
0: Ou caca.
1: Voilà. Top chrono, 10 secondes.
3: Carcassonne, Cannes à côté.
1: Oui.
3: Qu'est-ce qu'on a? On a Cahors.
1: Oui.
3: Colmar, Caen.
1: C'est fait.
0: Bon, il en a donné 5, c'est fait. C'est
1: bravo!
3: Cartier à côté.
1: Mais oui.
0: Non, rajoute pas, s'il te plaît.
1: Vas-y, 3 candidats.
0: Allez, Laurent sera pour la dernière finale d'Otaquet demain avec nous. Peggy, tu as très bien joué, ma chérie. Je suis très triste, je ne serai pas avec toi demain. Bon, je vous en
3: prie. Bravo, Peggy. Et puis je
0: l'envoie des bisous pour avant. Voilà, c'est ça, ouais. Bon, allez, mes chéris, je vous embrasse très fort. Peggy, bisous. Laurent, à demain.
1: Salut, Laurent.
0: Je remercie évidemment Céline à la Réal, Emma à la Technique, Alexandra au Standard, le professeur Kikandon, le traiteur intraitable.
1: Intraitable.
0: Peggy, je veux la photo de l'escargot quand même.
1: Pépère.
0: Et évidemment, je remercie Eric Bastien à la vanne.
1: Exactement.
0: De qualité.
1: Ah, je l'ai bien là.
0: Et demain, dernière finale, dernière émission d'Otaquet, et il y aura plein de surprises puisque ça sera vraiment la dernière. Allez, bisous mes chéris, à demain.
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0: of Life, la marche de la vie. Ici, c'était Dire Straits.
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0: Bonjour tout le monde, ici bientôt 5h, que vous entamiez une nouvelle journée ou terminiez la précédente. Soyez les bienvenus, toute la matinée, votre radio locale vous accompagne avec le sourire et en musique. Jean-Louis Aubert ne devrait pas tarder à arriver, ainsi que quelques bons plans de vie pratique pour vous faciliter le quotidien. Le tout, évidemment, sans oublier de vous informer avec les journaux et les reportages des rédactions d'ici. Bonjour Cyril Ardoredon.
2: Bonjour Johan Rock, bonjour à tous.
0: À la une de l'actualité ce jeudi, toujours les incendies.
2: Les incendies ce matin avec deux principes. Au feu dans le Var et en Gironde. Nous y revenons dès le début du journal de 5 heures.
0: Lire sans se ruiner, c'est possible et c'est même l'objectif ce matin de Par ici les économies. Valère Coréard à la manœuvre dans une dizaine de minutes et puis il est le matin, vous le savez, vous avez toujours une place qui vous est réservée sur l'antenne. On vous attend au standard pour nous raconter comment se passe votre été en ce mois de juillet. 0810 055 056. Hâte de vous entendre.
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0: Nous sommes jeudi 23 juillet. Bon réveil, il est 5h. Le journal présenté par Cyril Ardoredon et les pompiers qui se battent ce matin principalement contre deux incendies.
2: Dans le Var, où les flammes ont parcouru près de 2500 hectares en moins de deux jours, à Pont-Évêque et sur plusieurs autres communes, le feu n'est toujours pas fixé et les 400 personnes évacuées n'ont pas encore pu retrouver leur maison. Et puis, en Gironde, au nord du bassin d'Arcachon, 1400 hectares parcourus par un feu d'une grande violence. Près de 5000 habitants et occupants d'un camping ont dû être évacués. Laurent Nunez, le ministre de l'Intérieur, en déplacement justement dans ce département, annonce un renforcement des moyens de lutte français contre les incendies, les moyens de lutte aériens.
3: Depuis 2022, notre flotte a été multipliée par deux. Nous avons 12 Canadair. Nous avons également 10 hélicoptères bombardiers d'eau. Nous avons 6 avions Air Tractor bombardiers d'eau. Donc c'est évidemment énorme. Et nous avons 8 Dash qui projettent surtout du produit retardant. Au moment où on se parle, à Somos, vous avez 2 Canadair qui sont mobilisés. Vous avez 2 Dash. Vous avez 4 avions Air Tractor qui sont mobilisés. Donc ces moyens aériens, ils sont là, ils sont disponibles. Par ailleurs, comme vous le savez, nous avons commandé des Canadair qui arriveront en 2028 et en 2032, et nous allons expérimenter dans les jours qui viennent l'utilisation du A400M qui pourra projeter 20 000 litres de produits retardants, produit qui consiste à retarder les progressions de feu, et on va l'expérimenter comme nous l'a demandé le Premier ministre maintenant dans les jours qui viennent.
2: Laurent Nunez, en Gironde, hier après la mort dans un incendie de 2 sapeurs-pompiers à Mérignac. Il propose l'organisation d'un hommage national et indique au passage que 128 personnes ont été interpellées en France. Soupçonnées d'être à l'origine de feux, il y a eu déjà cette année plus de 12 000 départs de feu et 44 000 hectares parcourus par les flammes selon le ministre de l'Intérieur. Dans ce contexte, l'heure est donc à la sévérité. Renaud Gaudel, le procureur de Bordeaux, souhaite frapper fort. Un mégot jeté dans la nature s'apparentera désormais à une mise en danger de la vie d'autrui avec de lourdes conséquences pénales.
4: Lorsque nous avons des personnes qui se montrent totalement inconséquentes et qui font usage du feu ou qui jettent leur mégot de cigarette depuis leur véhicule dans des zones boisées, il m'a semblé nécessaire de franchir un pas. J'ai considéré que, en l'occurrence, il s'agissait d'une véritable mise en danger de la vie d'autrui et par conséquent de retenir cette infraction pour laquelle la peine encourue est d'une année d'emprisonnement, de 15 000 euros d'amende et également une possibilité de confisquer les véhicules lorsque le geste a été commis depuis un véhicule. Nous avons des équipages de police et de gendarmerie qui ont un œil particulièrement vigilant sur ces comportements et qui sont en mesure de repérer ce type de comportement s'il devait y en avoir. Et malheureusement, je continue à avoir des témoignages de nos concitoyens qui observent ce type de comportement en zone boisée.
2: Le procureur de Bordeaux, Renaud Gaudel, au micro d'ici Gironde. Il indique aussi qu'une enquête est ouverte pour incendie volontaire après le feu près de l'aéroport de Bordeaux-Mérignac qui a coûté la vie à 2 pompiers. Ce matin, le Gard, les Bouches-du-Rhône, le Vaucluse, le Var et l'Aude sont classés en rouge pour un risque très élevé de départ de feu. 28 départements du sud et de l'ouest sont en orange pour un risque élevé. Dossier complet à retrouver sur ici.fr.
0: 5h04, deux assistantes maternelles dont l'une avait perdu son agréments seront jugés en septembre.
2: Lors d'un contrôle, 17 enfants étaient présents dans une maison, dont 12 entassés dans une voiture au garage à Hyères en Essonne, en région parisienne. Les enfants vont bien et aucun n'a été médicalisé. Le conseil départemental annonce avoir porté plainte. Le maire de Beux, dans le nord de la Vienne, indique avoir été agressé avant-hier dans la mairie. Il explique que deux personnes cagoulées ont surgi dans son bureau avant de le frapper au visage, de le mettre à terre et de prendre la fuite. Une enquête pour violence en réunion sur un élu public est ouverte. Le préfet de la Vienne condamne avec la plus grande fermeté cette agression. La canicule fin juin a fait près de 5800 morts selon le ministère de la Santé, bilan qui n'est pas encore définitif. Mais Solène Lehen, qui est édifiant. En deux semaines, c'est autant de décès dus à la chaleur que durant tout l'été l'an passé.
5: Alors que le 24 et 25 juin, Météo France annonce les journées les plus chaudes jamais enregistrées en France, Dominique Cura-Carboni, infirmier libéral en Dordogne, multiplie les tournées chez ses patients.
6: On arrivait sur le domicile des patients et on trouvait des températures qui avoisinaient les 32-33 degrés à l'intérieur chez des personnes âgées qui étaient dans des états de fatigue, des états de déshydratation. Nous, on savait d'emblée que ça allait être catastrophique.
5: La région la plus touchée lors de cette canicule, c'est l'Île-de-France, 2000 morts.
7: Le SAMU de Paris, bonjour.
5: Le vendredi 26 juin, le SAMU de Paris nous autorisait exceptionnellement à entrer dans son centre d'appel.
8: J'imprime un primaire dans le 19e à la demande des pompiers déjà sur place pour une femme 80 ans sur une hyperthermie.
5: Un centre d'appel débordé, comme le racontait Jérémy à notre micro, coordinateur assistant de régulation médicale.
9: On a beaucoup d'appels, ça n'arrête pas. Beaucoup de décès, habituellement on n'en a pas autant.
5: Le bilan est donc lourd, près de 5800 morts durant ces deux semaines de canicule de juin. Santé publique France a constaté des décès dus à la chaleur dans toutes les classes d'âge chez les adultes, les deux tiers.

0: heure qui va vite se dissiper. Les températures ce matin, 16 à Aurillac ainsi qu'à Paris, 14 à Rouen, 18 à Lyon. Et puis pour le courant de l'après-midi, les températures s'annoncent estivales et chaudes dans le sud-est, la région centre, le Bordelais et le midi toulousain. Sur une large partie nord, les températures, elles, seront plutôt tempérées. On va relever dans l'après-midi 27 à Orléans, 23 à Lille et Cherbourg, 28 à Brest et 30 à Nice, 36 à Montpellier et Marseille. C'est la maximale. Chez vous, comment ça se passe ce matin? Vous prenez votre clavier, votre smartphone, un petit message sur la page Facebook d'ici votre commune. Une température tous les matins ici. On fait la météo ensemble.
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0: Entre tartines et café, Jean-Louis Aubert s'invite chez vous à l'heure du petit déjeuner. Juste une illusion, 5h08, bon réveil.

0: pas de ce qui vient de lui arriver. Il y a quelques semaines, ils ont gagné au loto. Combien ? 13 millions d'euros.
1: Quand même.
0: À l'occasion du grand tirage spécial Fête des Mères, le plus gros tirage jamais enregistré dans le département. Mais le plus incroyable dans cette histoire, c'est la combinaison gagnante. Les numéros cochés sur la grille, ce sont les numéros fétiches de la mère du joueur qui les jouait tout au long de sa vie, chaque semaine durant une maman qui a disparu quelques jours avant le grand tirage. Quand ils ont vu la combinaison s'afficher sur l'écran de télé le soir du tirage, ils n'ont pas cru ce qu'ils voyaient. Ils ont dû revisionner le replay pour réaliser. Et ensuite, allez me demander, je ne sais pas pourquoi, le récépissé de la grille a été soigneusement rangé dans un coffre, lui-même caché sous un sac de chaussettes dépareillé.
1: Comme ça, on est sûr de ne pas se le faire voler.
0: Ça, vous, si vous gagnez vous
1: je serais très très stressé, je ne saurais pas où mettre le ticket gagnant, le temps d'aller récupérer mon gain, en effet.
0: Avec cet argent, le couple va déménager, s'offrir une maison, une piscine, et puis offrir un peu de cet argent à une association. Voilà, c'était la belle histoire du matin, le souvenir d'une maman qui, depuis là-haut, peut-être, qui sait, a légèrement fait pencher le destin pour le faire gagner.
1: Petit message à tous mes ancêtres disparus, du coup, s'ils nous écoutent, peut-être qu'ils pourraient me faire gagner l'auto également.
0: Dans un instant, 5h12, dans l'info d'ici ce matin, ce sont toujours les incendies.
1: Oui, nous serons reportage à venir dans les Vosges, où des patrouilles sont conduites régulièrement pour aller à la rencontre des promeneurs et les sensibiliser à ces questions des incendies.
0: Et le matin, on chante l'amour. Avec France Gall, le temps de faire quelques économies avec Valère qui nous attend. Bonjour Valère Coréard. Chaque jour, vous nous livrez un bon plan pour remonter notre pouvoir d'achat. Et ce matin, vous nous parlez de lecture sans se ruiner.
2: Oui, parce qu'un livre, ça fait voyager, réfléchir, se détendre, apprendre. Mais ça peut aussi coûter cher, surtout quand on en lit beaucoup, qu'on a du temps, qu'on est à la maison. Mais bonne nouvelle, il existe plein d'astuces pour en profiter à petit prix, voire gratuitement. Oui, gratuitement avec les boîtes à livres, par exemple. Il y en a des dizaines de milliers en France, avec plus ou moins de choix. C'est vrai, mais ça a le mérite d'exister. Si vous voulez du neuf, il y a bien sûr le format livre de poche, en moyenne 7-8 euros contre 20-25 euros pour le grand format. Un moyen simple de découvrir les nouveautés quelques mois après leur sortie. Alors, deuxième piste, sinon, c'est le marché de l'occasion. Des enseignes comme Gibert, des plateformes comme Momox, la Bourse aux Livres, Kiwibook proposent un choix immense, parfois à partir de 1 euro seulement. Et vous savez ce qui est bien ? Vous pouvez aussi revendre vos livres déjà lus pour en racheter d'autres. Donc ça fait tourner la boucle, c'est vertueux. Et puis, il y a les acteurs plus solidaires, circulaires, par exemple Recyclivre ou certaines librairies associatives où vous trouverez des romans pour 1 euro ou 3 euros, là aussi, tout en soutenant l'emploi et puis une bonne cause.
0: Alors ça, c'est pour l'occasion et le solidaire, Valère. Mais si on préfère le neuf, qu'est-ce qu'on peut faire ?
2: En magasin, en ligne, pensez à utiliser les 5% de remise proposés généralement avec les cartes de fidélité. Surveillez aussi les opérations spéciales comme la rentrée littéraire, les salons du livre. Vous pouvez aussi profiter des bibliothèques municipales, souvent gratuites ou à petit prix, pour lire des dizaines d'ouvrages sans limite. Mais voilà, vous savez désormais comment continuer à bouquiner sans casser votre budget. Si vous aussi, vous avez des bons plans pour lire sans se ruiner, n'hésitez pas, vous m'écrivez, comme ça je partage, ça va aider tout le monde. Mon mail, c'est parisideseconomies@radiofrance.com.
0: Bonne journée à vous, Valère Coréard. Demain, vous nous expliquerez comment faire baisser l'addition au restaurant. En attendant, pour retrouver tous les conseils de Paris Cité des Économies, une seule et unique adresse, ici.fr, 5h15.
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0: L'info d'ici ce jeudi matin, ce sont 5 départements en vigilance rouge pour un risque très élevé de feux de forêt.
1: Et il s'agit du Gard, des Bouches-du-Rhône, du Vaucluse, du Var et de l'Aude. 28 départements du sud et de l'ouest sont en orange pour un risque élevé. L'Alsace n'est pas concernée par une alerte ce matin, mais le risque existe désormais dans ce département comme dans tout le nord de la France. Ce n'est pas toujours bien intégré par les promeneurs en forêt, alors l'ONF patrouille régulièrement pour faire de la prévention. Et parfois sanctionné, Olivier Vogel.
5: Nous sommes à côté d'une petite cabane de rondins sous les arbres. Au sol, un cercle de pierres et des restes de bois calcinés.
6: Donc ici, on est devant un abri du club vosgien qui est très fréquenté et qui n'est pas équipé en barbecue fixe, donc il n'est pas possible d'y faire du feu.
5: Cédric Ficht est le directeur de l'agence ONF de Schirmeck.
6: Les gens s'aménagent une place à feu provisoire au sol en ramenant quelques pierres, ce qui est tout à fait interdit puisque c'est typiquement ce genre de feu réalisé au sol qui est à l'origine de la plupart des feux de forêt qu'on constate depuis le début de l'été sur le massif.
5: Pendant la saison estivale, fumer ou faire du feu à même le sol est interdit en forêt, mais dans l'est de la France, ce n'est pas forcément intégré.
6: C'est pas comme dans le sud où je pense que la plupart des gens n'auraient plus l'idée d'allumer un feu directement au sol. Pour l'instant, en Alsace, c'est pas bien intégré. Les gens continuent à fumer en forêt alors que c'est interdit, continuent à faire des feux régulièrement au sol alors que c'est interdit.
5: Et parfois, dans les bois, l'inconscience n'a pas de limite.
6: On a eu à intervenir il y a très peu de temps sur des personnes qui avaient ramené un four à tarflamber jusqu'en forêt pour faire des tarflambées en milieu forestier alors qu'on était vraiment dans un week-end extrêmement sévère en termes de risque. Ces personnes ont été verbalisées naturellement.
5: Fumer ou faire du feu en forêt vous expose à une amende de 135 euros si elle est immédiatement réglée et à des poursuites pénales en cas d'incendie.
1: Reportage dans la vallée de la Bruche. Olivier Vogel, ici Alsace. Et depuis le début de l'été, l'ONF a déploré une dizaine de départs d'incendies de forêt qui, jusqu'à présent, ont pu être rapidement éteints par les pompiers.
0: 5h17 à la télé ce soir. Comme tous les jeudis de l'été, il y a Drag Race France, le concours de drag queen. Il va falloir veiller tard. Ça commence après 23h. Bonne nouvelle, la maîtresse de cérémonie, Nicki Doll, se réveille ici, très tôt, pour les coulisses télé. En attendant, voici 3 minutes 30 d'amour, chanté par France Gall sur votre radio locale, évidemment.

0: C'est toujours un plaisir de vous savoir à l'écoute d'ici. Votre radio locale, tout proche de vous, un 23 juillet. Ils sont nés. On souhaite un bon anniversaire à l'humoriste Mathieu Madignan, originaire de Perpignan, élevé au grand public en squattant le canapé rouge de Michel Drucker. Il fête aujourd'hui son demi-siècle. Le sportif Stéphane Diagana, lui aussi, aujourd'hui, est né à 57 ans pour ce spécialiste du 400 mètres. Et puis Slash, guitariste chevelu du groupe Guns N' Roses, 61 ans. Le rock rajeunit à longueur de et à perte de vue. Il a 79 ans aujourd'hui, le comédien Larry Manetti. Je vois votre visage, Thierry, oui, mais c'est qui ce type-là?
1: Mais si, je connais Magnum.
0: Exactement, ah, c'était oui. Rick dans la série, il jouait le meilleur pote de Magnum. Qu'est-ce qu'il a joué d'autres rôles dans sa carrière? Pas mal de choses, il a fait une pub pour du dentifrice, également pour de la laque, et aussi un pot pour de la glace en pot, effectivement. Lui, c'est un bon anniversaire, Rick, quoi qu'il arrive. Ce 23 juillet, c'est la journée mondiale des grands-parents. Je ne sais pas trop ce qui est prévu à cette occasion, mais si vous êtes grand-père, grand-mère, si vous avez encore vos grands-parents, profitez au maximum de cette journée. Et puis Carnet Noir, enfin, un 23 juillet, disparaissait la comédienne Arletty, à jamais immortalisée dans Les Enfants du Paradis.
2: J'ai besoin de changer l'atmosphère. Et moi, l'atmosphère, c'est quoi?
3: C'est la première fois qu'on me traite d'atmosphère. Si je suis une atmosphère, t'es un drôle de bled. Oh là là, deux types qui sont du milieu sans en être et qui collent à cause de ce qu'ils ont été, on devrait les vider.
0: Il y avait deux films, je me suis trompé, Michel Carnet, Monsieur Carnet, c'était Les Enfants du Paradis, et là c'était l'Hôtel du Nord, évidemment, vous aurez reconnu, possiblement, une voix singulière, un charisme, un petit peu comme Amy Winehouse, qui elle aussi disparaissait un 23 juillet, rentrant dans le club très fermé de celles et ceux, ces rockstars qui sont décédés à l'âge de 27 ans. On vous souhaite un bon anniversaire si c'est aujourd'hui, ce 23 juillet. Et à 5h23, on tourne une page, celle de la télévision dans les coulisses. Aujourd'hui, on vous emmène dans les coulisses de la télé-réalité de France 2 qui réunit tous les ans les meilleures drag queens du pays. Quatrième saison cet été du talent show Drag Race France, l'adaptation d'une émission américaine importée dans 17 autres pays. Une franchise qui part chez nous depuis son lancement rencontre un franc succès.
4: Bonjour, bonjour, bonjour.
5: La plus grande compétition de drag est de retour.
4: Bienvenue dans Drag Race France saison 4.
6: Ouais, ça va.
4: Nouveau défi. Yeah. Et nouveau jury.
0: Au cours de cette nouvelle saison, vous allez découvrir les nouveautés, dont celle de la baguette d'or, mais aussi les fameux défis à l'occasion desquels les candidates s'affrontent pour montrer l'étendue de leur talent. Chant, improvisation ou stylisme. Et puis forcément, pour animer l'émission, il y a Carl Sanchez, alias Nikki Doll, la maîtresse de cérémonie. Un personnage de drag queen qui existait bien avant que l'émission n'arrive en France, comme nous l'explique cette dernière.
7: En fait, ce qu'il faut savoir, c'est que moi, avant même de faire du drag, j'avais deux passions dans la vie. Je voulais soit être chanteur, soit être professeur des écoles. Et au final, bah, Drag Race, c'est pas très différent parce que j'ai une nouvelle classe chaque année. J'ai ma propre classe avec ma propre décoration. Je peux mettre à l'épreuve mon esprit pédagogue. Et j'aime surtout voir des artistes qui sont souvent marginalisés pouvoir vivre de leur art et inspirer des nouvelles générations qui avaient, moi par exemple, de mon temps, j'avais pas forcément ça à la télé. Donc bah, je suis fier de voir que je contribue de près ou de loin à faire évoluer les mentalités.
0: Il y a quelques années, Nikki avait participé à la version originale de l'émission, animée par RuPaul, une personnalité américaine qui a rendu populaire cette émission. Une télé-réalité qui, par sa thématique singulière, a, selon l'animatrice, participé à faire évoluer grandement le regard que porte la société sur les drag queens.
7: Ce qui est important, déjà, c'est que moi, quand je l'ai fait aux États-Unis en 2019, j'ai dû le faire en anglais. Donc là, c'est agréable de voir des reines françaises le faire en français. Grâce à Drag Race France, le drag n'existe plus que dans les clubs ou que dans les cabarets. Et maintenant, on a aussi des viewing parties qui sont un peu comme le football, mais pour la communauté LGBT. C'est-à-dire qu'en fait, les gens se réunissent dans les bars pour regarder l'épisode, en parler, voir les reines performer. Et on a besoin de ce genre de représentation maintenant plus que jamais.
0: À noter qu'après Marion Cotillard et Thomas Joly les précédentes saisons, cet été, Isabelle Adjani a intégré le jury du concours Drag Race France à découvrir tous les jeudis à 23h20 sur France 2. 5h26, et si vous nous appeliez pour raconter ce que vous allez faire de votre journée en passant sur l'antenne, vous repartez avec votre pack été qui comprend cette semaine un calepin à souvenir, une paire de lunettes pour assister et voir en toute sérénité l'éclipse du 12 août prochain, et puis un roman, celui de Maxime Chatham, Prime Time, 0810 055 056. On vous attend, le temps d'écouter Alex Warren, Fever Dream sur votre radio locale.

0: Merci d'avoir choisi ici pour commencer votre journée à 5h27. C'est le moment de remonter le temps avec vous, Stéphane Bern. Ce jeudi, on refait la Révolution française.
1: C'est un petit jeu de chaises musicales qui a fait naître, dans la politique française, la gauche et la droite. C'est un 11 septembre en 1789 que cette histoire de droite et de gauche a commencé. Nous sommes à Versailles, dans la grande salle des menus plaisirs, une sorte de carré VIP des puissants de l'époque. L'Assemblée constituante débat d'un sujet explosif. Le roi doit-il pouvoir bloquer les lois votées par les députés ? Les uns veulent un veto absolu pour Louis XVI, pour garder un peu d'ordre, les autres un veto seulement suspensif, histoire de faire une vraie révolution, ou presque. À droite du président, côté d'honneur, en tribune or, prennent place les partisans d'un roi fort. Mounier, l'abbé Maury, Casalès, bref, ceux qui aiment bien quand ça reste carré. À gauche, Robespierre, Pétion, ce sont les champions de la souveraineté du peuple, convaincus qu'on ne détrône pas un roi pour finalement lui donner un joker. Le 11 septembre, le vote tombe, 325 voix contre 673. Le veto royal ne sera que suspensif, valable 2 législatures. En résumé, Louis XVI peut encore freiner, mais la révolution, elle, vient de passer la seconde. Mais surtout, le clivage est né. Quand l'Assemblée s'installe à Paris, en octobre, dans la salle du manège, les habitudes suivent. À droite, on veut calmer le jeu. À gauche, on veut aller jusqu'au bout des idéaux de 1789. Et celui qui confond sa droite et sa gauche risque d'être plutôt mal reçu dans le camp d'en face. La gauche, la droite, deux camps, deux visions de la Révolution, puis de la République. Et depuis, 2 siècles de discussions pour trancher, mais sans guillotine cette fois.
0: À demain, Stéphane Bern, ici. 2 minutes pour trouver le chemin de la sérénité. Le programme est ambitieux, certes, mais pourquoi pas. Notre invitée ce matin est journaliste à Psychologie Magazine. Elle nous donnera quelques pistes pour trouver cette fameuse tranquillité. Tout à l'heure, 6h-10 pour l'heure, 5h30, l'info en France et dans le reste du monde. C'est l'heure du 90 secondes avec vous, Cyril Ardo-Redon.
2: La France face à 2 incendies importants ce matin. 2000 hectares brûlés à Somos, au nord du bassin d'Arcachon en Gironde. 12 000 habitants et occupants de camping évacués selon la préfecture. Dans le Var, le feu ne progresse plus mais n'est pas fixé. Il a parcouru 2500 hectares en moins de 2 jours. En déplacement en Gironde, le ministre de l'Intérieur, Laurent Nunez, affirme que 128 personnes ont été interpellées en France cet été, soupçonnées d'être à l'origine de feux. 44 000 hectares ont déjà été parcourus par les flammes. Il propose aussi un hommage national après la mort de 2 pompiers en intervention avant-hier près de Bordeaux. Face aux incendies ce matin, le Gard, les Bouches-du-Rhône, le Vaucluse, le Var et l'Aude, classés en rouge pour un risque très élevé. 28 départements du Sud et de l'Ouest sont en orange pour un risque élevé. Un maire agressé dans sa propre mairie, c'est ce qu'il s'est passé avant-hier à Bux, dans le nord de la Vienne. 2 hommes ont fait irruption dans le bureau de l'élu avant de le frapper au visage, de le mettre à terre et de prendre la fuite. Une enquête est ouverte. Ça coûte toujours plus cher de faire réparer sa voiture. Le prix a augmenté en moyenne de 9% par an dans un contexte de hausse des prix des pièces et de l'énergie. Baromètre annuel d'un comparateur de garage à retrouver sur ici.fr. Et puis la 18e étape du Tour de France. Aujourd'hui, 185 km entre Voiron en Isère et Orcières-Merlette dans les Hautes-Alpes. C'est le Belge Jasper Philipsen qui s'est imposé hier.
0: Vous écoutez ici, jeudi, il est 5h32. L'info, ce sont des milliers de personnes déplacées à cause d'un incendie en Gironde.
2: Le feu a parcouru 2000 hectares à Somos, au nord du bassin d'Arcachon. Environ 12 000 personnes, des habitants et des occupants d'un camping ont dû être évacués. Jules Brelas, des évacuations qui ont dû être faites bien souvent dans la précipitation.
3: Bonjour monsieur.
4: Lucas et sa famille habitent dans la zone artisanale du port. Ce papa est au travail hier après-midi à Saint-Jean-d'Illac, lorsque l'un de ses enfants le prévient.
3: Du coup, mon fils, il m'appelle, il me dit il y a le feu à côté de la maison. Enfin bon, il y a des grosses fumées, des cendres qui retombent dans le jardin. Donc du coup, je suis rentré, je suis parti à 15h. Et effectivement, les fumées, on les voyait de très loin. Hein. Ça se voyait de Bordeaux. Hein.
4: Sa compagne, Virginie, quitte elle aussi aussitôt son travail d'aide-soignante sur la commune de Claouet, au bord du bassin d'Arcachon. Retour en urgence à la maison, car l'incendie menaçait directement leur quartier.
5: On était en première ligne, en fait.
3: Je voyais des canadaires qui tournaient, des dashs. Ça n'arrêtait pas les rotations. Je pense qu'ils allaient faire le plein sur le lac de Lacanau. Et ils larguaient, mais ça n'arrêtait pas. Ils ont été efficaces, hein. Franchement, bravo.
4: Très rapidement, la maman va récupérer leur plus jeune enfant, Victor, à la garderie du Porge.
5: Je suis allée le chercher à 4h30 et à 17h, on est parti.
4: La famille trouve refuge chez des proches sur la presqu'île du Cap Ferré. C'est le soulagement en particulier pour le petit dernier.
5: Voilà, j'avoue que je l'ai récupéré apeuré, en pleurs. Mais bon, voilà, on a pu le rassurer comme on pouvait.
3: Tu veux dire un petit mot, monsieur ? Qu'est-ce que tu as ressenti, mon chat ?
6: J'ai ressenti beaucoup de peur. J'étais à la garderie et on a vu des flammes sortir de derrière l'église. On se disait c'est un feu et tout.
3: Et puis quand on voit les fumées qui se passent juste à côté et puis les cendres qui retombent, c'est vrai que c'est impressionnant, quoi.
6: J'entendais des hélicoptères et des avions. J'avais l'impression aussi que c'était une tempête avec des orages, que le ciel il était marron et tout.
4: L'impression qu'il faisait nuit en plein jour, comme lors des incendies de l'été 2022.
2: Un reportage de Jules Brelaz, ici Gironde. L'autre gros feu ce matin est dans le Var. Près de 2500 hectares parcourus en deux jours à peine. 400 personnes évacuées. Des habitants qui n'ont pas encore pu retrouver leur maison. Dossier complet à retrouver sur ici.fr. On jette un coup d'œil sur le ciel. Beau temps et chaleur dans le sud au programme aujourd'hui, Johan.
0: Un temps sec, effectivement, et ensoleillé sur la majeure partie du pays. Néanmoins, ce matin, des voiles nuageux sont présents dans le ciel des Hauts-de-France. Également, des petites brumes, de la fraîcheur et des brouillards un petit peu partout. Et puis, ça va vite se dissiper. Des températures qui, elles, ce matin, seront comprises entre 16 degrés à Aurillac, ainsi qu'à Paris, 20 à Bordeaux, 23 à Marseille, 24 à Nice ce matin. Et puis, dans le courant de l'après-midi, les températures vont continuer de grimper dans le sud, sud-est, région centre, bordelais et midi toulousain, avec un thermomètre qui lui indiquera 27 à Orléans, 23 à Lille et Cherbourg, 35 à Bordeaux et 36 la maximale à Montpellier et Marseille. Chez vous, comment ça se passe? Vous nous le dites en postant vos petits messages comme vous avez l'habitude de le faire sur la page Facebook. D'ici, Christian a relevé à Morzine en Haute-Savoie 11 degrés. Chez Maria, il fait 17 degrés à Saint-Sauveur dans le Poitou. Nadine, elle, vit près de Disney dans le 77, il fait 13 degrés, il fait frais, j'aime cette fraîcheur, nous écrit-elle. Elle a bien raison, profitez-en. Visiblement, la semaine prochaine, on y retourne dans la canicule. Et puis enfin, Doris, lui, en Alsace, a relevé 13 degrés à Wissembourg. Tous les matins, ici, on fait la météo ensemble.
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0: La chanson qui suit la météo, c'est encore de la météo avec Étienne Dao ce matin. Duel au soleil, 5h35. Bon début de journée.

0: journée, 5h39, c'est bien ici que vous écoutez.
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0: Et chaque matin ici, on traque les arnaques en tout genre. Ce jeudi, on va démasquer les faux messages que vous envoie, présumé, supposément, votre banque, mais rien du tout.
2: Oui, Aude Razo va nous expliquer comment les démasquer. C'est dans quelques minutes, le C'est pas vrai.
0: Le temps d'écouter le nouveau Florent Pagny.
3: Quelle était sa couleur ?
0: Qui sera là, avec nous. Et le temps surtout d'accueillir notre auditrice Sylvie. Bonjour Sylvie.
2: Bonjour Sylvie.
4: Bonjour à tous.
0: Vous nous appelez de la Haute-Garonne, où ça précisément ? Comment s'appelle votre commune ?
4: Alors, ça s'appelle Martres-Toulousaine.
0: Ça fait longtemps que vous êtes là-bas ?
4: Ça fait 14 ans maintenant.
0: Bon, on commence à connaître un petit peu l'endroit. Vous êtes réveillée depuis quelle heure ce matin ?
4: Depuis 4 heures. Bon,
0: qu'est-ce qui vous fait vous lever aussitôt ? Vous êtes à la retraite, hein, je crois.
4: Alors, je suis à la retraite, mais j'ai travaillé une bonne partie de ma vie en travail de nuit. Et du coup, j'ai toujours gardé, voilà, c'est ça.
0: Vous aimez ce petit moment, comme ça, entre chien et loup, avant que le jour se lève, quand tout le monde dort ?
4: Ah oui. moi, je suis déjà dans un petit village, mais en général, on est hors de foule, quoi. Hein.
0: D'accord.
4: C'est beaucoup plus calme. Les nuits, là, en été, sont plus fraîches.
0: Vous profitez du moment. Qu'est-ce qui est prévu Qu'est-ce qui est prévu aujourd'hui, Sylvie ?
4: Alors, écoutez, plusieurs choses. En premier, écoutez, je suis bénévole dans une petite épicerie qui redonne vie au village. Donc, je vais les aider le matin à installer la terrasse. Parfait. Ensuite, j'irai me promener, puis je compte aller ramasser du pourpier, parce qu'il y en a pas mal par chez nous. Et puis après, j'irai au centre culturel du village, où il y a des expositions de statues de marbre.
0: Sylvie, j'ai l'impression que c'est une journée chargée.
4: Ah oui.
0: Ouais, c'est chargé.
4: Et en plus, par une pièce de théâtre.
0: Ah oui, d'accord. Et vous commencez à la radio le matin à 5h41, histoire de gagner votre pack été. Écoutez, ça m'a l'air rond de mon monnaie, cette petite histoire.
2: Chez Sylvie.
0: Le pack arrive chez vous. Vous allez voir, c'est un sac collector aux couleurs de votre radio locale. Il y a plein de choses, les lunettes pour voir l'éclipse. Et puis un roman de Maxime Chattam sur l'univers de la télévision. Ce monde impitoyable. Ça va partir et arriver chez vous d'ici quelques jours. Je vous souhaite une belle et longue journée.
4: C'est très gentil. Merci.
0: Salut Sylvie. Tous les matins, on se parle, on vous écoute et vous nous racontez comment se passe votre été. Ici, il est 5h42.
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0: Chaque matin, ici, vous permet de passer entre les mailles du filet des arnaques avec vous, Aude Razo. Aujourd'hui, les auditeurs reçoivent pas mal de faux messages de leur banque. Vous nous expliquez comment les démasquer.
9: Oui, je commence avec le mail que Jean-Pierre a reçu. J'ai vérifié, attention, c'est un message qui tourne beaucoup en ce moment. Voilà ce que lui dit la banque. Un nouvel appareil, un iPhone 15 Pro, vient d'accéder à votre espace personnel depuis la ville de Varsovie. Aïe, là forcément vous vous inquiétez. On alerte Jean-Pierre d'un paiement par carte de 1142,50 € et d'un virement de 2960 € quand même à destination d'une certaine Isabelle Mercier. Jean-Pierre me dit, je vous rassure, en fait il a flairé l'arnaque, il a compris, ce n'est pas la banque qui lui écrit, c'est un piège. Il y a aussi la version texto, la Société Générale, soi-disant, prévient Garance, une autre auditrice, d'un paiement suspect via Google Pay. Google Pay, c'est un portefeuille électronique qui permet de payer avec votre smartphone.
0: Mais alors où est l'arnaque et comment savoir que c'est une arnaque ?
9: Eh bien l'arnaque, c'est le numéro de téléphone qui est tout en bas du mail ou du texto. Parce que vous recevez ce message, vous dites, mince, je me suis fait pirater. Je n'ai jamais payé ces sommes énormes. Donc, qu'est-ce que vous faites ? Vous appelez le numéro de secours de la banque. L'escroc vous l'a bien mis en évidence dans le message. Et là, au bout du fil, en fait, ce n'est pas du tout la banque. Quelqu'un vous baratine, il prétend qu'il va vous sauver. Et dans la panique, vous ne vous rendez pas compte, il vous fait valider des virements astronomiques. comment repérer l'arnaque. Garance, le SMS qu'elle a reçu, c'est un numéro en 07. Ça, c'est non. La banque n'envoie pas d'alerte avec un banal numéro de portable. Jean-Pierre, lui, c'est l'adresse mail qui lui écrit, qui est franchement bizarre. Il n'y a même pas le nom de sa banque dedans. Et l'adresse, c'est britannique. Elle se termine en .UK et pas en .fr. Et ça, ça ne va pas non plus.
0: C'est bien noté. Merci Aude Razo. Et puis pour retrouver tous les conseils et les infos pratiques de C'est pas vrai ici.fr à l'onglet arnaque. Ce matin, vous allez faire la connaissance d'une drôle de bestiole qui vit sous l'eau. Ce sera, comme qui dirait, l'héroïne de l'épisode du jour du monde merveilleux du vivant, juste après Florent Pagny et la dernière chanson du monde. 5h46. Bon début de journée ici.

0: La journée commence bien. Évidemment, vous êtes ici. Et à 5h48, on dit bonjour à Dame Nature. Soyez les bienvenus dans le monde merveilleux du vivant. Aujourd'hui, trois choses à savoir sur un dinosaure. Bonjour Benoît Prospero.
1: Alors, c'est vrai qu'on pourrait croire que c'est un dinosaure, mais ce n'en est pas un. Au programme Squamat, Marin et Vision. Bonjour à toutes et tous, aujourd'hui on va parler du Mosasaur. Alors, pour les fans du film Jurassic World, le Mosasaur, ça c'est le très gros, soi-disant, dinosaure, attraction principale du parc, présenté dans un immense bassin marin et qui mange pour se nourrir des gros requins blancs. Imaginez la taille de l'animal. Mais en réalité, première chose à savoir, les Mosasaurs, qui ont bien côtoyé les dinosaures, ne font pas partie de ce groupe. Ce sont ce que l'on appelle des squamates, du latin squama qui signifie écaille, et on peut rajouter qu'il mue comme les lézards ou encore les serpents. Donc le Mosasaur est un grand squamate marin de 12 mètres de long, et non pas plusieurs dizaines de mètres comme dans Jurassic World par exemple.
0: Et comme les dinosaures, il a disparu il y a 66 millions d'années.
1: Ah bah oui, tout à fait, à cause de la désormais célèbre météorite. Et à ce propos, deuxième chose à savoir, autre particularité, à la différence des dinosaures qui ont foulé la terre ferme pendant des millions d'années, le Mosasaur est un reptile exclusivement marin. Et comment on le sait ? Eh bien, il se trouve que ce fascinant animal, adapté à la vie dans les océans, présente des caractéristiques anatomiques uniques, à savoir que ses membres, qu'ils soient antérieurs ou postérieurs, sont dotés d'un grand nombre de phalanges, et ses os en forme de pagaie lui confèrent une grande efficacité pour se déplacer dans l'eau, lui permettent de nager avec agilité et rapidité, ce qui dans l'eau est très pratique, mais me direz-vous ?
0: Qui rend impossible tout déplacement sur la terre ferme, Benoît ?
1: Vous avez tout compris. Et alors enfin, troisième chose à savoir, par les narines de l'huître, autant Mosasaurus a un odorat très peu développé, autant il possède une excellente vision. Il vous voit très bien. Oui, non, bah, d'accord, bon, il n'est plus là, donc il ne nous voit plus. Notez tout de même aussi que Mosasaur est endoderme, c'est-à-dire qu'il maintient une température constante quoi qu'il arrive, ce qui lui permettait par exemple d'être actif jour et nuit, hiver comme été, quelle que soit la température, et d'avoir une meilleure endurance, une plus grande vitesse et une récupération aussi plus rapide. Le monde vivant est merveilleux, tout comme le paléontologue Ronan Alain du Muséum National d'Histoire Naturelle. Pour en savoir plus, rendez-vous sur mnhn.fr.
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0: 6h10, à la une de la presse ce jeudi, comment trouver le chemin de la sérénité ?
3: Être tranquille, ça se mérite, et ça se lit dans le dossier consacré à ce sujet par Psychologie Magazine.
0: Bonjour Marie-Claude Tréglia.
4: Bonjour Johan.
0: Est-ce que cette sérénité, elle nous est accessible facilement, ou est-ce que c'est un travail de longue haleine pour parvenir à finalement un jour la trouver ?
4: Bah, écoutez, déjà, je pense que l'essentiel est de ne pas chercher à la trouver de manière permanente, mais d'essayer d'avoir quelques instants, quelques moments dans une journée, dans une semaine. Et certes, ce n'est pas accessible facilement, on y aspire, et on a du mal, parce qu'à l'intérieur de nous, ça gronde, ça bouge, ça s'agite, et parce que le monde autour s'agite de plus en plus et nous inquiète, d'où l'idée de le travailler et d'essayer d'en avoir des bribes.
0: Alors justement, ce matin, quelles sont les pistes que vous pourriez lancer comme ça pour entamer cette voie vers la sérénité ?
4: C'est d'abord le corps qu'il faudrait peut-être chercher à tranquilliser. Parce que certes, dans le concept justement des philosophes, notamment stoïciens, l'idée est de trouver cet état qui va lutter, enfin qui va nous permettre d'accueillir nos peurs et tout ce qui nous dérange. Donc c'est quelque chose d'un peu mental. Souvent c'est mental ce qui nous dérange, c'est nos ruminations. Or, rien de tel que de réintégrer le corps pour résister à cet état mental qui nous perturbe et qui nous empêche d'être là, ici et maintenant. Donc, le retour au corps est quelque chose de fondamental. Et cela peut passer par des exercices de respiration, revenir à son souffle, se poser et peut-être essayer ce dont on parle souvent et dont on sait peu de quoi il s'agit, la cohérence cardiaque.
0: C'est quoi la cohérence cardiaque ?
4: Alors, c'est un exercice du souffle préconisé par des médecins qui consiste à apaiser sa respiration, à arriver à 6 respirations par minute. Alors, ne cherchez peut-être pas à vous arc-bouter sur 6 respirations par minute, mais peut-être 5, peut-être 7. L'idée, c'est déjà de se concentrer sur son souffle, de le ralentir. Et si l'on veut tenter la cohérence cardiaque, il y a des applis, notamment RespiRelax, qui vous incitent, qui vous aident avec, vous savez, des petites billes qui montent, qui descendent justement, plutôt que de compter, de s'évertuer à compter 1, 2, 3, enfin vous voyez. Et à partir du moment où tout cela s'apaise, notre esprit, notre mental commence à s'apaiser aussi et à moins s'accrocher à tout ce qui nous trouble et nous inquiète. Et on va pas à pas vers un moment de calme et de sérénité.
0: Vous, Marie-Claude, vous les faites, les 6 respirations minutes ?
4: Vraiment, je le pratique et ça peut, au bout de quelques minutes, vraiment être productif, enfin vous apaiser.
0: Un été pour retrouver la sérénité, un dossier à lire actuellement dans Psychologie Magazine, en kiosque. Merci Marie-Claude d'avoir été des nôtres.
4: Merci Johan.
0: Est-ce qu'on peut rester serein lorsqu'on se sépare ? À cette question, Muriel Jordan va tenter de répondre en nous parlant des bagues que s'offrent les futurs divorcés. Et pourquoi pas, si c'est tendance. Voici Desiree sur votre radio locale.

0: Vous écoutez ici, avant de retrouver le journal de 6h et vos infos locales, notre radar des tendances est arrivé. Bonjour Muriel Jordan, pour nous, vous décryptez tous les matins ces trucs bizarres du monde qui nous entoure ce matin. Muriel, vous nous parlez des bagues de divorce, car divorcer, on peut aussi se célébrer.
1: Et oui, on le célèbre de plus en plus aujourd'hui comme une renaissance, comme la fin d'une souffrance, d'un inconfort. Sur les réseaux sociaux, on ne compte plus les vidéos de fêtes, de copines qui dansent, de nouvelles coupes de cheveux et de relooking pour fêter la séparation. Une façon de montrer que non, la vie ne s'arrête pas après un divorce. Bien au contraire, des femmes s'offrent même des bagues de divorce. Il y a 2 ans, une célèbre influenceuse mannequin avait récupéré les pierres de sa bague de fiançailles pour en faire un nouveau bijou, pensé rien que pour elle. Et comme le diamant initial était gros comme le poing, et elle a même pu en faire 2 des bagues. Après elle, beaucoup de femmes ont suivi le mouvement.
2: J'ai l'idée de transformer sa bague de fiançailles, sa bague de demande en mariage, en une bague de divorce. Je trouve ça génial comme idée.
3: Effectivement, j'avais expliqué il y a quelques temps d'où venait ma bague, pourquoi, comment. C'est une bague de divorce. Et en fait, c'est un cadeau que je me suis fait de moi à moi.
4: J'ai eu pour la bague de divorce plus de 250 commandes pour cette bague. C'est complètement hallucinant.
1: Vous voyez, avec la bague de divorce, symboliquement, on reprend le pouvoir sur sa vie et on affirme son choix. D'ailleurs, cette mode a boosté les ventes de bagues de divorce, devenues un marché à part entière.
0: C'est un phénomène pas si surprenant, Muriel, parce qu'en France, près d'un mariage sur 2 se termine par une séparation.
1: Oui, et faites gaffe, les mecs, parce que ce sont majoritairement les femmes qui décident de divorcer. Alors, elles choisissent aujourd'hui de partager ce moment, comme elles ont partagé leur demande en mariage, leur fiançailles ou encore leur grossesse. À l'heure où tous les moments intimes de la vie sont postés sur les réseaux sociaux, pourquoi le divorce y échapperait-il? Et cette tendance ne s'arrête pas au bac de divorce. Il y a aussi l'organisation de divorce parties, des fêtes pour célébrer la séparation avec de vraies mises en scène. En Mauritanie, le divorce est même un signe de fierté et de liberté pour les femmes. Et au Japon, des agences proposent même des cérémonies pour célébrer la fin d'une union.
5: Comment se fait-il qu'encore aujourd'hui on nous fasse croire que le célibat, c'est synonyme d'échec? Les femmes qui divorcent devraient faire une fête. Donc si vous êtes divorcée et que vous n'avez pas fait de fête, venez à l'événement.
6: Mais comment on s'habille pour une fête de divorce?
7: Moi j'ai du tout noir. Genre.
6: Mais ça, c'est un enterrement?
7: Oui, l'enterrement de l'enfer.
8: J'ai demandé à la famille qui m'héberge en ce moment quel était le concept d'une fête de divorce. Et ils m'ont expliqué qu'il y a des femmes, quand elles divorcent, font une annonce générale à tout le quartier, à tout leur entourage, qu'elles sont libres.
1: Bref, célébrer son divorce, c'est tendance, ok, mais pas sûr qu'on ait toutes les moyens de fêter ça en grande pompe, dans un resto, avec un gros gâteau, comme sur les réseaux sociaux. Parce que d'après l'INSEE, après une séparation, les femmes subissent une perte financière plus élevée que les hommes. Et ça, c'est pas vraiment la cerise sur le gâteau.
0: On se quitte pour aujourd'hui, Muriel Jordan, mais évidemment, on se retrouve même heure, même antenne sur votre radio locale ici. Ce jeudi, c'est déjà l'avant-dernière étape du Tour de France à vivre dès 13h30 pour vivre la course en direct. C'est de la montagne, ça va grimper 400 km, 40 km de dénivelé pour l'heure. Toute l'équipe d'ici à vos côtés ce matin. Bonne journée.
9: Salut les Lorrains, bon réveil avec nous. J'espère que vous avez bien dormi, que vous êtes en forme parce qu'aujourd'hui, c'est jeudi, le 23 juillet et on le passe tous ensemble. Allez, c'est parti.
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9: Vous écoutez votre radio locale, Ici Lorraine, il est 6h. À 6h, les infos, c'est avec vous Mathieu Barbier, bonjour.
11: Bonjour.
9: À la une, le terrible bilan de la récente vague de chaleur en Lorraine comme ailleurs.
11: Avec une surmortalité record depuis la canicule de 2003, y compris chez les jeunes, même si les 2/3 ont concerné des personnes âgées, près de 5800 décès excédentaires enregistrés dans le pays. Dans notre région Grand Est, cela représente plus de 600 morts supplémentaires, soit une hausse des décès de 40%. Seule l'Île-de-France a une surmortalité le plus élevée. L'analyse d'Hélène Rancineau, médecin nancéenne en santé publique.
12: Ça paraissait assez évident, malheureusement, quand on voyait à la fois l'engorgement des urgences et des pompes funèbres, on se doutait que le bilan, qui n'est encore qu'un bilan provisoire, allait être important. C'est terrible. Il y a un point qui est intéressant, c'est que l'épisode a été plus chaud que la canicule de 2003, mais que quand même on a réussi à avoir 3 fois moins de morts, même si c'est énorme et ça ne veut pas dire que c'est tolérable. Ça veut dire qu'au minimum, certaines des choses qu'on a fait depuis 2003 ont quand même sauvé des milliers de vies.
13: Mais beaucoup moins de morts, notamment Hélène Rossineau en EHPAD, ce qui avait été le cas en 2003.
12: Oui, oui, oui. Mais le climat va bien plus vite que tout ce qu'on a réussi à mettre en place. On a sauvé des vies, mais malheureusement, on n'en a pas encore sauvé assez. Il faut qu'on fasse bien mieux que ça.
11: Et depuis quelques jours, nous respirons davantage avec des nuits très fraîches, ce qui est franchement appréciable. On dort mieux, on récupère mieux, du coup on est moins irritable, moins fatigué. Pour nos enfants, cette sortie de canicule était aussi bien le bienvenu, notamment celles et ceux qui sont dans les centres aérés. Pour leurs animateurs, fini les annulations d'activités, fini les journées où on passe son temps à s'adapter. Émilien Drault, responsable des plus petits, les 3-6 ans dans un centre à 9 maisons.
14: Ouais, ça fait du bien, ça fait du bien. Là, ils font un temps calme dehors, ils peuvent bouger un peu plus. Même au niveau des sorties, c'est plus agréable. C'est beaucoup mieux, même pour les dépenser, parce qu'on était sur du 35-40 degrés. Et ce qui est compliqué aussi à gérer, c'est le mental. Parce que la chaleur, ça peut user aussi les animateurs qui perdent un peu plus patience, les enfants qui ont envie de bouger. Donc l'aspect physique est important sur la fatigue, mais aussi beaucoup l'aspect mental. Et puis, quand les animateurs doivent changer un programme complet et qu'après, ils doivent s'occuper des enfants et tout, les réserves d'énergie, elles sont pas limitées et on reste sur des journées de 10 heures. Donc changer, s'adapter aux enfants, la chaleur... Au bout d'un moment, la fatigue, elle est présente.
11: Un témoignage recueilli par Jules Hausse.
9: La rotation des pompiers lorrains pour aider leurs collègues dans le sud continue.
11: Avec le départ hier d'une dizaine de sapeurs vosgiens et meurthe-et-mosellans, ils vont notamment être affectés à la lutte contre l'incendie de Pontevès dans le Var. 2500 hectares ont déjà brûlé, des centaines de personnes évacuées. En Gironde, plus de 1400 hectares de forêt sont partis aux fumées au nord du bassin d'Arcachon. Hier, le ministre de l'Intérieur est venu rendre hommage aux deux pompiers morts en intervention mardi à Mérignac, près de Bordeaux. Laurent Nunez a une nouvelle fois réagi aux polémiques sur les moyens dont dispose la France pour lutter contre ces feux de forêt.
15: Je vous redis d'abord, retenez bien que 95% des feux se combattent par des moyens terrestres. 95%. Les moyens aériens, ils sont suffisants. Depuis 2022, notre flotte a été multipliée par deux. Nous avons 12 Canadair. Nous avons également 10 hélicoptères bombardiers d'eau. Nous avons 6 avions Air Tractor bombardiers d'eau. Donc c'est évidemment énorme. Et nous avons 8 Dash qui projettent surtout du produit retardant. Ces moyens sont suffisants. Puis il y a les S10 aussi. Chaque département aussi a fait des efforts. Nous avons 27 moyens aériens qui sont à disposition des départements, de certains S10, et qui peuvent également être utilisés et venir en renfort sur la lutte contre les incendies. Nous faisons face. Donc il y en a un peu assez de ces polémiques. Voilà, il faut simplement laisser les services de l'État et les services des sapeurs-pompiers travailler.
11: Le ministre de l'Intérieur, Laurent Nunez. La galère pour des dizaines de passagers du TGV reliant Nice à Nancy. Hier après-midi, la rame est restée bloquée en gare de Beaune plusieurs heures en raison de l'incendie d'un train de marchandises avec des flammes qui se sont propagées proche des voies.
9: À Lunéville, des locataires de logements sociaux dans le quartier Émile Zola, victimes d'infestations de cafards.
11: Et malgré l'intervention de spécialistes, malgré le grand ménage des parties communes, les nuisibles sont toujours là. Et certains locataires ne semblent pas pressés que l'affaire soit résolue, puisque la moitié d'entre eux n'ont pas répondu ou n'étaient pas là au début du mois quand une société spécialisée est passée chez eux pour intervenir. Les détails à 7h30 dans l'info d'ici avec des témoignages édifiants de locataires à cran. Certains ont changé de lave-vaisselle plusieurs fois ces derniers mois parce que les cafards, évidemment, étaient dedans. Le directeur de l'Opéra de Nancy-Lorraine est soulagé ce matin. Mathieu Dussouyer se félicite que le gouvernement ait finalement renoncé à faire des économies sur le dos de la culture. Les subventions pour la fin de l'année promises à 28 institutions seront finalement versées.
16: Un soulagement déjà pour l'été, un soulagement pour l'année 2026. On va pouvoir dérouler les choses telles qu'elles étaient prévues dans nos planifications budgétaires. C'est un soulagement et après soulagement, il y a évidemment la vigilance qui est de mise pour 2027. Ça va être une année politique et budgétaire complexe. Cette première alerte vis-à-vis du gel doit nous amener à rester mobilisés sur les budgets de la culture en 2027. Le budget de la culture dans le budget de l'État, c'est 0,7%. Et on a déjà eu des baisses en avril, d'une baisse de 2% de notre subvention, ce qui représente quasiment 100 000 euros hein, de baisse, encore une fois, pour 2026, annoncée en avril 26. On apprend les choses en dernière minute, ce qui rend les choses très compliquées pour gérer nos institutions, pour gérer nos programmations.
11: Et si le gel de ces 13% de subvention avait été maintenu, l'opéra se serait trouvé en fait en déficit à la fin de l'année puisque les contrats avec les artistes ont déjà été signés. La cueillette de myrtilles à l'échelle industrielle dans les champs est interdite. L'Office français pour la biodiversité et les gendarmes alsaciens ont démantelé une filière spécialisée dans les vols de nuit sur le massif du Ventron dans les Vosges. Les détails nous sont donnés par Patrick Janton.
17: La zone concernée est la réserve du Grand Ventron, une zone de 15 hectares à cheval entre les Vosges et le Haut-Rhin. Les personnes arrêtées sont soupçonnées d'opérer de nuit avec des peignes et de ne pas se limiter dans leur cueillette, alors qu'il est autorisé un ramassage de jour et de seulement 3 litres par personne. Deux professionnels soupçonnés d'être les acheteurs des myrtilles ont également fait l'objet de perquisitions. Selon l'Office français de la biodiversité, cette intervention revêt un enjeu particulier, car le massif du Grand Ventron accueille un programme de restauration de la population du grand tétras, espèce en danger critique d'extinction, qui se nourrit notamment dans les landes à myrtilles. Cette opération vise aussi à garantir un accès équitable à cette ressource en myrtilles pour les habitants et les cueilleurs respectueux de la réglementation.
11: L'enquête diligentée par le parquet de Mulhouse se poursuit ce matin. La ville de Nancy propose une séance de cinéma en plein air ce soir.

0: très ensoleillé. Les températures ce matin à Gérardmer, 10 degrés. À Vittel, 13 degrés. Et à Nancy, 14 degrés. Cet après-midi, ça va monter à peu près autant qu'hier, entre 25 et 28 degrés selon Météo France. Sur les routes de Meurthe-et-Moselle et des Vosges ce matin, pas de problème particulier à signaler. La circulation a l'air fluide. Pour le coup, vous n'êtes peut-être pas très nombreux sur les routes à 6h07. Tout est au vert sur ma carte. Prudence toutefois si vous passez sur la 33 ce matin ou dans la journée en direction de Nancy. Il y a des travaux sur la côte de Rosières-aux-Salines, des travaux qui vont durer 2 mois et qui réduisent la circulation à une seule voie de chaque côté de la route. Et comme vous êtes très nombreux à emprunter cet axe-là, ça va bouchonner très très vite. Donc prudence si vous devez passer par là aujourd'hui.
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0: Et la musique à 6h08, c'est Jean-Jacques Goldman, La vie par procuration.

0: Mardi par procuration de Jean-Jacques Goldman sur votre radio Ici Lorraine.
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0: Salut la Meurthe-et-Moselle et les Vosges, comment vous allez ce matin? J'espère que vous n'avez pas trop frais, pensez à mettre un gilet ou un pull ce matin parce que les températures sont quand même assez fraîches. Avant 6h30, on va profiter de la fraîcheur matinale pour aller au jardin avec notre pro du jardin, Roland Motte. On est jeudi, le 23 juillet, et aujourd'hui, en fait, les Brigitte. Alors bonne fête à vous Brigitte et à toutes les Brigitte que vous connaissez. Et pour ceux qui sont nés aujourd'hui, bon anniversaire, vous êtes nés le même jour que Claude Barzotti. Je pense.

0: 72 ans aujourd'hui, le chanteur de Madame, cette belle chanson qu'il a écrite quand il était mécanicien, en voyant une femme d'une quarantaine d'années qu'il n'a pas osé aborder. Du coup, bah, il lui a écrit une chanson. On pense très fort à lui aujourd'hui.
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4: Là, je suis en deux rendez-vous, exactement. 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C'est vrai qu'on a pas mal d'appels, pas mal de demandes pour l'électrification.
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0: Chaque matin, pendant qu'il fait encore frais, on part au jardin avec notre spécialiste Roland Motte. Au micro de Maxime Verrier, ce jeudi, il nous parle des célosies. Mais qu'est-ce que c'est ?
5: Avec nous, le seul homme capable de transformer les erreurs de jardinage en belles récoltes. Bonjour Roland Motte.
6: Bonjour Maxime.
5: On va s'occuper d'une fleur aux formes étonnantes, ce sont les célosies.
6: Oui, la célosie, vous les avez peut-être vues au printemps, si vous êtes allé traîner dans une jardinerie ou chez un producteur. Alors,
5: c'est chez vous, moi, je les ai vues, oui.
6: Ouais, d'accord. Alors, c'est assez surprenant. Je vous crois pas, parce que j'en ai pas mis cette année, mais c'est pas grave.
5: J'aurais tenté.
6: Et oui, c'était bien. Et alors, deux variétés qui sont assez surprenantes. D'abord, il y en a une qui ressemble à des plumes, mais clairement des plumes. On dirait vraiment, il y a des feuilles à la base, puis il y a ces plumes qui poussent au-dessus, et puis un autre qui ressemble un peu à des crêtes de coque, mais alors toutes tordues, toutes zigzagantes. Imaginez une belle crête, et ça vous fait une fleur très dense et très colorée, qui ressemble un peu à une grosse crête de coque.
5: Alors rassurez-moi, vous êtes toujours expert de jardin, pas
6: oui,
5: expert de volaille.
6: Et pas du tout, mais j'essayais de retrouver une ressemblance. Il y en a qui me disent, ouais, ça ressemble un peu à un cerveau. Vous voyez, quand vous décortiquez un cerveau...
5: Je n'ai pas eu ce loisir.
6: Ouais, ben voilà, donc moi non plus, donc c'est pour ça que j'ai préférer la crête de coque, mais c'est vrai que c'est une forme assez bizarre. Alors évidemment, l'intérêt, c'est qu'on va placer ça dans les massifs, ça tranche avec les fleurs dont je vous ai déjà parlé, qui ressemblent un peu à des marguerites, et là, c'est vraiment carrément différent, mais en plus avec des coloris très variés et donc très lumineux.
5: Il y a du rouge, du orange, du jaune.
6: Il y a de tout, du rose. Oui, vraiment. Il y a même un petit peu de panaché et ces crêtes de coque là ont des couleurs très vives avec quelques fois deux couleurs. Donc c'est assez sympa.
5: Et pourquoi cette plante elle est parfaite en plein été ?
6: Parce que elle aime bien la chaleur. Alors elle supporte très bien la chaleur, le plein soleil. Le seul truc c'est qu'on doit bien sûr, mais ça on va le répéter et le répéter encore une fois, arroser à la plantation, puis ensuite mettre un paillage pour que ça garde. Mais une fois qu'elle a développé ses racines, elle se développe très bien. Alors, c'est une plante annuelle, donc on va la perdre à l'automne et il faudra la replanter au printemps suivant.
5: Et où est-ce qu'on peut l'installer pour un effet réussi ?
6: Ben, comme c'est surprenant, justement, avec cette forme, il faut que ça claque et il faut que ça soit visible. Donc, le mieux, c'est encore en balconnière. Alors, on peut la mettre dans des massifs, mais des fois, elle se perd.
5: Quel est le conseil vert du jour sur les célosies ?
6: Alors, un arrosage régulier. Elle aime quand même bien avoir de l'eau et donc l'arrosage est important.
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0: It's raining again, mais il pleut pas en Lorraine, hein, avec Supertramp sur votre radio ici Lorraine. On s'intéresse aux Lorrains qui travaillent la terre cette semaine, dont il était une fois des Lorrains. Elle était institutrice par vocation, mais elle a quitté son métier, une période difficile qui a duré environ 2-3 ans. Aujourd'hui, elle est agricultrice à Euvezin et elle produit des fleurs bio. Elle est au micro de Véronique Laure ce matin.
1: Donc vous bêchez, vous semez.
2: Oui, voilà, je fais tout, du semis au bouquet, j'aime bien dire. Tout à la main, parce que j'ai pas d'outils mécaniques, enfin, pas motorisés en tout cas.
1: Ouais. En bio, c'est ça que j'ai
2: dit. En bio,
1: ça
2: oui.
1: Ça veut dire quoi alors?
2: Que je mets aucun intrant chimique dans mes cultures. Je mets des choses, parce que il faut lutter contre les petites... Enfin, il faut aider les plantes à lutter. Moi, je suis plus dans la prévention, donc je mets des purins d'ortie, de consoude, de prêle... qui vont aider les plantes à lutter contre les ravageurs.
1: Ouais. Là, quelqu'un arrose pour vous?
2: C'est mon conjoint.
3: C'est vous que j'ai croisé en voiture tout à l'heure.
1: Bon, vous avez appris tout ça?
2: J'ai appris beaucoup sur le terrain parce que j'ai pas de formation particulière, ouais. Donc j'ai appris par moi-même. J'ai quand même fait une petite formation pour apprendre à créer la ferme florale et puis avoir les bons outils dès le départ avec les jardins d'Ola dans le sud de la France. Et puis je me forme aussi avec une formation en ligne d'une Canadienne qui s'appelle Flora Mama.
1: Oui, autodidacte.
2: Absolument. En fait, avant de devenir instit, j'hésitais entre être maraîchère et être instit. J'ai choisi l'enseignement. Oui. C'était pas la bonne solution. Enfin, non, mais c'était très bien pendant 10 ans. Et puis, à un moment donné, c'était plus bon. Et c'est pour ça, je pense que quand j'ai vu qu'on pouvait faire une ferme florale, eh ben, je me suis dit, c'est peut-être ça que j'ai envie de faire finalement. Ça va me permettre de travailler la terre. Ça, je me suis rendu compte en faisant mon jardin, etc., que c'était quelque chose qui me faisait beaucoup de bien. Mais bon, entre de là à faire du bien et en faire son métier, c'est complètement différent. Mais je pense que j'avais besoin d'un défi, de me lancer dans quelque chose un peu à corps perdu, comme je fais dans tout ce que je fais, c'est peut-être le problème. Non, c'est pas facile. C'était facile de prendre la décision. C'est après que c'est pas facile. C'est très difficile physiquement, c'est très difficile mentalement aussi, parce que il faut tout anticiper. Et puis on travaille avec la nature. Donc, ouais. Y a des hauts, des bas, il fait trop chaud, il n'y a pas assez d'eau, il y a trop d'eau. Non, c'est pas du tout facile. Mais, quand on va au marché, qu'on a des fleurs et que les gens vous disent waouh, c'est magnifique, ça c'est hyper valorisant, donc ça fait du bien, c'est pas que noir non plus. Il y a la difficulté et puis la récompense.
1: Bon, je vais vous faire en photo, comme ça on a une belle vue.
4: C'est vous, hein?
1: Je vous laisse au champ. Vous allez faire quoi là?
2: Eh bien là, je vais faire de la plantation, puisqu'il y a encore beaucoup de semis à mettre en terre.
1: Allez, merci, bonne journée à Euvezin.
0: La ferme d'Adonis à Euvezin vend d'ailleurs sur le marché bio de Vendeuvre-les-Nancy les vendredis en fin d'après-midi et aussi sur leur site en ligne. C'est dans les nouveautés, ici Lorraine, Manon Lisa avec Le Petit Pêcheur à 6h24.

Manon Lisa avec le petit pêcheur sur votre radio ici Lorraine. Dans 3 minutes, il va être 6h30, l'heure de retrouver le 90 secondes, toute l'actu en France et dans le monde avec Cyril Ardo-Redon. Et en moins de 3 minutes, on vous dit comment va se passer votre journée grâce à Catherine Viguier.

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3: Chaque matin à 6h28, elle décrypte pour vous l'horoscope signe par signe. Catherine Viguier, on fête un anniversaire aujourd'hui.
4: Celui du lion, joyeux anniversaire. Bélier, excellent pour vous que le soleil au lion. Les amours, la création et votre talent d'artiste sont au rendez-vous.
5: Taureau, durant environ 4 semaines, plein feu sur votre foyer et vous serez au premier plan.
6: Gémeaux, l'arrivée du soleil en signe ami vous donne l'opportunité de voir d'autres gens, d'autres paysages.
7: Cancer, êtes-vous prêt à gérer vos ressources, à vous les affaires et vive votre trésorerie.
8: Bien les lions, jusqu'à mi-2027, la conjoncture astrale favorise votre bel épanouissement.
9: Vierge, vous avez un mois pour vous refaire une santé et pour aider, soutenir qui en a besoin.
10: Balance, la vie sociale et publique sont mises en valeur et vous y trouvez votre place.
11: Scorpion, l'été invite au farniente, mais vous, vous avez du travail, il vous faut vous lever tôt.
12: Sagittaire, vous ne serez pas forcément le premier s'il y a une compétition, mais tellement bien avec vous-même.
13: Capricorne, même s'il y a des désaccords, vous tombez sur des personnes claires, dignes, et ça, vous aimez.
14: Verseau, au sujet d'une relation, d'un engagement ou d'un départ d'ailleurs, vous négociez.
15: Poisson, si vous faisiez un grand ménage chez vous ou ailleurs, et puis soignez votre jolie personne.
16: Et pour nous tous, on resplendit partout.
3: Merci Catherine, on vous retrouve demain à 6h28.
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3: Dans un instant, Mathieu, on s'arrêtera sur une très belle initiative.
17: Mais vous la connaissez peut-être, celle des cartes solidaires, développée par plusieurs associations, dont les Petits Frères des Pauvres. Elle permet en fait aux personnes isolées de recevoir et même d'envoyer des cartes postales. Notamment en été, ça permet de voyager tout en restant chez soi.
3: Ça arrivera dans un instant. Il est 6h30, Cyril Ardorodon, le 90 secondes.
18: C'est un incendie très violent qui parcourt actuellement le nord du bassin d'Arcachon en Gironde, au niveau de la commune de Somos. 2000 hectares brûlés selon la préfecture, 12 000 habitants et occupants de camping évacués. L'autre gros feu ce matin est dans le Var, un incendie qui a parcouru 2500 hectares en moins de deux jours et qui n'est pas encore fixé. Dans ce contexte, ce matin, le Gard, les Bouches-du-Rhône, le Vaucluse, le Var et l'Aude sont classés en rouge pour un risque très élevé de départ de feu. 28 départements du sud et de l'ouest sont en orange pour un risque élevé. Un hommage national aux deux pompiers morts avant-hier en intervention en Gironde. C'est la proposition du ministre de l'Intérieur, Laurent Nunez, qui détaille que 128 personnes ont été interpellées en France, suspectées d'être à l'origine de feux. 44 000 hectares parcourus par les flammes à l'échelle du pays. Il y aura un procès en septembre pour deux assistantes maternelles qui gardaient 17 enfants dans une maison de Hyères, en Essonne, près de Paris. Lors d'un contrôle, 12 enfants étaient entassés dans une voiture au garage. Les enfants vont bien et aucun n'a été médicalisé. Les courgettes, tomates et autres haricots verts, toujours plus chers. Le prix des légumes en forte hausse sur un an, dénonce l'association Famille Rurale. Hausse moyenne de 7% en bio, 10% en non bio. La météo défavorable est l'une des causes. Le prix des fruits reste stable, lui, sur un an. Et puis le Tour de France, 18e étape aujourd'hui, 185 km entre Voiron en Isère et Orcières-Merlette dans les Hautes-Alpes.
17: Merci Cyril Ardorodon, on vous retrouve tout à l'heure à 7h30. Le sujet qui suit va vous prouver qu'on peut voyager, s'évader sans aller bien loin. Une prouesse rendue possible par le principe des cartes solidaires développées par des associations comme les Petits Frères des Pauvres, mais aussi des groupes Facebook comme les cartes joviales qui créent du lien au nord-ouest de Pont-à-Mousson, sur la commune de Thiocourt-Régnéville. Le foyer d'accueil spécialisé propose une activité carte postale à sa cinquantaine de résidents, des adultes handicapés. Ils reçoivent et envoient des cartes. Et c'est beaucoup de joie à chaque fois, Isabelle Baudrier.
19: La livraison du jour, 7 enveloppes.
20: Alors, c'est des cartes postales d'anniversaire et un peu de tout, en fait.
19: Lucas les ouvre.
20: C'est pour Ahmed. C'est écrit « Cher Ahmed, voici une belle journée pour venir vous souhaiter un très joyeux anniversaire. Je suis sûr que vous... » Voilà, il y a une erreur. très bien entouré pour faire la fête rire, sourire. Amitié sincère, Valérie.
0: Près d'un millier de cartes postales reçues au foyer, certaines accrochées au mur autour d'une grande carte de France.
21: Donc Saint-Tropez, Port Grimaud, toute la Côte d'Azur, etc.
0: Céline Blouet, aide médico-psychologique en charge de l'activité.
21: Donc c'est toujours des super beaux messages, c'est toujours plein de jolies attentions, plein de beaux petits mots, donc c'est super chaleureux à chaque fois.
0: Christine, déjà est-ce que vous en avez reçu beaucoup, vous, de cartes ?
22: Une quarantaine.
0: Et vous en avez écrit combien ?
22: Combien, Céline ?
21: Vous en écrivez beaucoup, vous en écrivez entre 8 à 10 par semaine. Mm.
0: Qu'est-ce que vous préférez finalement, vous, en recevoir ou en écrire ?
22: Les deux.
0: Violette ?
23: Bah, j'ai des photos, j'ai des cartes postales, j'y regarde de temps en temps.
0: Sandra ?
24: Pour mon anniversaire, oui, j'en ai reçu plein. J'étais émue, tout ça. Donc je les ai encore, les cartes que j'ai reçues pour mon anniversaire, ils sont encore dans ma chambre, en sécurité.
0: Dans un lieu secret ?
24: Oui.
0: 33 cartes reçues le 16 avril par Océane pour ses 24 ans.
25: C'est la première fois que je recevais des cartes en mon nom. Ça touche au cœur et puis j'ai juste besoin de la présence des gens, j'ai pas besoin de cadeaux de qui que ce soit.
0: Ça touche au cœur et selon Céline Blouet, ça crée un lien précieux.
21: Il y a des usagers qui n'ont plus du tout de famille et qui n'ont pas du tout de lien avec l'extérieur. Et ça, ça leur permet ce lien avec l'extérieur. Maintenant, ils sont sûrs de recevoir du courrier tous les ans pour leur anniversaire.
0: Tous ?
21: Tous, c'est ça, sans exception.
0: Marc aime recevoir des cartes.
26: Ça fait du bien.
0: Et en fabriquer.
26: J'ai fait des dessins.
21: Donc on imprime un dessin en conséquence et Marc, il les colorie. De toutes les couleurs.
26: De toutes les couleurs.
0: 200 à 300 cartes sont déjà prêtes à être remplies de jolis mots.
24: On a fait Noël, Halloween.
0: Sur chacune d'elles, un petit autocollant fait main avec amour.
17: Et les photos sur cet atelier carte postale sont à retrouver sur votre site ici.fr.
3: À la une du journal de 7 heures, des logements à Lunéville infestés de cafards.
17: Oui, dans le quartier Émile Zola, deux bâtiments sont concernés. Le bailleur a essayé plusieurs choses, mais pour l'instant, ça n'a pas totalement fonctionné. Ils sont encore là. Les habitants sont à cran. Reportage tout à l'heure à 7 heures. Côté ciel, quel temps pour aujourd'hui ?
3: Du soleil et quelques nuages dans l'après-midi, c'est le programme de ce jeudi. On va encore avoir un beau ciel bleu une grande partie de la journée. Vous nous donnez le temps qu'il fait chez vous chaque matin sur notre post Facebook. À Roville devant Bayon, 10 degrés ce matin. Un ciel dégagé, un petit peu de vent, le soleil est déjà là. À Vitré, il fait 14 degrés et déjà beau. À Villers-les-Nancy, 16 degrés avec un beau ciel bleu. Les maximales pour cet après-midi, on est entre 25 et 28 degrés selon Météo France. Sur les routes de Meurthe-et-Moselle et des Vosges, pas trop de monde encore à 6h35. La circulation est plutôt fluide, tout est au vert sur ma carte. Mais si vous rencontrez des problèmes sur la route, 03 83 36 20 20, c'est le numéro à appeler. Et puis consulter toute l'info route tout au long de la journée, ça se passe sur la page Facebook de notre partenaire InfoRadar 54.
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3: Allez, on va vous faire plonger dans les plus grands tubes à 6h35 avec Larousseau, tu m'oublieras.

0: Vous passez une belle matinée avec Ici Lorraine. C'était La Rousseau avec Tu m'oublieras.
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0: Bonjour la Lorraine, j'espère que vous passez une bonne semaine, que vous avez bien dormi et surtout que vous êtes en forme parce que c'est l'heure de vous réveiller à 6h40. On vous réveille tout en douceur ce jeudi sur votre radio Ici Lorraine avec de l'actu locale, de la musique et de la bonne humeur. Vous vous réveillez peut-être grognon ce matin et vous voyez que votre chat n'a pas bu de la nuit. Mais pourquoi ? Notre vétérinaire, le docteur Pierre Fabin, vous explique tout dans 3 petites minutes. En attendant, il est 6h40 et comme tous les jours à 6h40, on découvre vos petits plaisirs de l'été avec Anaïs Antournoyer. On part faire un petit tour dans la Meuse avec Mathilde ce matin.
2: Surtout l'été, sortir l'après-midi, c'est pas évident, donc plus le soir, faire des petites balades, coucher de soleil. Bonjour, moi je m'appelle Mathilde et mon petit plaisir de l'été, c'est d'aller me baigner avec mes copains dans les rivières, sous le soleil, avec une petite glace. Profiter aussi de la famille, sortir surtout, aller se promener, faire du vélo.
3: Et vous allez faire où du vélo, par exemple? Il y a des petits coins que vous aimez bien faire?
2: Surtout dans les bois, puis ça rafraîchit aussi, donc surtout l'été, sortir l'après-midi, c'est pas évident, donc plus le soir, faire des petites balades, coucher de soleil, c'est...
3: Et est-ce qu'avec les amis, il y a aussi des fois des petits barbecues ou juste des petites soirées entre potes, à un bar?
2: Oui, des petites soirées, ça arrive. Barbecue, repas entre amis ou aller au bar aussi, c'est sympa. Alors à Bar-le-Duc, on a le Bocal qui vient d'ouvrir. C'est un super bar, j'ai pu le tester cette semaine. Il y a aussi l'Atelier qui est juste à côté, un super bar aussi, et puis voilà.
3: Ouais, des beaux petits endroits pour pouvoir se recueillir. Et justement, on parlait des coins pour se baigner aussi. Vous avez des petits endroits fétiches pour aller vous balader?
2: Autour de Bar-le-Duc, il y a pas mal de forêts, il y a l'Ornain, pas mal de petits coins. Je pense à Longeville, je sais pas si ça va parler à tout le monde, mais voilà. Tous les petits coins autour de Bar-le-Duc qui sont vraiment sympas pour aller se baigner. Entre amis, se rafraîchir.
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0: Vous avez l'impression que votre chat ne boit jamais ou alors à peine. Est-ce que c'est normal? On en parle avec notre vétérinaire ce matin, le docteur Pierre Fabin.
8: En effet, beaucoup de propriétaires s'inquiètent de voir leur chat boire très peu. Mais dans la majorité des cas, c'est tout à fait normal. Il faut déjà comprendre que le chat domestique descend du chat sauvage africain, un animal du désert. Et ça, ça change tout. Dans la nature, ces chats tirent presque toute leur eau de leur proie. Des petits rongeurs ou des oiseaux contiennent entre 70 et 80% d'humidité. Donc votre chat, lui, il est programmé pour boire le strict minimum. Et c'est là que l'alimentation joue un rôle majeur. Si votre chat mange uniquement de la pâtée, qui est très riche en eau, il aura naturellement moins besoin d'aller boire à côté. En revanche, s'il mange exclusivement des croquettes, qui contiennent seulement 7 à 10% d'humidité, alors là oui, il devra boire davantage. Sauf que son corps ne lit pousse pas toujours suffisamment. Résultat, certains chats peuvent être un peu trop économes en eau.
0: Ça peut être dangereux s'il ne boit pas assez?
8: Oui, surtout à long terme. Une mauvaise hydratation peut favoriser les cystites, les calculs urinaires, voire chez certains chats plus âgés, aggraver une insuffisance rénale. C'est pour ça qu'on recommande souvent de stimuler leur consommation d'eau, surtout s'ils sont aux croquettes. Et j'ai plein d'astuces pour ça. Déjà, les chats adorent l'eau fraîche. Donc changez-la tous les jours, placez plusieurs bols dans la maison et surtout éloignez-les de sa litière et de sa gamelle de nourriture. Ensuite, misez sur des contenants larges, peu profonds, en verre ou en céramique, pas en plastique. Et surtout, évitez les endroits bruyants ou de passage, genre le coin de la machine à laver. Le calme, c'est sacré. Et puis, il y a l'arme fatale, la fontaine à eau. L'eau en mouvement attire beaucoup les chats. Beaucoup boivent davantage avec ça.
0: Et si malgré tout ça, il ne boit toujours pas, qu'est-ce qu'on peut faire ?
8: Si votre chat est en forme, mange bien, a beau poil, des urines normales et qu'il est nourri avec de la pâtée, pas de panique, il est juste économe. Mais si vous remarquez une baisse d'appétit, une perte de poids, une haleine qui sent un peu mauvais ou qu'il urine beaucoup plus ou beaucoup moins que d'habitude, là, il faut consulter. Ces signes peuvent par exemple révéler une maladie rénale. Et au moindre doute, il vaut mieux vérifier que tout roule avec un petit bilan sanguin parce que même si votre chat ne vous le dit pas, il compte sur vous pour surveiller tout ça.
0: Merci docteur Pierre Fabin, on vous retrouve demain 7h moins le quart pour de nouvelles astuces pour nos animaux. 7h moins le quart, c'est aussi l'heure de préparer un bon café noir avec Eddie Mitchell.

Tu peux préparer le café noir. Eddy Mitchell sur votre radio ici Lorraine. 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Vous allez vivre un moment exceptionnel au château de Fléville devant Nancy. Terra Lorena 2, le spectacle son et lumière sensationnel est de retour depuis le 15 juin. Vous en avez entendu parler sur Ici Lorraine. Eh bien, on nous annonce qu'il joue les prolongations. Après plus de 18 000 billets déjà vendus, Terra Lorena 2 revient avec 4 représentations supplémentaires les 29, 30, 31 juillet et aussi le 1er août. Alors si vous voulez voir un spectacle grandiose qui parle de notre duc de Lorraine, notre cher Stanislas, rendez-vous sur la billetterie de Terra Lorena. Si vous êtes à Épinal où vous allez bientôt y passer, attention, des travaux vont démarrer rue de la Préfecture la semaine prochaine. Initialement prévus en début juillet, ils vont finalement avoir lieu les mercredis 29, jeudi 30 et vendredi 31 juillet. Pendant toute la durée des travaux, la rue de la Préfecture va être donc interdite à la circulation et aussi au stationnement. Des déviations sont prévues vers les avenues de Provence et Gambetta si vous venez de l'avenue des Templiers. 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L'un des plus grands groupes du monde, Queen, avec l'incroyable voix de Freddie Mercury, bien sûr, et leurs chansons qui sont devenues incontournables, des chansons qui s'écoutent très bien sur la route, en famille ou en solo, à chanter à fond dans la voiture. À 7h10 ce matin, rien que pour vous, c'est Radio Gaga. Passez une belle matinée avec ici Lorraine.

0: Pour vous mettre de bonne humeur, Queen avec Radio Gaga sur votre radio ici Lorraine. Notre beau calendrier de l'été, c'est 500 euros en carte cadeau. Ils seront peut-être pour vous, Marjorie à Méréville. Bonjour.
1: Bonjour.
0: 500 euros en carte cadeau pour booster votre rentrée, ce serait beau ça, non?
1: Écoutez, ce serait vraiment parfait.
0: Vous en profiteriez comment, Marjorie, si vous les aviez là maintenant, ces 500 euros en carte cadeau?
1: J'irai acheter le matériel de mon fils parce qu'en effet, c'est pour une entrée en école de design et ça coûte très très cher.
0: Oh oui, ça en fait du matériel à acheter pour l'école de design.
1: C'est à peu près ce que ça va me coûter.
0: Ah oui, donc ça fait un bon budget. Ce serait vraiment bien que vous les ayez, Marjorie.
1: Ça tomberait vraiment bien.
0: Il a quel âge, votre fils?
1: Il a 18 ans.
0: Et bien, on lui souhaite déjà un petit peu en avance, du coup, une bonne rentrée en école de design.
1: Oui. Oui, alors c'est vrai que lui, il va attendre un peu, en effet, parce qu'il n'est pas trop pressé malgré tout. Ouais. Mais je lui souhaite aussi.
0: Alors, Marjorie, vous êtes inscrite pour cette belle sélection du 24 août pour tenter de remporter donc ces 500 euros en carte cadeau. On risque de vous rappeler ce jour-là, donc vous notez la date dans votre agenda?
1: Je vais le noter, oui, bien sûr.
0: Ah oui. Et puis ce matin, Marjorie, vous repartez déjà avec vos paires de lunettes pour l'éclipse du 12 août. Avec ça, vous pourrez regarder tranquillement l'éclipse. Elles sont certifiées, donc ce sera parfait. Ce sera pour toute la famille.
1: Ah, super, c'est une bonne nouvelle.
0: Merci d'avoir été avec nous, Marjorie, ce matin.
1: Merci beaucoup à vous.
0: Passez une bonne journée.
1: Vous aussi, bonne journée, au revoir.
0: Moins de 5 minutes avant de retrouver toute l'actu locale avec Mathieu Barbier. Avant ça, on va se replonger dans les meilleurs souvenirs de la quiche des champions. Parce qu'il s'en est passé des choses cette année avec nos belles équipes de Troyes et avec bien sûr le grand Jérôme Prodhomme. Ça arrive juste après ça.
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11: Nous avons toujours donc 280 points pour les élus et nous avons 230, c'est pas mal, pour les Madeleine Givray. Qui, alors on avait commencé par qui hier, je ne sais plus, par vous. Donc on commence par les élus qui s'y collent. C'est quoi? Oui, je pense qu'à l'unanimité, vous en collez ça, hein, Raphaël. Il est pas mal, hein, non plus, hein, dans le comment s'appelle Raphaël, monsieur le maire. Voici le mot éplé, c'est le mot béatification. Puisse ce mot nous inspirer toutes et tous. Béatification à l'envers, 3, 2, 1, top.
12: N.
11: Oui.
12: O. I.
11: Oui, oui.
12: E. A, C.
11: Oui.
12: I, F.
11: Très bien.
12: I, T.
11: Oui.
12: A, E, B.
0: Bravo.
11: Parfait. Oh là là. 13 lettres. Ça fait 130 points. Ça fait 280 et 130. Ça fait 410 points. Pas mal, hein. Bravo, Raphaël. En face. Qui s'y colle?
13: Julie.
11: Ça va, Julie?
13: Ça va très bien, merci.
11: Alors, ce n'est pas un mot politique, parce que c'est balkanisation. Balkanisation, c'est un peu ça qu'il y a, donc un cas qui se promène. Balkanisation à l'envers, 3, 2, 1, top.
13: N-O-I-T.
11: Oui.
13: A-S.
11: Oui.
13: I-N.
11: Très bien.
13: A-K.
11: Oui.
13: L-A-B.
11: Parfait, mais dites-vous, vous êtes redoutable à charme, hein?
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0: Vous écoutez votre radio locale en Meurthe-et-Moselle et dans les Vosges, il est 7h. À 7h, les infos avec Mathieu Barbier. Le bal des cafards dans un quartier de Lunéville.
4: Oui, depuis près de 2 ans, des logements du quartier Émisola sont envahis par ces nuisibles. Et malgré les initiatives mises en place par l'Office public de l'habitat, ils sont toujours là. Les habitants n'en peuvent plus de changer de lave-vaisselle, de plaque de cuisson ou de machine à laver. La solution serait de désinfecter les 2 bâtiments concernés de fond en comble. Nicolas Château de l'association Citoyen qui soutient les locataires.
14: On est sur une infestation aussi dans les parties communes, quand ça sort, les insectes sont rentrés dans les logements mais qu'ils en ressortent, c'est que la prolifération, c'est-à-dire l'acte de reproduction de l'insecte, de ponte et de nourrissage, il est permanent. Quand ça devient permanent et que ces insectes sont présents partout et visibles de jour comme de nuit, là oui, il faut se poser la question, c'est pas logement par logement, c'est dans l'entièreté, y compris les parties communes, les espaces communs, les espaces de poubelle, etc., les ascenseurs, les escaliers, les murs, les plafonds, et bien sûr l'intérieur des logements. Mais tout ça, ça doit se faire de manière, encore une fois, intelligente et coordonnée avec les occupants.
4: Et c'est justement le traitement de choc qui est envisagé par l'OPH, son directeur Maxime Fraisse.
15: Ça serait le traitement plus efficace, effectivement, parce que là, on aurait en fait une vue à 100% du bâtiment, donc on verrait absolument tous les endroits du bâtiment. Mais cette problématique-là nécessite une coordination, une logistique très très importante, parce qu'il faut vraiment que tout le monde ait quitté son logement. Ça ne dure qu'une journée, hein, c'est pas plusieurs jours, c'est vraiment qu'une seule journée. L'idéal, là, cette campagne de sensibilisation que j'ai évoquée, c'est de la commencer dès à présent, contacter chaque locataire. Après, l'idée, oui, septembre, voilà, ça serait le scénario idéal.
4: Et des locataires excédés, usés, fatigués mentalement ont accepté de témoigner de leur quotidien à notre micro. Vous les entendrez tout à l'heure à 7h30 dans l'info d'ici grâce à Alexis Arad. Le violent incendie qui a déjà ravagé plus de 2500 hectares sur la commune de Pontevez dans le Var ne progresse plus ce matin. Des centaines de sapeurs-pompiers sont sur place, parmi une dizaine de Meurthe-et-Mosellans et Vosgiens arrivés en renfort hier soir. Depuis le début de l'été, régulièrement, des sapeurs lorrains descendent dans le sud pour prêter main forte à leurs collègues. Un TGV reliant Nice à Nancy est resté bloqué plus de 4 heures hier en gare de Beaune en raison d'un incendie proche des voies. À l'origine, c'est un train de marchandises qui a pris feu à cause d'une surchauffe de freins. C'était prévisible avec les pompes funèbres saturées, les urgences encombrées. La surmortalité en France atteint des niveaux jamais observés depuis la canicule de 2003 selon Santé publique France. Entre le 17 juin et le 7 juillet, qui correspond aux vagues de chaleur, près de 5800 décès supplémentaires ont été observés. Dans le Grand Est, cela représente 635 morts en excès. Nous sommes la deuxième région la plus touchée après l'Île-de-France. Depuis quelques jours, nous respirons davantage, heureusement avec des journées moins chaudes et des nuits plus fraîches. Et c'est un soulagement pour les animateurs de centres aérés. Ils ne savaient plus quoi faire avec les gamins. Il faisait 40 degrés à l'ombre parfois. Reportage dans celui de 9 maisons qui accueille plus d'une centaine d'enfants de 3 à 17 ans avec Jules Hausse.
16: Il est 14h dans la petite cour. Manon et Emeline, 5 ans, s'amusent au milieu des autres enfants à l'ombre d'un arbre. C'est l'un des après-midi les plus frais depuis le début de leur été au centre aéré. Et il fait du bien. Elles ont eu beaucoup trop chaud pendant les canicules.
17: Beaucoup trop. Transpirer tellement qu'il faisait chaud.
16: Cette semaine, Manon et Emeline ont pu aller en forêt et partir à la recherche du marsupilami alias Joachim, pas forcément ravi d'enfiler le déguisement de fourrure.
18: Je crève plus de chaud que les autres. Hein, donc.
16: Mais Emilien Drault, le responsable des 3-6 ans, est lui très content qu'il fasse moins chaud. Il peut maintenir toutes les activités prévues dans la semaine.
19: Parce que sur les 5 jours, on avait 4 sorties de prévues. Du coup, en période de canicule, on aurait dû refaire toute la semaine. Ça fait du bien. Parce qu'on était sur du 35-40 degrés et là, c'est de la très grosse gestion, surtout avec des 3-6 ans qui perdent leurs lunettes de soleil, leurs casquettes.
16: La fin de la canicule, ça remonte aussi le moral des enfants. Selon Kenny El Amrani, il encadre les 6-11 ans.
20: Quand ils savent qu'ils peuvent sortir, faire les activités qu'ils avaient prévues, du coup, c'est plus motivant. Et puis, il n'y a pas la chaleur qui assomme aussi un peu tout le monde au final.
16: Le centre aéré de 9 maisons accueille aussi des ados jusqu'à 17 ans pour des activités sportives, des activités qui sont beaucoup plus remplies depuis la fin des périodes de canicule.
14: canicule.
4: Un reportage à Neuf-Maisons signé Jules Haus.
0: La mobilisation des acteurs de la culture et des élus a fini par payer.
4: Oui, le gouvernement fait machine arrière sur les coupes budgétaires qu'il avait prévu de faire sur le dos des institutions culturelles pour faire des économies. Elles vont toutes recevoir leurs subventions prévues pour la fin de l'année, donc c'est un soulagement pour le directeur de l'Opéra Nancy-Lorraine, notamment Mathieu Doussoulier, nous explique les conséquences qu'aurait eu ce coup de rabot.
17: Si ce gel avait été maintenu, apprendre ça en juillet alors même que nous avons annoncé la saison 26-27, c'est-à-dire que toute la période septembre-décembre est déjà annoncée au public, déjà commercialisée, les contrats avec les artistes sont déjà signés, conséquence, ça veut dire du déficit pour les institutions et donc des difficultés pour les années suivantes. Même si nous sommes la France, évidemment, défend ses intérêts, il y a tout un tas de problématiques vis-à-vis de la dette, il y a tout un tas de problématiques vis-à-vis de la précarité, etc. Et on le comprend très bien. La culture, c'est la clé du développement d'une société. C'est là que demain, en fait, on fera la différence avec l'intelligence artificielle. Et donc, je crois que c'est quand même un endroit où il faut que personne n'oublie d'investir, c'est la culture.
4: Le directeur de l'Opéra de Nancy répondait aux questions de Corentin Bémol. C'est une initiative, si vous avez un peu de temps en vacances et que vous êtes prêt à envoyer une carte postale, qui ferait plaisir à une personne isolée. Vous lui offrez en fait un voyage par la pensée, lui mettre aussi du baume au cœur. C'est le principe des cartes solidaires développées notamment par les Petits Frères des Pauvres. À Thiocourt-Régnéville, au nord-ouest de Pont-à-Mousson, la cinquantaine de résidents d'un établissement pour adultes handicapés a reçu près d'un millier de lettres depuis le lancement des dispositifs au printemps 2025. Céline Blouet est aide médico-psychologique, c'est elle qui anime cette atelier.
21: C'est vraiment touchant. Enfin, là, voilà, une famille comme ça, ils sont partis, le papa et la maman avec leurs trois enfants, et derrière, ils nous décrivent leur aventure. Ils sont partis au Canada, ils nous décrivent leurs vacances, etc. C'est vraiment, vraiment chouette. Il y a un papa qui était parti tout seul avec sa petite fille l'année dernière, et il nous raconte ses vacances en papa solo avec sa petite fille dans une région de France, et c'est vraiment, vraiment beau. Et là, on arrive à couvrir pas mal de pays, quoi. Enfin, le Canada, le Québec, la Hollande, la Croatie, Prague, on a la Thaïlande, etc. quoi, hein, la Guyane, République Dominicaine. La dernière qu'on a reçue, elle vient de Bora Bora. Donc quasi tous les jours. Et ouais, ça leur met toujours du baume au cœur. Enfin, quand ils ouvrent leur carte d'anniversaire principalement, il y a des usagers qui pleurent, quoi. Enfin, ils pleurent d'émotion et ils se disent, mais zut, les gens là, ils nous connaissent pas. Et pourquoi ils nous écrivent? Et ils sont super touchés à chaque fois, quoi. Et c'est des belles valeurs. Ils sont toujours là à se dire, mais quelqu'un pense à nous, quoi.
4: Et les photos de cet atelier sont à retrouver sur ici.fr grâce à Isabelle Baudrier. Première des trois étapes alpestres sur le Tour de France aujourd'hui. C'est la moins dure, hein. Parce que demain et après-demain, il y aura deux fois l'Alpe d'Huez. Mais il y aura quand même 4000 mètres de dénivelé pour le peloton avec une montée finale vers

0: L'après-midi, ça va monter entre 25 et 28 degrés. Sur les routes de Meurthe-et-Moselle et des Vosges ce matin, ça commence à bouchonner sur la 33. On vous rappelle qu'il y a des travaux pour une durée de 2 mois qui réduisent la circulation à une voie de chaque côté de la route. Comme vous êtes très très nombreux à prendre la 33 chaque matin, ça bouchonne forcément, donc soyez prudents si vous devez emprunter cet axe. Sur le reste des routes, pas de problème particulier à signaler, ça a l'air de bien circuler ce matin. Soyez prudents sur la route et si vous rencontrez des problèmes, 03 83 36 20 20. Et puis nous, on se chargera d'informer tout le monde.
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0: On part en 1977 avec une chanson avec des couplets en français et des morceaux de chansons anglo-saxonnes très connus des années 60. Un petit méli-mélo de Laurent Voulzy ce matin sur votre radio ici Lorraine à 7h09, c'est Rock Collection.

0: Laurent Voulzy avec Recollection sur votre radio Ici Lorraine.
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0: Bonjour la Meurthe-et-Moselle et les Vosges, bon réveil avec nous. On est jeudi le 23 juillet, c'est

0: presque la fin de la semaine, le moment où on pense peut-être déjà au week-end, à ce qu'on va faire en famille, comment est-ce qu'on va s'occuper, occuper les enfants ou les petits-enfants. Et cet été, ça vous dirait de faire le plein d'activités en plein air. Ce matin, on vous invite dans les Hautes-Vosges, au Bol d'Air, à la Bresse. Attention, vous allez survoler les forêts vosgiennes, la vue est à couper le souffle. Ça arrive dans 10 petites minutes. Dans mon œil ce matin, Mathieu Barbier. De quoi on parle ?
1: On revient sur le salon de l'agriculture au début de l'année. Vous vous souvenez, il s'était fait 100 vaches, ce salon de l'agriculture.
0: Oui, pas avec 100 vaches, mais 100 les vaches.
1: S-A-N-S. Gérald Doreau nous dit tout dans un instant.
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1: Et comme chaque été, mon œil regarde dans le rétro avec vous, Gérald Doreau. Et vous revenez ce matin sur ce salon de l'agriculture 2026 qui restera dans les annales au mois de février puisqu'il s'est déroulé sans vaches.
7: Une première du jamais vu. Les vaches ne sont pas montées à Paris cette année. Les tarines, les montbéliardes sont restées chez elles pour éviter tout risque de propagation de la dermatose nodulaire contagieuse, cette maladie qui a gravement menacé la filière bovine française pendant une grande partie de l'hiver. Alors forcément, dans les allées du salon, porte de Versailles, c'était moins la fête cette année. Pour les petits citadins, s'il n'y a pas de vaches à admirer, à découvrir, c'est tout de suite beaucoup moins rigolo, bien moins fascinant. Certes, il y avait bien des moutons, des petits agneaux tout mignons, des cochons bien gras ou des chevaux, mais tous autant qu'ils étaient, ces animaux sympathiques n'ont pas pu combler le grand vide laissé par les vaches. Conséquence, la fréquentation du salon de l'agriculture a chuté de 28% cette année. Sur leur stand, les marchands de fromage n'ont pas fait leur beurre, ils ont vu leur vente parfois divisée par deux. Bref, une année à oublier. Et ce qui est assez rageant, c'est que les zones réglementées qui étaient destinées à surveiller et à protéger les bovins de la dermatose, elles ont été presque toutes levées alors que le salon se terminait fin février. Quoi qu'il en soit, ce salon sans vaches a été à l'image du malaise que connaît une partie de l'agriculture française. Les maladies des animaux, des exportations en baisse, des importations en hausse, et comme pour rajouter une couche de décisions dures à avaler, c'est en plein salon que la Commission européenne a annoncé l'application de l'accord commercial avec les pays du Mercosur en Amérique du Sud. Heureusement, les amateurs de salons de l'agriculture n'ont pas dit définitivement adieu aux veaux et aux vaches, car au mois de mai, leurs bovins préférés ont fait leur grand retour au salon régional Nouvelle-Aquitaine. 400 vaches rassemblées à Bordeaux, des limousines, des blondes d'Aquitaine ou des basadaises, bref, de la belle bête. Enfin, en dehors des salons, pour tous les citadins à qui elles ont manqué ces derniers mois, vous pouvez les retrouver pendant les vacances. Partout, dans les champs, dans toute la France, si vous avez la bonne idée de passer votre été à la campagne, sur le plancher des vaches.
1: Et on a une pensée évidemment pour nos agriculteurs, ce matin nos exploitants dans les Vosges en Meurthe-et-Moselle qui souffrent terriblement de cette chaleur, et leurs bêtes qui peuvent, pour beaucoup d'entre elles, ne plus se nourrir avec l'herbe, puisque tout est carbonisé malheureusement.
0: À 7h20 dans Ici ça marche, on part à Pont-Saint-Vincent, Mathieu.
1: Oui, où depuis quelques mois, au sud de Nancy, il y a un nouveau maraîcher qui s'est installé, enfin deux jeunes maraîchers pour être précis, deux jeunes exploitants agricoles.
0: On en parlera juste après. Charlotte Cardin, tant pis pour elle.

0: Merci Lorraine, c'était Charlotte Cardin, tant pis pour elle. 7h20, nous partons à Pont-Saint-Vincent au sud de Nancy où un maraîchage s'est installé il y a quelques mois.
1: Oui, la communauté de communes Moselle et Madon a loué une partie de l'espace du rondeau à deux jeunes agriculteurs, 3,5 hectares destinés à la production de fruits et légumes bio, Marie-Roussel.
2: Les cultures, pour l'instant, s'étendent sur 1 hectare. Les maraîchers y ont planté des choux, des salades, des carottes.
3: Des betteraves, des épinards. Tout au fond, on a nos navets, les petits navets bottes, et puis fèves, petits pois.
2: Et pas mal d'oignons aussi. Dans une autre vie, les deux associés travaillaient dans le milieu brassicole avant de se reconvertir dans le maraîchage bio, précise Aurélien Jacquel.
4: C'est important de le remettre au centre de la table par rapport aux aspects environnementaux et la santé aussi, notamment pour le cadmium, on en entend assez parler en ce moment.
2: Le duo prévoit aussi de fabriquer son propre engrais pour contrôler les intrants.
4: Parce que ça, c'est un enjeu des maraîchers, trouver la ressource la moins chère et bio qui puisse amender les cultures. On le produira sur encore une autre partie de la parcelle, donc on a à peu près 1 hectare. On voudra implanter du trèfle ou de la luzerne, le choix n'est pas encore fait, et qu'on exporterait directement dans nos jardins.
2: Ces deux jeunes agriculteurs ont commencé à travailler la terre au début de l'année, d'anciennes friches louées par la communauté de communes Moselle et Madon.
4: On était les heureux élus, et on travaille main dans la main avec eux, ils nous aident sur l'eau, sur l'électricité, et puis voilà.
2: Aurélien Jacquel et son associé Thomas Evans ont pour objectif de commercialiser leurs produits dès le mois de juin.
5: La demande, elle est à peu près là, elle est plus ou moins comblé aujourd'hui par de la grande surface, ce qui n'est pas forcément local, pas forcément bio. Et du coup, sur les 250 maraîchers qu'on est en Lorraine, oui, forcément, il y a des manques. Donc, on va dire qu'on était relativement rassurés quant à la demande par la population en nous installant ici, à proximité de Nancy. On est à 15 minutes, quoi.
2: L'autre projet, c'est de fournir les collectivités territoriales en fruits et légumes à l'horizon 2030.
5: Effectivement, il faut qu'on soit capable de proposer à la cantine collective de Neuf-Maisons une partie de nos récoltes. Donc je pense qu'en 2030, normalement, on saura un petit peu mieux cultiver qu'aujourd'hui. On aura des meilleurs rendements, donc on sera capable de proposer quelque chose de sympa. Et puis en autre projet, on aimerait pas mal travailler en partie avec la restauration.
2: Un verger doit compléter l'offre proposée par Aurélien Jacquel et Thomas Evans. Il sera composé de pommiers, de poiriers, de mirabiliers et de cerisiers.
1: Marie Roussel à Pont-Saint-Vincent.
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Est-ce que c'est un ticket pour l'amour, pour Liverpool? Un ticket du réseau Stan peut-être? 03 83 36 20 20. Bonne chance à tous. 7h23, voilà Madonna avec Holiday sur votre radio. 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

0: Madonna avec Holiday sur votre radio, ici Lorraine. Dans 3 minutes, vous avez rendez-vous avec Cyril Ardo-Redon pour le 90 secondes, le tour de l'actu en France et dans le monde. Avant ça, on va jouer avec vous, bien sûr, à la quiche aux chansons.
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0: Et c'est vous, à presque 7h30, qui jouez avec nous, Géraldine Ahubexi. Bonjour.
8: Bonjour.
0: Comment ça va ce matin, Géraldine?
8: Ouais, ça va très bien. Ça
0: vous êtes sur la route?
8: Oui, c'est ça. Oui, je vais au travail.
0: Ça circule bien vers chez vous?
8: Oui, ça va. Bah, j'arrive dans Nancy, donc ça va pour l'instant.
0: Bon, bah ça va. Alors, vous avez esquivé les bouchons sur la 33, alors?
8: Exactement. Parfait.
0: Alors, oui. Géraldine, il y a quelques minutes, je vous ai fait écouter un morceau de Recollection de Laurent Voulzy. C'était quoi le mot qui manquait? L'amour, Liverpool ou alors un ticket du réseau Stan?
8: Liverpool.
0: On vérifie.
9: On a tous dans le cœur le ticket pour Liverpool.
0: Ah oui, évidemment que c'est le ticket pour Liverpool.
8: C'est ça.
0: Alors Géraldine, vous repartez ce matin avec votre passe-famille pour aller au Bol d'Air à la Bresse cet été, bravo.
8: Ah super, super, ça va être une belle expérience.
0: Quelle est votre radio locale qui vous fait passer un bel été, Géraldine?
8: Ici, c'est de Lorraine, bien
0: sûr. Et oui, c'est bien ça. Passez une bonne journée et un bel été. Et puis profitez bien au Bol d'Air à la Bresse.
8: Et merci, au revoir.
0: Au revoir.
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0: Vous pensez bien connaître la Lorraine cet été. Jérôme Prodhomme vous fait découvrir les pépites de chez nous. C'est Lorraine, c'est fin bien, ça arrive dans 10 petites minutes. Et puis à 7h30, dans l'info d'ici, Mathieu Barbier, un quotidien difficile pour des habitants du quartier Émile Zola à Lunéville.
10: Oui, plusieurs logements de deux bâtiments sont infestés de cafards, de blattes et de punaises de lit. Et malgré des actions engagées par l'Office public de l'Habitat, le problème demeure. Alexis Arad s'est rendu sur place, vous entendrez des témoignages édifiants dans 2 minutes.
0: Ça arrivera juste après le 90 secondes, tout le tour de l'actu en France et dans le monde. C'est avec Cyril Ardo-Redon à 7h30.
11: Une situation toujours jugée défavorable ce matin par les pompiers. L'incendie parti hier de Somos, au nord du bassin d'Arcachon, continue de progresser. Le feu a déjà parcouru plus de 2000 hectares. 12 000 habitants et touristes ont dû être évacués. Et dans le Var, un incendie a parcouru 2500 hectares en moins de 2 jours. Il ne progresse plus, mais n'est pas encore fixé. Et depuis le début de l'année, 128 personnes ont été interpellées en France, suspectées d'être à l'origine d'incendies. 12 000 départs de feu, 44 000 hectares parcouru par les flammes à l'échelle du pays. C'est ce que dit Laurent Nunez, le ministre de l'Intérieur, qui propose un hommage national aux deux pompiers morts avant-hier en intervention en Gironde. Ce matin, le Gard, les Bouches-du-Rhône, le Vaucluse, le Var et l'Aude sont classés en rouge pour un risque très élevé de départ de feu. 28 départements du sud et de l'ouest sont en orange pour un risque élevé. Un maire frappé au visage et jeté à terre, ça s'est passé à Bux, dans le nord de la Vienne. 2 personnes cagoulées ont surgi dans son bureau et sont en fuite. Une enquête pour violence en réunion sur un élu public est ouverte. Faire réparer sa voiture coûte toujours plus cher, plus 9% sur un an selon le baromètre annuel d'un comparateur de garage, en raison notamment de la hausse des prix des pièces et de l'électricité. C'est à lire sur ici.fr. Et puis la 18e étape du Tour de France aujourd'hui, 185 km entre Voiron en Isère et Orcières-Merlette dans les Hautes-Alpes. Départ à 12h35. Hier, c'est le Belge Jasper Philipsen qui s'est imposé.
10: Merci Cyril Ardo-Redon, on vous retrouve tout à l'heure à 8h30. À Lunéville, dans le quartier Émile Zola, plusieurs logements qui dépendent de l'Office public de l'Habitat sont infestés de nuisibles, de cafards, de blattes, de punaises de lit aussi. Malgré des actions lancées ces dernières semaines dans les appartements et parties communes, le problème est loin d'être réglé. Reportage Alexis Arad.
12: Parfois, les cafards grouillent dès la porte d'entrée. Cathy nous emmène dans la cuisine et ouvre le tiroir à vaisselle.
13: Et là, il y en a une qui est tombée, là.
14: Elle a été dans le tiroir. Alors, j'en ai partout. Hein.
13: Ouais.
14: Là, j'en ai partout. Là, j'en ai un là. Le pire, c'est qu'ils se mettent dans les lave-vaisselle, dans la machine à laver. Ça fait deux fois que je change de lave-vaisselle, ça fait deux fois que je change de machine à laver, ça fait deux fois que je change de frigo. À un moment donné, je peux plus. Hein.
12: Deux étages plus haut, chez Jean-François, surprise en ouvrant le compartiment à lessive de la machine à laver. Une blatte est là, les insectes pourrissent la vie et l'électroménager.
15: Ça fait déjà ma troisième plaque à induction que je change. Là, j'ai plus envie de changer. J'ai un blindeur qui a été tué neuf par les cafards. C'est infernal jour et nuit. Quoi. On les voit partout. Tous les jours, on a beau nettoyer, on a beau mettre le produit. On a beau faire ce qu'il faut, ça revient en permanence et c'est l'enfer. On ne sait plus quoi faire à la force.
12: Le mental est atteint parce que cela dure depuis près de 2 ans maintenant. Cathy est épuisée.
14: C'est usant et puis c'est surtout que on ne peut plus inviter des gens. Donc on reste tout seul, replié sur soi-même, parce qu'il y a une forme de honte en fait.
12: Les locataires désespèrent de voir un jour une action d'ampleur. Il faudrait désinsectiser tout l'immeuble.
10: C'est justement l'une des actions qui est envisagée par l'Office public de l'habitat de Lunéville à Baccarat. Son directeur Maxime Fret nous explique à quel point il faut quand même une organisation pour pouvoir faire tout cela.
16: Ce qui a été fait, c'est un traitement curatif de la part de notre prestataire, avec affichage dans les parties communes de l'intervention prévue. Donc, partie commune, c'est au rez-de-chaussée et au niveau de chaque étage. Donc, tous les locataires ont été informés. Ça a donné un certain nombre de résultats. Sauf que la problématique par rapport à tout ça, il faut que tous les logements soient traités. Et le problème, c'est que sur 72 logements, il y en a à peu près la moitié de locataires qui étaient soit absents, soit qui n'ont pas ouvert. Donc, pour éradiquer de manière durable ces nuisibles, il faut pouvoir traiter l'ensemble des bâtiments. On a une réflexion. Donc là, ça nécessite une coordination, une logistique importante, mais une vraie réflexion sur ce qu'on appelle un traitement de choc, vider temporairement l'ensemble des bâtiments. Donc, on va se rapprocher de la commune, de nos partenaires, pour avoir à disposition, par exemple, un gymnase pendant cette journée-là, où on va traiter vraiment l'ensemble du bâtiment. Là, le prestataire intervenait logement par logement. Là, on va traiter d'un coup, en fait, l'ensemble du bâtiment pour une journée. Ça aura un vrai effet. Le problème, c'est que, comme je l'ai indiqué en introduction, il faut que tous les habitants, tous les résidents jouent le jeu. À partir du moment où un seul d'entre eux ne voudra pas, en fait, on pourra pas traiter l'ensemble du bâtiment. Donc, c'est ça la vraie difficulté de cette problématique. Il faut vraiment que tout le monde joue le jeu parfaitement.
10: Et dans l'idéal, l'Office public de l'habitat envisagerait cette solution pour l'automne.
0: À la une du journal de 8h, la surmortalité liée aux récentes vagues de chaleur.
10: Oui, on le craignait avec notamment les messages d'alerte, souvenez-vous, lancés par les pompes funèbres qui étaient pour la plupart saturées ou les urgences qui étaient engorgées. Eh bien, Santé publique France vient d'annoncer qu'il y avait plus de 5000 décès supplémentaires entre le 17 juin, le 7 juin et le début du mois de juillet. Nous aurons l'analyse dans le journal de 8h. D'Hélène Rossino, elle est médecine nancéenne, médecin nancéenne spécialisé en santé publique. Quel temps pour aujourd'hui ?
0: Du soleil et quelques nuages dans l'après-midi, c'est le programme pour ce jeudi. On va avoir encore un beau ciel bleu, une grande partie de la journée. La météo chaque matin, c'est aussi vous qui la faites sur notre post Facebook. Vous nous dites quel temps il fait chez vous, la température, de quelle couleur est le ciel. On jette un petit coup d'œil à vos météos à 7h35. À Frouard, il fait 13 degrés avec un beau ciel bleu. À Bulgnéville, 14 degrés ce matin, pas de nuages à l'horizon. Et à Eltival-Clairefontaine, on est sur 14 degrés aussi, avec une belle journée qui s'annonce. Les maximales pour cet après-midi, on sera entre 25 et 28 degrés, selon Météo France. Sur les routes de Meurthe-et-Moselle et des Vosges ce matin, alors comme d'habitude cette semaine, ça bouchonne sur la 33, c'est au rouge sur ma carte au niveau de la côte de Rosières-aux-Salines à cause des travaux qui ont démarré là en tout début de semaine, qui vont durer 2 mois et qui réduisent la circulation à une voie sur chaque côté de la route. Donc forcément, comme vous êtes très nombreux à passer par là chaque matin, ça bouchonne. Soyez prudents si vous devez passer par cet axe. Sur le reste des routes, pas de problème particulier à signaler. Mais si vous rencontrez des problèmes, 03 83 36 20 20. Et puis vous avez aussi la page Facebook de notre partenaire Info Radar 54 que vous pouvez consulter pour suivre l'inforoute tout au long de la journée.
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0: Et la musique pour se réveiller tous ensemble, c'est Julien Clerc, Quand je joue, ici Lorraine. Il est 7h36.

0: Julien Clerc, quand je joue sur votre radio ici Lorraine.
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0: Et bonjour les Lorrains, passez un bon début de jeudi avec nous. On vous réveille tranquillement ce matin avec de l'actu locale, de la musique et de la bonne humeur. Jusqu'à 9h, on vous prépare un programme aux petits oignons pour bien vous sortir du lit. Et on sort du lit notre invité ce matin à 7h45 dans quelques minutes pour parler d'une association qui fête ses 80 ans.
2: Les petits frères des pauvres, Sarano est coordinatrice du développement social de l'association en Meurthe-et-Moselle. Elle sera avec Isabelle Baudrier, on parlera notamment de l'organisation de cette fameuse opération carte solidaire. Vous savez, vous envoyez des cartes postales à des personnes isolées, ça leur fait plaisir.
0: Ça sera dans quelques minutes. Et puis, la Meuse n'est pas si loin de chez nous. Il y a plein de belles choses à y découvrir cet été. Jérôme Prodhomme vous emmène en voyage ce matin.
3: Il est encore temps de vous offrir un bon bol de Meuse pendant les vacances. Après tout, c'est magnifique. Et si vous habitez Nancy, Pont-à-Mousson, Toul ou du côté de Vittel, Neufchâteau, Contrex et Ville, bah c'est tout près. Le sud, c'est vos couleurs, la cité de Jeanne d'Arc, l'immense église au bord de la rivière. Et depuis Nancy, la route est super agréable, on passe par Toul. Et ensuite, c'est pleine campagne, avec des petits vallons, des taillis, bref, un pur bonheur en été. La Meuse, c'est aussi la rivière Meuse, avec tout ce qui est aménagé pour suivre son parcours, notamment à vélo. La Meuse qui est un fleuve, hein, rappelons-le, qui se jette bien loin de chez nous, dans la mer du Nord. La Meuse, c'est l'étonnant site de Benoît de Vaux, au beau milieu du département. Un site religieux très renommé, où les Nancéiens venaient prier quand décidément la vie était trop dure. Ils sont venus au XVIIe siècle plusieurs fois en procession depuis Nancy. La Meuse, c'est l'énorme château des Monts-Hérons, demeure privée, mais qu'on voit très bien de la route et qu'on peut découvrir en buvant un verre ou en séjournant. Ne négligez pas Commercy et son beau château, le jumeau du château de Lunéville. La Meuse, c'est énormément de forêts, notamment du côté de l'Argonne, tout au nord, mais aussi un peu partout, à vrai dire. Et puis ne ratez pas Bar-le-Duc avec sa ville haute, ses pierres couleur de miel, les églises aux œuvres d'art et notamment aux œuvres de sculpture signées par Ligier Richier, le prédécesseur de Michel-Ange, et qui a truffé la Meuse de beauté, notamment à Saint-Miel. Saint-Miel en pleine mue, maintenant que les passionnés rachètent et rénovent des hôtels particuliers d'un village qui était une grande cité pour les ducs de Bar, puis les ducs de Lorraine. La Meuse, c'est aussi Montmédy avec sa citadelle, le village Renaissance de Marville qui mérite la visite. Évidemment, Verdun, la ville ancienne, le quai de Londres, l'ossuaire de Douaumont un peu plus loin qui continue de veiller sur les héros. À travers la forêt de la zone rouge et ses villages détruits, mais n'oubliez jamais que Verdun, non seulement c'est un symbole, non seulement c'est la bataille, mais c'est aussi une ville magnifique, gorgée de patrimoine, qui se laisse découvrir avec plaisir autour de la cathédrale et du palais épiscopal, devenu le centre mondial de la paix.
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0: L'association Les Petits Frères des Pauvres, Mathieu, fête ses 80 ans cette année.
2: Oui, et l'une des initiatives de l'association en ce moment, c'est d'écrire une carte postale à une personne isolée. En Meurthe-et-Moselle, l'association et ses 150 bénévoles accompagnent 90 personnes. Et lors de 2 manifestations ces 15 derniers jours, une trentaine de cartes ont été écrites et envoyées. Sarah Noe est coordinatrice de développement social des Petits Frères des Pauvres en Meurthe-et-Moselle. Elle répond aux questions d'Isabelle Baudrier.
6: Bonjour Sarah Noe.
7: Bonjour.
6: Ça fait quoi de voir des personnes qui rédigent une carte postale finalement pour d'autres personnes qu'elles ne connaissent pas?
7: Ça fait vraiment chaud au cœur, parce que on se dit c'est des inconnus qui pensent à un autre inconnu et tout d'un coup il y a du lien qui se crée à travers ce petit bout de papier qui va créer la surprise. surprise, parce qu'effectivement, c'est quelqu'un qu'on ne connaît pas. On va ouvrir sa boîte aux lettres et recevoir un petit mot agréable. En plus, la carte postale, c'est les vacances, c'est l'évasion, le plaisir. Et du coup, que des personnes puissent avoir l'envie de partager un moment comme ça avec une personne qui n'en profite pas et qui se retrouve seule et isolée, ça crée du bonheur.
6: Vous avez idée des mots qui sont couchés sur le papier ?
7: Alors parfois oui, parce que c'est pas évident. C'est pas évident de savoir quoi dire à quelqu'un qu'on ne connaît pas. Donc on propose quelques petites phrases d'inspiration. Parfois les gens s'en saisissent, parfois ils laissent libre cours à leur imagination.
6: Et c'est quelque chose qui est accueilli avec beaucoup de joie, avec beaucoup de plaisir par les personnes isolées que vous accompagnez ?
7: Oui, toujours. Alors passer parfois la première surprise, de dire mais qui peut bien m'écrire, c'est quelque chose, on voit même des personnes qui disent mais je la relis tous les soirs, je la mets sur ma table, je la regarde, voilà, c'est vraiment un moment de un rayon de soleil pour les personnes qui la reçoivent.
6: Est-ce que l'été renforce le sentiment d'isolement ?
7: Oui, bien sûr, oui, parce que c'est un moment où la plupart des activités parfois s'arrêtent ou se mettent en pause. Les professionnels qui interviennent auprès des personnes, c'est leur période aussi de congé généralement. Donc les professionnels changent, sont remplacés ou s'absentent. Et du coup, c'est vrai que pour les personnes qui restent chez elles et qui ont peu de contacts, c'est un moment encore plus difficile.
6: Que pouvez-vous faire, vous, à votre niveau ?
7: Alors nous, de notre côté, on maintient du lien téléphonique, notamment aussi pendant les périodes de canicule. Les bénévoles se mobilisent pour entretenir ce contact téléphonique. Et puis l'ouverture du local avenue du Général Leclerc, notre association à Nancy. Normalement, toute l'année, le local est ouvert les mercredis après-midi pour accueillir les personnes qu'on accompagne et les autres personnes qui souhaiteraient venir partager un moment convivial. Mais là, pendant l'été, on a choisi de l'ouvrir aussi les lundis après-midi et les vendredis après-midi, justement pour permettre un accueil aux personnes qui se sentent seules et qui auraient besoin de trouver un endroit rafraîchi, puisqu'on a la chance d'avoir un local climatisé. Donc c'est ce qu'on appelle un oasis solidaire. Donc tous ces oasis solidaires sont repérés sur une carte interactive qu'on retrouve sur Internet. On communique autour de ça pour que les personnes vulnérables puissent trouver un endroit rafraîchi et un accueil convivial pour passer du temps.
6: Merci beaucoup Sarah-Anne, bonne journée.
7: Merci à vous.
2: Et sur le site internet de Petits Frères des Pauvres, il est possible d'envoyer gratuitement une carte du cœur à une personne isolée. Cette interview de Sarah-Anne et les liens sont à retrouver sur ici.fr.
0: h 48, voilà Jack et Carla avec la recette.

0: Jérémy Carla avec la recette sur votre radio ici Lorraine. À partir de 13h30, les après-midi, on vous fait vivre en direct l'étape du jour du Tour de France. Ici Lorraine est partenaire officiel de l'événement et chaque matin, on vous parle un peu plus de l'étape du jour avec cette dernière ligne droite dans les Alpes, Mathieu.
1: Oui, trois grandes étapes de montagne avant l'arrivée à Paris avec la spécificité demain et après-demain où les coureurs vont monter l'Alpe d'Huez vendredi et samedi. Aujourd'hui, déjà 4000 mètres de dénivelé en direction d'Orcières-Merlette. Christian Prudhomme, le patron du Tour, est avec Emmanuel Collardet.
2: Bonjour Christian Prudhomme.
3: Bonjour.
2: C'est parti pour le dernier chapitre montagneux, un chapitre en trois étapes qui s'annonce palpitant, avec d'abord aujourd'hui près de 4000 mètres d'ascension.
3: Oui, nous irons du département de l'Isère vers le département des Hautes-Alpes, devoirons jusqu'à Orcières-Merlette. Orcières-Merlette, c'est une montée célébrissime dans la grande histoire du Tour de France, par l'exploit de Luis Ocaña, celui qu'on appelait l'Espagnol de Mont-de-Marsan en 1971. Il avait écrasé l'étape. Il s'était imposé devant le Belge Lucien Van Nym de 5 minutes 52 et Eddy Merckx 3e, 8 minutes 42. Merckx, c'était celui qui gagnait tout et qui ne pouvait évidemment pas s'attendre à ça. Le Tour est revenu ensuite quelques fois à Orcières-Merlette, notamment il y a 6 ans, en 2020, pendant la pandémie, avec une victoire ce jour-là du Slovène Roglic.
2: Cette étape qui n'est pas la plus dure, hein, elle peut sourire à plusieurs types de profils. On n'attend pas forcément un coureur bien placé au classement général.
3: Non, je pense que les favoris au classement général auront largement de quoi faire demain et après-demain avec la double ascension vers l'Alpe d'Huez et que ce sont des baroudeurs de la montagne qui ont vraiment une chance, des baroudeurs de la montagne qui ont encore suffisamment de force pour pouvoir s'échapper, garder suffisamment d'avance. Je ne pense pas a priori que la montée d'Orcières-Merlette, qui n'est pas si difficile que ça, soit un lieu où les favoris du Tour veuillent faire une différence.
2: Vous l'avez dit, demain et après-demain, il y a deux, non pas une, mais deux montées vers l'Alpe d'Huez. Cette étape aujourd'hui, sans grande difficulté, c'est aussi une façon de préparer les coureurs.
3: Oui, on est déjà bien évidemment dans le final du Tour, mais ceux qui savent qu'ils ne gagneront ni à l'Alpe d'Huez demain et après-demain, ni à Paris sur les Champs-Élysées par delà Montmartre dimanche, vont tout donner parce que ce sera pour eux quasiment la dernière chance. Ça veut dire qu'il y aura de très nombreux coureurs qui voudront s'imposer aujourd'hui et que la bagarre en début d'étape promet d'être très sévère.
2: Très belle journée à vous sur la route du Tour, Christian Prudhomme.
3: Merci.
0: Et puis, elle sera à vivre sur l'antenne d'ici Lorraine à partir de 13h30, cette belle étape. On suivra aussi l'arrivée en direct avec vous avant 18h. 8h moins 10, l'heure de retrouver Phil Collins et l'une de ses plus douces chansons, Against All Odds. Passez une belle matinée avec ici Lorraine. 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

0: Against the Odds, Phil Collins sur votre radio ici Lorraine.
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0: Chaque jour avec Ici Lorraine, un peu d'histoire avant l'actu avec Stéphane Bern. Ce matin, on voyage au temps de la Révolution française.
4: C'est un petit jeu de chaises musicales qui a fait naître, dans la politique française, la gauche et la droite. C'est un 11 septembre, en 1789, que cette histoire de droite et de gauche a commencé. Nous sommes à Versailles, dans la grande salle des menus plaisirs, une sorte de carré VIP des puissants de l'époque. L'Assemblée constituante débat d'un sujet explosif. Le roi doit-il pouvoir bloquer les lois votées par les députés ? Les uns veulent un veto absolu pour Louis XVI, pour garder un peu d'ordre. Les autres, un veto seulement suspensif, histoire de faire une vraie révolution. Ou presque. À droite du président, côté d'honneur, en tribune or, prennent place les partisans d'un roi fort. Mounier, l'abbé Maury, Cazalès, bref, ceux qui aiment bien quand ça reste carré. À gauche, Robespierre, Pétion, ce sont les champions de la souveraineté du peuple, convaincus qu'on ne détrône pas un roi pour finalement lui donner un joker. Le 11 septembre, le vote tombe, 325 voix contre 673. Le veto royal ne sera que suspensif, valable 2 législatures. En résumé, Louis XVI peut encore freiner, mais la révolution, elle, vient de passer la seconde. Mais surtout, le clivage est né. Quand l'Assemblée s'installe à Paris, en octobre, dans la salle du manège, les habitudes suivent. À droite, on veut calmer le jeu. À gauche, on veut aller jusqu'au bout des idéaux de 1789. Et celui qui confond sa droite et sa gauche risque d'être plutôt mal reçu dans le camp d'en face. La gauche, la droite, deux camps, deux visions de la Révolution, puis de la République. Et depuis, 2 siècles de discussions pour trancher, mais sans guillotine cette fois.
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0: Bienvenue sur votre première radio de proximité en Meurthe-et-Moselle et dans les Vosges. Il est 8h. À 8h, les infos, c'est avec Mathieu Barbier. À la une, le terrible bilan de la récente vague de chaleur en Lorraine comme ailleurs.
5: Avec une surmortalité record depuis la canicule de 2003, selon Santé publique France, y compris chez les jeunes, même si les 2/3 ont concerné des personnes âgées, près de 5 800 décès excédentaires enregistrés entre le mois de juin et début juillet. Dans notre région Grand Est, cela représente plus de 600 morts supplémentaires, soit une hausse des décès de 40%. Seule Île-de-France a une surmortalité plus élevée. L'analyse de la Nancéenne Hélène Rossineau, médecin spécialiste en santé publique.
6: Ça paraissait assez évident, malheureusement, quand on voyait à la fois l'engorgement des urgences et des pompes funèbres, on se doutait que le bilan, qui n'est encore qu'un bilan provisoire, allait être important. C'est terrible. Il y a un point qui est intéressant, c'est que l'épisode a été plus chaud que la canicule de 2003, mais que quand même on a réussi à avoir 3 fois moins de morts, même si c'est énorme et ça ne veut pas dire que c'est tolérable. Ça veut dire qu'au minimum, certaines des choses qu'on a fait depuis 2003 ont quand même sauvé des milliers de vies.
7: Mais beaucoup moins de morts, notamment Hélène Rossineau en EHPAD, ce qui avait été le cas en 2003.
6: Oui, oui, oui. Mais le climat va bien plus vite que tout ce qu'on a réussi à mettre en place. On a sauvé des vies, mais malheureusement, on n'en a pas encore sauvé assez. Il faut qu'on fasse bien mieux que ça.
5: Et depuis quelques jours, nous respirons davantage avec des nuits très fraîches, ce qui est franchement appréciable. On dort mieux, on récupère mieux, on est moins irritable, moins fatigué. Pour nos enfants, cette sortie de canicule est aussi la bienvenue, notamment pour celles et ceux qui sont dans les centres aérés cet été. Parce que pour leurs animateurs, on arrête les annulations d'activités, on arrête les journées, on passe son temps à s'adapter, à être calfeutré. Émilie Indreau est responsable des plus petits, les 3-6 ans, dans un centre à 9 maisons.
8: Ouais, ça fait du bien. Ça fait du bien. Là, ils font un temps calme dehors, ils peuvent bouger un peu plus. Même au niveau des sorties, c'est plus agréable. C'est beaucoup mieux, même pour les dépenser, parce qu'on était sur du 35-40 degrés. Et ce qui est compliqué aussi à gérer, c'est le mental. Parce que la chaleur, ça peut user aussi les animateurs qui perdent un peu plus patience, les enfants qui ont envie de bouger. Donc l'aspect physique est important sur la fatigue, mais aussi beaucoup l'aspect mental. Et puis, quand les animateurs doivent changer un programme complet et qu'après, ils doivent s'occuper des enfants et tout, les réserves d'énergie, elles sont pas limitées et on reste sur des journées de 10 heures. Donc, changer, s'adapter aux enfants, la chaleur, au bout d'un moment, la fatigue, elle est présente.
5: Un témoignage recueilli par Jules Hausse.
0: La rotation des pompiers lorrains pour aider leurs collègues dans le sud continue.
5: Avec le départ hier d'une dizaine de sapeurs vosgiens et meurthe-et-mosellans, ils vont notamment être affectés à la lutte contre l'incendie de Pontevez dans le Var. 2500 hectares ont déjà brûlé, des centaines de personnes évacuées. En Gironde, plus de 1400 hectares de forêt sont partis en fumée au nord du bassin d'Arcachon. Hier, le ministre de l'Intérieur est venu rendre hommage aux deux pompiers décédés en intervention mardi à Mérignac, près de Bordeaux. Laurent Nunez a une nouvelle fois réagi aux polémiques sur les moyens dont dispose la France pour lutter contre les incendies.
9: Je vous redis d'abord, retenez bien que 95% des feux se combattent par des moyens terrestres. 95%. Les moyens aériens, ils sont suffisants. Depuis 2022, notre flotte a été multipliée par deux. Nous avons 12 Canadair. Nous avons également 10 hélicoptères bombardiers d'eau. Nous avons 6 avions Air Tractor bombardiers d'eau. Donc c'est évidemment énorme. Et nous avons 8 Dash qui projettent surtout du produit retardant. Ces moyens sont suffisants. Puis il y a les SDIS aussi. Chaque département aussi a fait des efforts. Nous avons 27 moyens aériens qui sont à disposition des départements, de certains SDIS, et qui peuvent également être utilisés et venir en renfort sur la lutte contre les incendies. Nous faisons face. Donc il y en a un peu assez de ces polémiques. Voilà, il faut simplement laisser les services de l'État et les services des sapeurs-pompiers travailler.
5: Et le ministre de l'Intérieur, Laurent Nunez. Une journée de galère hier pour des centaines de passagers du TGV reliant Nice à Nancy, hein, puisque la rame est restée bloquée en gare de Beaune pendant près de 4h30 en raison de l'incendie d'un train de marchandises avec des flammes qui s'approchaient des voies. Une journée difficile donc pour tous ses clients.
0: À Lunéville, des locataires de logements sociaux dans le quartier Émile Zola, victimes d'infestations de cafards.
5: Oui, malgré l'intervention de spécialistes, malgré le grand ménage des parties communes, les nuisibles sont toujours là et certains locataires ne semblent pas pressés que l'affaire soit résolue puisque la moitié d'entre eux n'ont pas répondu ou n'étaient pas là au début du mois quand une société spécialisée est passée chez eux pour intervenir. Mais beaucoup sont à cran, ils sont épuisés moralement, certains ont changé plusieurs fois de lave-vaisselle, de machine à laver mais aussi de plaque de cuisson. Vous entendrez des témoignages édifiants tout à l'heure à 9h grâce à Alexis Arad. Le directeur de l'Opéra de Nancy est soulagé ce matin. Mathieu Dussouillet se félicite que le gouvernement ait finalement renoncé à faire des économies sur le dos de la culture. Les subventions pour la fin de l'année promises à 28 institutions seront finalement versées.
10: Un soulagement déjà pour l'été, un soulagement pour l'année 2026. On va pouvoir dérouler les choses telles qu'elles étaient prévues dans nos planifications budgétaires. C'est un soulagement. Et après soulagement, il y a évidemment la vigilance qui est de mise pour 2027. Ça va être une année politique et budgétaire complexe. Cette première alerte vis-à-vis du gel doit nous amener à rester mobilisés sur les budgets de la culture en 2027. Le budget de la culture dans le budget de l'État, c'est 0,7%. Et on a déjà eu des baisses en avril, d'une baisse de 2% de notre subvention, ce qui représente quasiment 100 000 euros de baisse, encore une fois, pour 2026, annoncée en avril 26. On apprend les choses en dernière minute, ce qui rend les choses très compliquées pour gérer nos institutions, pour gérer nos programmations.
5: Le directeur de l'Opéra de Nancy-Lorraine répondait aux questions de Corentin Bémol. La cueillette de myrtilles à l'échelle industrielle dans les champs est interdite. L'Office français pour la biodiversité et les gendarmes alsaciens ont démantelé une filière spécialisée dans les vols de nuit sur le massif du Ventron dans les Vosges. Les détails, Patrick Janton.
11: La zone concernée est la réserve du Grand Ventron, une zone de 15 hectares à cheval entre les Vosges et le Haut-Rhin. Les personnes arrêtées sont soupçonnées d'opérer de nuit avec des peignes et de ne pas se limiter dans leur cueillette, alors qu'il est autorisé un ramassage de jour et de seulement 3 litres par personne. Deux professionnels soupçonnés d'être les acheteurs des myrtilles ont également fait l'objet de perquisitions. Selon l'Office français de la biodiversité, cette intervention revêt un enjeu particulier, car le massif du Grand Ventron accueille un programme de restauration de la population du grand tétras, espèce en danger critique d'extinction qui se nourrit notamment dans les landes à myrtilles. Cette opération vise aussi à garantir un accès équitable à cette ressource en myrtilles pour les habitants et les cueilleurs respectueux de la réglementation.
5: Et l'enquête diligentée par le parquet de Mulhouse se poursuit. Puis la ville de Nancy propose une séance de cinéma en plein air ce soir. C'est original, hein, dans la cour de l'école Butagnemont. À l'affiche, Le Chant des Forêts, le film du Vosgien Vincent Munier qui a cartonné en salle tournée dans notre beau massif. Il a notamment remporté un César. C'est gratuit, c'est à partir de 22h.
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5: Il fera peut-être un peu frais ce soir à 22h par rapport à ce qu'on a connu.
0: Oui,
5: il n'y aura pas plus.
0: Aussi frais que ce matin, mais là les températures vont monter. On a encore une belle journée ensoleillée en Lorraine. Pas de pluie toujours à l'horizon. Des nuages vont arriver dans le courant de l'après-midi, mais ils vont très vite se dissiper. Les températures ce matin à Gérardmer, il fait 12 degrés. À Neufchâteau, 14 degrés. Et à Pont-à-Mousson, 15 degrés. Cet après-midi, ça va monter à peu près autant que depuis le début de la semaine, entre 25 et 28 degrés selon Météo France. On jette un coup d'œil sur la route à 8h07. On a des gros bouchons sur la 33 ce matin, sur la côte de Rosières aux Salines. Je vous rappelle qu'il y a des travaux en ce moment qui vont durer 2 mois et qui réduisent la circulation à une voie de chaque côté de la route. Donc forcément, comme vous êtes très nombreux à emprunter cet axe, ça bouchonne ce matin. Il y a du monde aussi sur la 31 entre Custine et Champignol dans le sens Metz-Nancy. C'est au rouge sur ma carte, donc soyez prudents si vous devez passer par là. Sur le reste des routes, pas de problème particulier à signaler. Mais si vous voyez un accident, des bouchons inhabituels ou bien un véhicule en panne,

0: Indochine, tes yeux noirs sur votre radio, ici Lorraine.
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0: Bonjour les Meurthe-et-Moselans et les Vosgiens. Bon jeudi 23 juillet, on est ensemble toute la matinée. Alors on va se réveiller en douceur, se préparer et prendre la route. Pour ceux d'entre vous qui travaillent, courage et puis prudence hein, sur la route ce matin. Surtout si vous prenez de la 33, ça va encore être très compliqué aujourd'hui avec les travaux. 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
3: C'est pas vrai, à 8h15, votre rendez-vous anti-arnaque au Draso. Des auditeurs reçoivent en ce moment des faux messages de leur banque. Et vous allez nous dire comment on peut les démasquer.
4: Oui, je commence avec le mail que Jean-Pierre a reçu. J'ai vérifié, attention, c'est un message qui tourne beaucoup en ce moment. Voilà ce que lui dit la banque. Un nouvel appareil, un iPhone 15 Pro, vient d'accéder à votre espace personnel depuis la ville de Varsovie. Aïe, là forcément vous vous inquiétez. On alerte Jean-Pierre d'un paiement par carte de 1142,50 € et d'un virement de 2960 € quand même à destination d'une certaine Isabelle Mercier. Jean-Pierre me dit, je vous rassure, en fait il a flairé l'arnaque, il a compris, ce n'est pas la banque qui lui écrit, c'est un piège. Il y a aussi la version texto, la Société Générale, soi-disant, prévient Garance, une autre auditrice, d'un paiement suspect via Google Pay. Google Pay, c'est un portefeuille électronique qui permet de payer avec votre smartphone.
3: Mais alors où est l'arnaque et comment on peut savoir que c'est une arnaque ?
4: Eh bien, l'arnaque, c'est le numéro de téléphone qui est tout en bas du mail ou du texto. Parce que vous recevez ce message, vous vous dites « Mince, je me suis fait pirater, je n'ai jamais payé ces sommes énormes. » Donc, qu'est-ce que vous faites ? Vous appelez le numéro de secours de la banque. L'escroc vous l'a bien mis en évidence dans le message. Et là, au bout du fil, en fait, ce n'est pas du tout la banque. Quelqu'un vous baratine, il prétend qu'il va vous sauver. Et dans la panique, vous ne vous rendez pas compte, il vous fait valider des virements astronomiques. Comment repérer l'arnaque ? Garance, le SMS qu'elle a reçu, c'est un numéro en 07. Ça, c'est non, la banque n'envoie pas d'alerte avec un banal numéro de portable. Jean-Pierre, lui, c'est l'adresse mail qui lui écrit, qui est franchement bizarre. Il n'y a même pas le nom de sa banque dedans. Et l'adresse, c'est britannique. Elle se termine en .UK et pas en .fr. Et ça, ça ne va pas non plus.
3: Merci, Audrazo, pour toutes ces bonnes astuces. À demain, cette semaine, dans l'idée d'une fois des Lorrains, on s'intéresse à ces Lorrains d'exception qui travaillent la terre dans 3 minutes, direction Evesin pour découvrir de très jolies fleurs qui sont bio. En attendant, voilà The Police à 8h16 avec Every Breath You Take. Belle matinée avec ici Lorraine.

0: The Police avec Every Breath You Take sur votre radio, ici Lorraine. Qui travaille la terre cette semaine dans Il était une fois des Lorrains. Elle était institutrice par vocation, mais elle a quitté son métier. Une période difficile qui a duré environ 2-3 ans. Aujourd'hui, elle est agricultrice à Euvezin et elle produit des fleurs bio.
1: Donc, vous bêchez, vous semez.
2: Oui, voilà, je fais tout, du semis au bouquet, j'aime bien dire. Tout à la main, parce que j'ai pas d'outils mécaniques, enfin, pas motorisés en tout cas.
1: Ouais. En bio, c'est ça que j'ai
2: en bio,
1: dit.
2: Oui.
1: Ça veut dire quoi alors?
2: Que je mets aucun intrant chimique dans mes cultures. Je mets des choses, parce que il faut lutter contre les petites... Enfin, il faut aider les plantes à lutter. Moi, je suis plus dans la prévention, donc je mets des purins d'ortie, de consoude, de prêle... qui vont aider les plantes à lutter contre les ravageurs.
1: Ouais. Là, quelqu'un arrose pour vous?
2: C'est mon conjoint.
3: C'est vous que j'ai croisé en voiture tout à l'heure.
1: Bon, vous avez appris tout ça?
2: J'ai appris beaucoup sur le terrain parce que j'ai pas de formation particulière, donc j'ai appris par moi-même. J'ai quand même fait une petite formation pour apprendre à créer la ferme florale et puis avoir les bons outils dès le départ avec les jardins d'Ola dans le sud de la France. Et puis je me forme aussi avec une formation en ligne d'une Canadienne qui s'appelle Flora Mama.
1: Oui, autodidacte.
2: Absolument. En fait, avant de devenir instite, j'hésitais entre être maraîchère et être instite. J'ai choisi l'enseignement.
1: Oui.
2: C'était pas la bonne solution. Enfin, non, mais c'était très bien pendant 10 ans. Et puis, à un moment donné, c'était plus bon. Et c'est pour ça, je pense que quand j'ai vu qu'on pouvait faire une ferme florale, eh ben, je me suis dit, c'est peut-être ça que j'ai envie de faire finalement. Ça va me permettre de travailler la terre. Ça, je me suis rendu compte en faisant mon jardin, etc., que c'était quelque chose qui me faisait beaucoup de bien. Mais bon, entre de là à faire du bien et en faire son métier, c'est complètement différent. Mais je pense que j'avais besoin d'un défi, de me lancer dans quelque chose un peu à corps perdu, comme je fais dans tout ce que je fais, c'est peut-être le problème. Non, c'est pas facile. C'était facile de prendre la décision. C'est après que c'est pas facile, c'est très difficile physiquement, c'est très difficile mentalement aussi parce que il faut tout anticiper et puis on travaille avec la nature, donc il y a des hauts des bas, il fait trop chaud, il y a pas assez d'eau, il y a trop d'eau, non c'est pas du tout facile. Mais quand on va au marché, qu'on a des fleurs et que les gens vous disent waouh, c'est magnifique, ça c'est hyper valorisant, donc ça fait du bien. C'est pas que noir non plus. Il y a la difficulté et puis la récompense.
1: Bon, je vais vous faire en photo. Comme ça, on a une belle vue.
4: C'est vous, hein?
1: Je vous laisse au champ. Vous allez faire quoi, là?
2: Eh bien, là, je vais faire de la plantation, puisqu'il y a encore beaucoup de semis à mettre en terre.
1: Allez, merci. Bonne journée à Euvezin.
2: Merci à vous.
0: Et la ferme d'Adonis à Euvezin, elle vend ses produits sur le marché bio de Vendeuvre-les-Nancy les vendredis en fin d'après-midi et aussi sur leur site en ligne.
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0: 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Le parc Sigoland à Kinzheim en Alsace, c'est la bonne idée de sortie à faire en famille cet été. 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

On l'aime comment, Jean Joultès? Debout, comme un fou, à genoux? 03 83 36 20 20 pour aller à Sigolande cet été en famille. Bonne chance à tous. 8h24, c'est l'heure de faire la fête avec Amir sur votre radio ici Lorraine. Passez un bon jeudi avec nous.

0: On fait la fête avec Amir sur votre radio, ici Lorraine. Toute l'actu en France et dans le monde avec Cyril Ardoredon, ça arrive dans 3 minutes. Avant ça, on verra qui va aller à Sigolande en famille cet été. Réponse juste après ça.
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0: Et c'est vous qui jouez à la quiche aux chansons avec nous ce matin, Maxime à Bézange-la-Grande. Bonjour.
3: Bonjour.
0: Vous allez faire quoi de beau avec la famille pendant l'été, Maxime ?
3: Eh ben, un petit peu de vacances à la montagne, on a prévu.
0: Ouais.
3: Et puis, là, pour l'instant, travail.
0: Vous partez où à la montagne ?
3: On part près d'Annecy.
0: Ok.
4: C'est magnifique cette région.
0: Ah ouais.
4: Pas aussi beau que notre massif des Vosges, mais c'est bien.
3: C'est vrai.
0: Ça va être des très bonnes vacances, ça, Maxime. Alors, dites-nous, j'ai quand même une petite question à vous poser avant que vous repartiez avec ce beau cadeau, c'est ce pack famille pour le parc Sigolande. C'est quel mot qui manquait dans la chanson de Jean Schultes ?
3: Alors, c'était à genoux.
0: On vérifie.
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0: Et oui, c'est bien à genoux, Maxime. Vous repartez avec votre pack famille pour le parc Sigolande. Maxime, vous êtes avec nous ?
3: Oui, vous m'entendez ?
0: Oui. Maxime ?
3: Je disais merci.
0: Merci à vous d'avoir joué avec nous, Maxime.
4: Mais d'ailleurs, Maxime, si vous écoutez dans son entièreté la chanson, vous verrez que c'est un procédé particulier, parce que la fin de chaque demi-vers, à la fin d'une phrase, c'est le même demi-vers qui commence la phrase d'après, c'est ce qu'on appelle une anadiplose.
3: Oui, c'est vrai. Ouais.
4: La même syllabe que la fin d'une demi-vers précédent et... C'est la construction de cette chanson qui raconte l'histoire d'un homme auto-centré, égoïste en amour et indifférent aux sentiments des autres.
3: C'est vrai.
4: Bonne journée !
0: Bonne journée, Maxime ! Dans un instant, Mathieu, à 8h30, on s'arrêtera sur une très belle initiative.
4: Oui, vous la connaissez peut-être, les cartes solidaires développées par plusieurs associations pour permettre aux personnes isolées de recevoir et même d'envoyer des cartes postales en été.
0: Ça arrivera à 8h30, juste après l'actu en France et dans le monde, le 90 secondes avec Cyril Ardoredon.
6: La France face à deux incendies importants. Ce matin, 2000 hectares à brûler à Somme, 2000 hectares brûlés à Somos, au nord du bassin d'Arcachon en Gironde. 12 000 habitants et occupants de camping évacués selon la préfecture. Dans le Var, le feu ne progresse plus mais n'est pas fixé. Il a parcouru 2500 hectares en moins de 2 jours. Le ministre de l'Intérieur, Laurent Nunez, propose un hommage national après la mort de 2 pompiers en intervention avant-hier près de Bordeaux. Il indique que 128 personnes ont été interpellées en France cet été, soupçonnées d'être à l'origine de feux. Aujourd'hui, le Gard, les Bouches-du-Rhône, le Vaucluse, le Var et l'Aude sont classés en rouge pour un risque très élevé de départ de feu. La DJ Barbara Butch porte plainte contre la France Insoumise après son concert interrompu le week-end dernier à Grenoble. 150 militants pro-palestiniens et insoumis ont perturbé le spectacle. L'artiste est accusé de soutenir le régime israélien après sa signature sur une tribune en faveur de la proposition de loi Yadam qu'elle a ensuite regrettée. Faire ses courses coûte toujours plus cher. Le prix des légumes en forte hausse sur un an selon l'association Famille Rurale. Augmentation moyenne de 7% en bio, 10% en non bio. La météo défavorable est l'une des explications. Le Tour de France, 18e étape aujourd'hui, 185 km entre Voiron en Isère et Orcières-Merlette dans les Hautes-Alpes. Et puis les Français ont beaucoup parié en ligne durant le mondial de foot. 1,3 milliard d'euros misés selon l'autorité nationale des Jeux, le double du mondial 2022. Le match contre l'Espagne a recueilli le plus de mises de l'histoire en France, tous sports confondus.
4: Merci Cyril Ardoredon. Le sujet qui suit va vous prouver qu'on peut voyager, s'évader sans aller bien loin. Une prouesse rendue possible par le principe des cartes solidaires, développées par des associations comme les Petits Frères des Pauvres, mais aussi des groupes Facebook comme les Cartes Joviales qui créent du lien. Au nord-ouest de Pont-à-Mousson, sur la commune de Thiaucourt-Régnéville, le foyer d'accueil spécialisé pour personnes handicapées propose depuis plus d'un an une activité carte postale à sa 50aine de résidents. Ils reçoivent et ils envoient des cartes et c'est beaucoup de joie à chaque fois, comme a pu le constater Isabelle Baudrier.
7: La livraison du jour, 7 enveloppes.
8: Alors, c'est des cartes postales d'anniversaire et un peu de tout, en fait.
7: Lucas les ouvre.
8: C'est pour Ahmed. C'est écrit « Cher Ahmed, voici une belle journée pour venir vous souhaiter un très joyeux anniversaire. Je suis sûr que vous... » Voilà, il est une erreur. « Très bien entouré pour faire la fête, rire, sourire. Amitié sincère, Valérie.
7: Voilà. » Près d'un millier de cartes postales reçues au foyer, certaines accrochées au mur autour d'une grande carte de France.
9: Donc Saint-Tropez, Port Grimaud, toute la Côte d'Azur, etc.
7: Céline Blouet, aide médico-psychologique en charge de l'activité.
9: Donc c'est toujours des super beaux messages, c'est toujours plein de jolies attentions, plein de beaux petits mots, donc c'est super chaleureux à chaque fois.
7: Christine, déjà est-ce que vous en avez reçu beaucoup, vous, de cartes ?
10: Une quarantaine.
7: Et vous en avez écrit combien ?
10: Combien, Céline ?
9: Vous en écrivez beaucoup, vous en écrivez entre 8 à 10 par semaine.
7: Mmh. Qu'est-ce que vous préférez finalement, vous, en recevoir ou en écrire ?
10: Les deux.
7: Violette ?
11: Bah, j'ai des photos, j'ai des cartes postales, j'y regarde de temps en temps.
7: Sandra ?
12: Pour mon anniversaire, oui, j'en ai reçu plein. J'étais émue, tout ça. Donc je les ai encore, les cartes que j'ai reçues pour mon anniversaire, ils sont encore dans ma chambre, en ceux qui héritaient.
7: Dans un lieu secret.
12: Oui.
7: 33 cartes reçues le 16 avril par Océane pour ses 24 ans.
13: C'est la première fois que je recevais des cartes en mon nom. Ça touche au cœur et puis j'ai juste besoin de la présence des gens, j'ai pas besoin de cadeaux de qui que ce soit.
7: Ça touche au cœur et selon Céline Blouet, ça crée un lien précieux.
9: Il y a des usagers qui n'ont plus du tout de famille et qui n'ont pas du tout de lien avec l'extérieur. Et ça leur permet ce lien avec l'extérieur. Maintenant, ils sont sûrs de recevoir du courrier tous les ans pour leur anniversaire.
7: Tous.
9: Tous. C'est ça, sans exception.
7: Marc aime recevoir des cartes.
14: J'ai fait du bien.
7: Et en fabriquer.
14: J'ai fait des dessins.
9: Donc on imprime un dessin en conséquence et Marc, il les colorie. De toutes les couleurs.
14: De toutes les couleurs.
7: 200 à 300 cartes sont déjà prêtes à être remplies de jolis mots.
12: On a fait Noël, Halloween.
7: Sur chacune d'elles, un petit autocollant fait main avec amour.
4: Et les photos sur cet atelier carte postale sont sur ici.fr, tout comme ce reportage que vous pouvez réécouter.
0: À la une du journal de 9h, des logements à Lunéville infestés de cafards.
4: Oui, deux bâtiments du quartier Émile Zola, plusieurs appartements régulièrement envahis d'insectes nuisibles et les habitants n'en peuvent plus. L'Office public de l'habitat est mobilisé, hein, mais c'est compliqué à éradiquer. Nous verrons tout cela tout à l'heure à 9h grâce à Alexis Arad qui s'est rendu sur place. Quel temps pour aujourd'hui ?
0: Du soleil et quelques nuages pour l'après-midi. On va avoir encore un grand ciel bleu, une grande partie de la journée. Vous nous donnez chaque matin le temps qu'il fait chez vous sur notre post Facebook. À Roville devant Bayon, il fait 12 degrés. Le ciel est dégagé. Il y a un petit peu de vent. À Vitray, il fait très beau ce matin. À Villers-les-Nancy, 18 degrés avec un beau ciel bleu. Les maximales pour cet après-midi, on sera entre 25 et 28 degrés selon Météo France. Sur les routes ce matin, pas mal de bouchons. Si vous circulez sur l'A33 au niveau de la côte de Rosières-aux-Salines, ça bouchonne. Vous êtes très nombreux à emprunter cet axe qui est réduit à une voie de circulation de chaque côté de la route à cause de travaux qui durent pendant 2 mois. Sur l'A31, ça bouchonne aussi dans le sens Metz-Nancy entre Custine et Champignol. Et puis au niveau de Bouxières-aux-Chênes, des deux côtés, sur la D913, ça bouchonne aussi. Pas mal de monde sur les routes ce matin. Roulez avec prudence et prévenez-nous si vous voyez quoi que ce soit qui perturbe la circulation. 03 83 36 20 20.
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0: On part en voyage dans les années 80 à 8h36 avec le groupe américain Blondie. Et cette chanson sortie en avril 80, Call Me sur votre radio ici Lorraine. Belle matinée et bon jeudi avec nous.

0: du groupe Blondie sur votre radio, ici Lorraine.
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0: Bonjour la Lorraine, bon jeudi 23 juillet, il fait beau, il fait bon. Aujourd'hui on respire un petit peu mieux cette semaine. L'air est doux, le vent est frais et ça, ça fait du bien. Et un autre truc qui fait du bien, c'est de faire des économies. Comment ne pas paniquer à chaque fois qu'on ouvre son compte en banque? Et surtout, comment lire sans se ruiner cet été? Réponse avec Valère Coréard dans 3 petites minutes. On découvre vos petits plaisirs de l'été tous les jours avec Anaïs Santon-Royer à 8h40. On va faire une petite partie de tennis avec Arnaud aujourd'hui.
2: Généralement, ça finissait à point d'heure. Le gardien nous mettait dehors parce qu'il avait envie de se coucher et que lui se levait tôt pour remettre les terrains dans l'état pour le lendemain. J'ai été joueur de tennis pendant longtemps et j'ai des souvenirs au tennis club de la Forêt de Haye le soir fort sympathique. On pouvait jouer sur la terre battue jusqu'à la tombée de la nuit et après les gens se retrouvaient, beaucoup d'anciens étaient là et il faisait bon, on était au frais, on faisait un petit barbecue, il y avait toujours des moments très conviviaux, très sympas, il y avait une belle piscine, on pouvait encore un peu aller se baigner après. Généralement, ça finissait à point d'heure, le gardien nous mettait dehors parce qu'il avait envie de se coucher et que lui se levait tôt pour remettre les terrains dans l'état pour le lendemain. Et c'était des moments très sympas et très chaleureux. Je ne sais pas ce qu'est devenu ce club de tennis d'ailleurs, j'y vais plus de trop, mais ça c'est un des bons souvenirs d'été à Nancy. Maintenant j'en ai plein des bons souvenirs d'été à Nancy. J'ai Nancy Thermale quand j'étais ado et qu'on allait un peu se baigner voir les filles. J'ai souvenir que quand j'étais lycéen, j'allais chercher ma maman qui bossait rue Gambetta. Et j'habitais Cours-Léopold à l'époque avec eux, avec mes parents bien sûr, et on passait toujours par la pépinière pour s'acheter une petite glace, et on se mettait assis dans la roseraie, on mangeait une glace, et c'était sympa.
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0: Chaque jour avec Valère Coréard, un bon plan pour notre pouvoir d'achat. Aujourd'hui, on va parler lecture, mais sans se ruiner.
5: Oui, parce qu'un livre, ça fait voyager, réfléchir, se détendre, apprendre, mais ça peut aussi coûter cher, surtout quand on en lit beaucoup, qu'on a du temps, qu'on est à la maison. Mais bonne nouvelle, il existe plein d'astuces pour en profiter à petit prix, voire gratuitement. Oui, gratuitement avec les boîtes à livres, par exemple. Il y en a des dizaines de milliers en France, avec plus ou moins de choix. C'est vrai, mais ça a le mérite d'exister. Si vous voulez du neuf, il y a bien sûr le format livre de poche, hein, en moyenne 7-8 euros contre 20-25 euros pour le grand format. Un moyen simple de découvrir les nouveautés quelques mois après leur sortie. Alors, deuxième piste, sinon, c'est le marché de l'occasion. Des enseignes comme Gibert, des plateformes comme Momox, la Bourse aux Livres, Kiwibook proposent un choix immense, parfois à partir de 1 euro seulement. Et vous savez ce qui est bien? Vous pouvez aussi revendre vos livres déjà lus pour en racheter d'autres. Donc ça fait tourner la boucle, c'est vertueux. Et puis, il y a les acteurs plus solidaires, circulaires, par exemple Recyclivre ou certaines librairies associatives où vous trouverez des romans pour 1 euro ou 3 euros là aussi, tout en soutenant l'emploi et puis une bonne cause.
0: C'est clair pour l'occasion et le solidaire, mais si on préfère le neuf, qu'est-ce qu'on peut faire?
5: En magasin, en ligne, pensez à utiliser les 5% de remise proposés généralement avec les cartes de fidélité. Surveillez aussi les opérations spéciales comme la rentrée littéraire, les salons du livre. Vous pouvez aussi profiter des bibliothèques municipales, souvent gratuites ou à petit prix, pour lire des dizaines d'ouvrages sans limite. Mais voilà, vous savez désormais comment continuer à bouquiner sans casser votre budget. Si vous aussi, vous avez des bons plans pour lire sans se ruiner, n'hésitez pas, vous m'écrivez, comme ça je partage, ça va aider tout le monde. Mon mail, c'est parisilleséconomies@radiofrance.com.
0: Merci Valère Coréard. On vous retrouve demain avec de nouveaux conseils à 9h-20. En attendant, voilà une belle nouveauté ici Lorraine, c'est Oria avec Soirée Mondaine.

0: Gloria avec Soirée mondaine sur votre radio ici Lorraine. C'est l'un de ces beaux lieux qu'on peut trouver dans la forêt vosgienne, le théâtre du peuple de Bussan. On en parle ce matin avec Maxime Verrier.
1: Bonjour Marie Cassal.
2: Bonjour Maxime.
1: Vous êtes la directrice déléguée du théâtre du peuple de Bussan. Pouvez-vous nous rappeler qu'est-ce qui fait la particularité de ce magnifique théâtre ?
2: Alors oui, effectivement, le théâtre du peuple, c'est d'abord un bâtiment au cœur des Vosges, théâtre du peuple tout en bois, qui a fêté ses 130 ans l'année dernière, qui est monument historique, mais qui est aussi un théâtre qui est toujours très très vivant, puisque chaque année, chaque été, nous créons du théâtre, et cette année un peu plus d'ailleurs.
1: Et du théâtre, il va y en avoir cet été. Quel va être le programme du Théâtre du Peuple pour cet été ? Parce qu'il me semble qu'il y a une nouveauté, Marie.
2: Tout à fait. Alors cette année, on va avoir une année un peu particulière. On va avoir d'abord un spectacle qui est créé au Théâtre du Peuple en ce moment, enfin, qui a été créé tout le mois de juin et qui joue en ce moment même, qui s'appelle « Hérité des brumes » et qui va raconter les 130 ans complètement incroyable et utopique et joyeuse de ce théâtre, qui a la particularité de mêler comédiens professionnels et comédiens amateurs depuis son tout début. Ça va être un théâtre qui a été créé par un poète et qui est encore aujourd'hui dirigé par des artistes.
1: Donc si on assiste à cette représentation, on en saura plus sur l'histoire du Théâtre du Peuple de Bussan.
2: Il y a également toute la petite et la grande histoire, ça va être incroyable.
1: Et il y a également ce vendredi, le 24 et le 31 juillet, il y a les éphémères. Alors, qu'est-ce qu'on pourra voir ?
2: C'est la nouveauté de cette saison. On avait envie de créer des rendez-vous festifs, des vendredis festifs, et qui changeaient un peu de ce qu'on pouvait venir voir au Théâtre du Peuple. Et donc, ce ne sont pas forcément que des pièces de théâtre. Et en l'occurrence, ces deux éphémères sont des concerts. Le premier est un concert où on invite la Chapelle Harmonique à traverser un répertoire de musique populaire et ancienne sur les champs des montagnes. On est dans le cadre de l'année du pastoralisme, en partenariat notamment avec le parc naturel régional des Ballons des Vosges. Et on va traverser ces champs de bergers et on terminera sur un temps convivial autour de la question du pastoralisme. Et ça, c'est en après-midi. C'est le 24, c'est demain.
1: Mmh. Et pour le 31 juillet ?
2: Alors, le 31 juillet, on a passé une carte blanche à un collectif qui s'appelle Souffle Collectif, qui est dirigé par Julien Collardel. Ils sont un groupe de musiciens. Certains sont, ils viennent d'univers très différents. Et c'est très joyeux. Ils vont réinventer leur rapport à ce théâtre. On va être entre voix, souffle, cordes, percussions. On traverse ce théâtre avec la musique à l'extérieur et à l'intérieur, puisque ce théâtre est particulier, il s'ouvre sur la forêt. Ça va être un moment très joyeux qui va terminer avec un grand bal.
1: Oh, magnifique. Le rendez-vous est pris. Marie Cassal, directrice déléguée du Théâtre du Peuple de Bussan, merci beaucoup d'avoir été avec nous. Passez une belle journée.
2: Très bonne journée à vous.
0: Et toute la programmation du Théâtre du Peuple de Bussan est à retrouver sur leur site internet. 9h-10, voilà, Alain Chamfort avec Manu Reva sur votre radio ici Lorraine.

0: Champfort avec Manu Reva sur votre radio ici Lorraine. Comme chaque matin cet été, on le passe en pleine forme sur votre radio ici et grâce au conseil santé du docteur Kirzek. Et ce matin, gare aux grains de beauté.
1: Bonjour tout le monde, aujourd'hui je vous parle de ces petites taches qu'on a sur la peau et qui sont là depuis toujours ou qui apparaissent parfois l'été où elles sont mises en évidence. Ce sont les grains de beauté bien sûr, ces petits points plus ou moins bruns, plats ou en relief, lisses ou poilus. Et soudain en vacances, parfois c'est un peu le coup de stress celui-là. Est-ce qu'il est bien comme avant? Est-ce qu'il n'a pas bougé? Alors on se rassure, la grande majorité des grains de beauté sont bénins. On en a entre 20 et 40 en moyenne, ils apparaissent souvent dans l'enfance, puis de nouveau peuvent surgir jusqu'à la quarantaine. Et le soleil, les coups de soleil pendant l'enfance, et la génétique joue un rôle clé. Mais parfois, un grain de beauté peut évoluer. Alors évidemment, ça évolue et on s'inquiète. Ça peut évoluer en mélanome, mais ça, c'est le pire. Alors, il n'y a pas qu'ils sont passés ces vacances à se scruter la nuque avec un miroir à trois branches. Mais un petit check-up régulier, c'est plutôt pas mal pour dépister la règle des A, B, C, D, E. Vous savez, c'est facile à mémoriser. A, c'est est-ce que le grain de beauté est asymétrique? Est-ce qu'il y a une moitié du grain qui ne ressemble pas à l'autre? B, sont les bords irréguliers? C, c'est la couleur. Est-ce qu'il y a une couleur non uniforme, plusieurs teintes? Est-ce qu'il y a du noir dedans? D, c'est diamètre, est-ce que ça fait plus de 6 mm? Et E, c'est évolution, est-ce que le grain change de taille, de forme, de couleur? Si vous répondez à l'un de ces critères, bah là, il faut consulter.
0: Mais justement, à quelle fréquence il faut s'examiner et quels sont les gestes simples à adopter pendant les vacances pour surveiller ces grains de beauté sans pour autant devenir maniaque?
1: Auto-examen une fois par mois, pas tous les jours. Vous choisissez un jour précis, par exemple le premier dimanche du mois, vous le marquez sur l'agenda, vous vous placez dans une place bien éclairée devant un miroir, où vous utilisez un petit miroir aussi pour les zones difficiles, le dos, faites-vous aider aussi. N'oubliez pas les paumes, les ongles, etc. Vous pouvez même les prendre en photo, vos grains de beauté, comme ça vous verrez une fois par an si ça bouge. En vacances, après la douche, jetez un œil rapide, pas besoin de faire un bilan complet, juste en vous mettant de la crème solaire, repérez si un grain vous semble bizarre ou pas, mais ne le touchez pas sans arrêt, sinon vous allez le gratter. Vous allez le rendre inflammatoire. Et évidemment, ce qui est important, c'est la prévention, la protection solaire, c'est votre meilleur allié. Un grain de beauté exposé au soleil sans protection peut évoluer plus vite. Donc, crème solaire, indice 50+, sur tout le corps, chapeau, t-shirt anti-UV, et vous évitez les heures chaudes entre 12h et 16h. Je ne le rappelle pas, les cabines UV, on oublie, ça prépare en rien la peau au soleil. Et dernier petit conseil, on n'arrache pas les poils qui poussent dedans. Vous voyez, un poil avait sur un grain de beauté, ce n'est pas plus dangereux que 100 poils, mais ça peut créer une inflammation. Donc si vous voulez l'enlever, vous le coupez au ras. Allez, bon été, bonne santé, à l'écoute d'ici bien sûr.
0: Merci docteur Kirzek, on vous retrouve demain 9h moins le quart pour faire encore plus attention à notre santé. Bientôt 9h, l'heure de retrouver l'actu locale dans quelques petites minutes. Et puis à 9h, vous êtes les bienvenus chez vous.
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0: Bientôt 9h, entre 9h et 10h, vous êtes les bienvenus chez vous avec Jérôme Prodhomme ce matin. Bonjour Jérôme.
9: Bonjour, comment ça va Elisa?
0: Ça va bien,
9: c'est bien
0: fou.
9: Passé avec chez bien qui?
0: Ça va, j'ai survécu. Ouais,
9: c'est quelque
10: ça
9: chose.
10: Ça va, je suis pas un monstre.
9: Non, c'est pas un monstre, mais il vibrionne. Hein. C'est un nain.
10: Ouais. Bah, excusez-moi, ce qui se dit sur vous aussi à la radio. Ah, hein, ouais, c'est bon, pareil, il n'y a pas sympathique, arrogant.
0: C'est le moment propre du popcorn.
9: Oh mon Dieu, mon Dieu. Bon, en tout cas, merci de nous avoir réveillés, c'était sympa. C'est vrai que c'est sympa, on entend Elisa le matin. Il y a un petit brin de soleil, on est en train de se dire tiens, qu'est-ce que je vais faire de ma journée? C'était pas désagréable, merci beaucoup.
0: Merci Jérôme, bonne journée.
9: Bonne journée à vous aussi, on va faire le point sur l'actu maintenant, allez-y.
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9: Merci d'être avec nous, il est 9h. Et Mathieu Barbier va nous présenter le journal. Bonjour Mathieu.
11: Bonjour. Depuis 2 ans, des logements du quartier Émile Zola à Lunéville sont envahis de
10: cafards dans deux bâtiments et malgré les initiatives mises en place par l'Office public de l'habitat, ils sont toujours là. Les habitants n'en peuvent plus. Ils se sont confiés à Alexis Arad.
8: Parfois, les cafards grouillent dès la porte d'entrée. Cathy nous emmène dans la cuisine et ouvre le tiroir à vaisselle.
11: Et là, il y en a une qui est tombée, là.
12: Il y en a une qui est dans le tiroir. Alors, j'en ai partout. Hein.
11: Ouais.
12: Là, j'en ai partout. Là, j'en ai un là. Le pire, c'est qu'ils se mettent dans les lave-vaisselles, dans la machine à laver. Ça fait deux fois que je change de lave-vaisselle, ça fait deux fois que je change de machine à laver, ça fait deux fois que je change de frigo. À un moment donné, je peux plus. Hein.
8: Deux étages plus haut, chez Jean-François, surprise en ouvrant le compartiment à lessive de la machine à laver. Une blatte est là, les insectes pourrissent la vie et l'électroménager.
13: Ça fait déjà ma troisième plaque à induction que je change. Là, j'ai plus envie de changer. J'ai un blindeur qui a été tué neuf par les cafards. C'est infernal jour et nuit. Quoi. On les voit partout, tous les jours, on a beau nettoyer, on a beau mettre le produit. On a beau faire ce qu'il faut, ça revient en permanence et c'est l'enfer. On ne sait plus quoi faire à la force.
8: Le mental est atteint parce que cela dure depuis près de 2 ans maintenant. Cathy est épuisée.
12: C'est usant et puis c'est surtout que on ne peut plus inviter des gens. Donc on reste tout seul, replié sur soi-même, parce qu'il y a une forme de honte en fait.
8: Les locataires désespèrent de voir un jour une action d'ampleur. Il faudrait désinsectiser tout l'immeuble.
10: Et c'est justement à l'une des actions qui est envisagée par le bailleur social, l'Office public de l'habitat de Lunéville à Baccarat. Elle serait programmée pour cet automne. Le violent incendie qui a déjà ravagé plus de 2500 hectares sur la commune de Pontevesse dans le Var ne progresse plus ce matin. Des centaines de sapeurs-pompiers sont mobilisés sur place, parmi une dizaine de Meurthe-et-Mosellans et Vosgiens arrivés en renfort hier. Depuis le début de l'été, régulièrement, des sapeurs lorrains descendent dans le sud pour prêter main forte à leurs collègues. C'était prévisible avec les pompes funèbres saturées, les urgences encombrées. La surmortalité en France atteint des niveaux jamais observés depuis la canicule de 2003, selon Santé publique France. Entre le 17 juin et le 7 juillet, qui correspond aux vagues de chaleur, près de 5 800 décès supplémentaires ont été observés. Dans le Grand Est, cela représente 635 morts en excès. Nous sommes la deuxième région la plus touchée après l'Île-de-France. Mais depuis quelques jours, nous respirons davantage avec des journées moins chaudes et des nuits plus fraîches. Et c'est un soulagement, notamment pour les animateurs de centres aérés, parce qu'ils ne savaient plus quoi faire avec les enfants quand il faisait 40 degrés à l'ombre. Ils étaient confinés, on annulait des sorties. Là, ça va mieux. Reportage dans celui de 9 maisons qui accueillent plus d'une centaine d'enfants de 3 à 17 ans avec Jules Hauss.
14: Il est 14h dans la petite cour. Manon et Emeline, 5 ans, s'amusent au milieu des autres enfants à l'ombre d'un arbre. C'est l'un des après-midi les plus frais depuis le début de leur été au centre aéré et il fait du bien. Elles ont eu beaucoup trop chaud pendant les canicules.
15: Beaucoup trop. J'ai beaucoup transpiré tellement qu'il faisait chaud.
14: Cette semaine, Manon et Emeline ont pu aller en forêt et partir à la recherche du marsupilami alias Joachim. Pas forcément ravi d'enfiler le déguisement de fourrure.
16: Je crève plus de chaud que les autres.
14: Mais Emilien Drault, le responsable des 3-6 ans, est lui très content qu'il fasse moins chaud. Il peut maintenir toutes les activités prévues dans la semaine.
17: Parce que sur les 5 jours, on avait 4 sorties de prévues. Du coup, en période de canicule, on aurait dû refaire toute la semaine. Ça fait du bien. Parce qu'on était sur du 35-40 degrés. Et là, c'est de la très grosse gestion. Surtout avec des 3-6 ans qui perdent leurs lunettes de soleil, leurs casquettes.
14: La fin de la canicule, ça remonte aussi le moral des enfants. Selon Kenny El Amrani, il encadre les 6-11 ans.
18: Quand ils savent qu'ils peuvent sortir, faire les activités qu'ils avaient prévues, du coup c'est plus motivant et puis il n'y a pas la chaleur qui assomme aussi un peu tout le monde au final.
14: Le centre aéré de 9 maisons accueille aussi des ados jusqu'à 17 ans pour des activités sportives, des activités qui sont beaucoup plus remplies depuis la fin des périodes de canicule.
10: Un reportage signé Jules Hauss. Une séance de cinéma à la Belle Étoile et sur écran géant dans une cour d'école. C'est pas courant, mais c'est à Nancy, à l'école Butteny-Mont ce soir, à l'affiche Le Chant des Forêts, le film du Vosgien Vincent Munier, césarisé, tourné dans notre massif et qui a connu un large succès public. C'est gratuit, c'est à partir de 22h ce soir. Et puis la 18e étape du Tour de France, la première des 3 étapes alpestres, c'est la moins dure. Hein. Il y aura quand même 4 000 mètres de dénivelé à avaler pour le peloton avec une montée finale à Orcières-Merlette.
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10: Ah, c'est pas vous qui la feriez, la montrée d'Orcières-Merlette, mon petit Jérôme.
9: Ouais, non, je sais même pas ce que c'est qu'une merlette et puis ça m'intéresse pas.
10: Quel temps pour aujourd'hui, chez nous?
9: Frais. Enfin, frais au réveil.
10: Oui, au réveil.
9: 11 degrés à Épinal en ce moment. Du côté de Nancy, on est à 14 degrés. On a 13 degrés à Pont-à-Mousson, 9 à Gérardmer. Cet après-midi, on va regagner des températures d'été avec des passages nuageux. Bref, une journée très agréable. 25 degrés annoncés du côté de Lunéville. 26 sur la place Tannes à Nancy. 25 également à Neufchâteau, à Baccara ou à Saint-Dié-des-Vosges. Un petit peu moins, mais pas beaucoup moins, sur le relief des Vosges. On devrait atteindre les 22 degrés, 21-22 degrés, au niveau d'Exet à Gérardmer.
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0: sur le devant de la scène. Vous restez avec nous, on va retrouver Nathalie. Les meilleurs moments de Bienvenue chez vous, ça nous permet tout au long de l'été de redécouvrir des émissions qui nous ont marqué, notamment celle-ci avec Laurent Allard.
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3: Jusque 10h, comme tous les jours, on vous attend au 03 83 36 20 20 pour sujet. Je veux parler chaque jour d'un sujet différent. Aujourd'hui, mon invité est Laurent Allard, il est pharmacien. Bonjour Laurent.
4: Bonjour Nathalie.
3: C'est la pharmacie du Centre Saint-Sébastien à Nancy. Et je regardais si vous étiez venu avec vos bas de contention, parce que je sais que vous en portez.
4: Hier, oui.
3: Pourquoi? Parce que les températures ont baissé?
4: Non, je vais à la piscine.
3: Effectivement. Donc, le sujet du jour, ce sont les jambes lourdes. Avec le mercure qui a un peu grimpé ces derniers jours. Bon, ça y est, on est revenu à des températures plus, on va dire, de saison. Vous avez peut-être vu arriver ces symptômes assez compliqués de jambes lourdes, de picotements, de gonflements, de crampes parfois. Hein, c'est lié également, ça.
4: Ouais, ça peut aller jusque-là.
3: Les crampes.
4: Et à la faveur de la chaleur, effectivement, c'est bien révélé.
3: C'est quoi les jambes lourdes? C'est une mauvaise circulation du sang?
4: Ouais, c'est un trouble de la circulation sanguine. Alors, pas vraiment de la circulation sanguine, c'est-à-dire qu'elle se fait mal, elle remonte mal. Dans les veines, notamment des membres inférieurs, donc des jambes, on a des petites valvules qui servent à pousser le sang pour le remonter. Mm-hmm. Et donc, ces valvules ont perdu du tonus, ouais. Ne fonctionnent pas comme il faut, et au gré de la pesanteur ou de la station immobile, en fait, ben, tout le sang pèse.
3: C'est logique, en fait, hein, c'est la traction terrestre, ça va vers le bas,
4: tout à fait, ça,
3: et que si la machine qui fait remonter ne marche plus bien,
4: c'est la
3: ça
4: pompe
3: stagne
4: qui fonctionne
3: dans
4: pas comme il faut.
3: Dans les jambes.
4: Exactement.
3: Voilà. On va voir avec vous si vous souffrez de jambes lourdes et ce que vous faites au quotidien pour essayer d'aller mieux au 03 83 36 20 20. Bonjour Anne-Marie.
5: Bonjour, bonjour Nathalie, bonjour Monsieur Allard.
3: Anne-Marie qui est à Villers-les-Nancy et qui a des jambes lourdes, Anne-Marie, qui a des jambes qui gonflent?
5: Alors, j'ai pas les jambes qui gonflent, mais de par mon ancien métier, bon, j'étais infirmière, donc je piétinais beaucoup.
3: Ouais.
5: Et j'ai depuis 40 ans, j'ai pris l'habitude de porter pratiquement toute l'année, pratiquement tout le temps, soit des bas de contention, soit des chaussettes de contention.
3: Et pourquoi? Parce que vous aviez remarqué que ça vous faisait du bien, Anne-Marie?
5: Ah oui, tout à fait.
3: Oui.
5: Tout à fait. J'avais remarqué qu'à la fin de mon service, quand je travaillais en 8 heures, par exemple, et que j'avais piétiné pendant les 8 heures, j'avais des jambes légères lorsque je prenais ma douche avant de quitter mon service, enfin avant de repartir chez moi. Et le fait, j'enlevais donc les bas de contention et je trouvais que j'avais les jambes beaucoup plus légères et beaucoup plus... Enfin, je me sentais beaucoup mieux. Donc, depuis 40 ans, je mets pratiquement tout le temps des bas ou des chaussettes de contention. D'ailleurs, je veux dire, en 40 ans, ça a beaucoup évolué. Et maintenant, il y en a des très jolis bas de contention qui l'hiver... Enfin, je veux dire, avec des motifs, quand vous vous habillez, que vous mettez des bas de contention, ça se voit pas.
3: Alors, très joli, d'accord Anne-Marie, on y reviendra sur les bas de contention, parce que je sens que beaucoup vont nous en parler, mais c'est quand même difficile à enfiler, et puis c'est pas toujours très agréable à porter, ça sert, c'est le principe.
4: Oui, c'est le principe, c'est de mettre ce qu'on appelle de la contention, donc une pression au niveau de la cheville, et elle est exprimée en millimètres de mercure, et elle sert à faire effectivement une compression sur les veines pour remonter, en fait, imprimer un flux sanguin suffisant pour pouvoir avoir cette remontée du sang dans les veines.
3: Ça veut dire que vous avez commencé très jeune, Anne-Marie?
5: Oui, tout à fait.
3: Oui.
5: Tout à fait. J'ai commencé, j'avais une vingtaine d'années.
3: Oui.
5: Et bon, j'étais déjà infirmière à l'époque. Et c'est vrai que... Alors, moi, je ne mets pas de collant de contention. C'est impossible à enfiler, ce truc-là. Par contre, je mets des bas autofixants et ça, je trouve que c'est facile.
3: Ça veut dire que les bas, ça remonte jusqu'où, Anne-Marie?
5: Mi-cuisse.
3: Mi-cuisse, d'accord. Parce qu'il y a les chaussettes aussi hein, qui remontent en dessous du genou.
5: Alors, il y a les chaussettes en dessous du genou. Et récemment, j'ai découvert dans une marque très connue de contention des chaussettes à base de coton et franchement qui sont très agréables, très faciles à enfiler, qui existent dans différents coloris, voire des rayés, enfin très sympas. Et voilà, moi ça... Ça me pose aucun problème et je trouve beaucoup de bénéfices à utiliser ces chaussettes et ces bas de contention.
3: Aujourd'hui, voilà. Anne-Marie, ce sera ma dernière question. Vous ne piétinez plus, vous êtes en retraite, j'imagine. Est-ce que vous continuez à mettre des bas de contention?

0: des chaussettes de contention.
1: Tout à fait, oui. Tout à fait. Parce que je trouve que, eh ben, j'y trouve du bénéfice.
0: Bon.
1: J'ai pas beaucoup de douleurs au niveau des jambes et voilà, c'est une habitude et avec ces chaussettes nouvelle génération en fibre naturelle, eh ben, c'est comme si je mettais une paire de chaussettes classiques.
0: Merci Anne-Marie pour ce témoignage. Je demanderai dans un instant à Laurent ce qu'il en pense, parce que ça, c'est une forme d'hygiène de vie, hein, si j'ai bien compris. Anne-Marie, depuis, a toujours mis des chaussettes ou des bas de contention. Et vous me direz, Laurent, ce que vous en pensez.
2: Eh ben, on va faire comme ça. C'est Laurent Hélard, le meilleur de l'émission. Bienvenue chez vous, maintenant sur Ici Lorraine. Shakira, ça fait toujours du bien, un petit tube de Shakira avec un peu de soleil. On se dit, tiens, ça y est.

0: C'était Shakira et vous restez avec nous. On retrouve le meilleur de Bienvenue chez vous.
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3: On parle des jambes lourdes. Aujourd'hui, si vous avez les jambes qui gonflent, si vous avez peut-être des petites veines apparentes, des problèmes de circulation, un inconfort au quotidien, venez nous expliquer comment vous faites pour soulager tout cela. Est-ce que vous mettez des bas de contention? Mais il n'y a pas que ça. Maxime, tout à l'heure, m'a dit qu'il prenait de la tisane, ça m'a étonné. Ou queue de cerise, moi je pensais que ça c'était diurétique, c'était pour aller faire pipi.
4: Queue de cerise, c'est essentiellement diurétique. Ouais. On peut les utiliser effectivement quand on a des œdèmes.
3: Parce que ça vide, c'est ça?
4: Parce que ça permet de vider effectivement les excès d'eau. Alors ça draine. Petite précaution, c'est attention quand on a un ionogramme qui est pas tout à fait
3: ionogramme,
4: top.
3: C'est-à-dire
4: les éléments essentiels comme le sodium, le potassium,
3: parce que ça
4: le
3: fait
4: chlore,
3: tout partir.
4: Parce que ça fait tout partir.
3: Bon, il a 30 ans.
4: On ouvre le robinet et puis voilà, on surveille quand même.
3: On surveille quand même. Donc on va revenir peut-être au début avant de parler des bas de contention dont nous a parlé Anne-Marie. Avoir les jambes lourdes, c'est dû, vous nous l'avez dit, à une mauvaise circulation. Est-ce que c'est lié à l'âge? Est-ce que c'est lié à un manque d'activité physique? Est-ce que c'est pour tout le monde ou est-ce qu'il y a des terrains favorables? Comment ça se passe?
4: Alors, il y a des terrains favorables, c'est un Français sur trois, essentiellement des femmes.
3: Donc une Française sur trois?
4: Voilà. Non, c'est un Français sur trois avec essentiellement des femmes.
3: Ouais.
4: Pourquoi? Parce que on a un impact hormonal qui est plus important, notamment sur les œstrogènes qui vont conduire en fait à une fragilité et à une rétention d'eau un peu plus accrue. Donc ça concerne effectivement le public féminin. Les sédentaires, et donc le manque d'activité physique, effectivement, qui, bah là, c'est mécanique, et ça se comprend aisément. On a dans les jambes donc le retour veineux qui se fait du pied jusqu'en haut de la cuisse, par le biais des veines, qui sont insérées dans les muscles. Et donc, à chaque fois qu'on a une contraction musculaire, en fait, on favorise le retour veineux. Quand on est sédentaire ou qu'on ne fait pas d'activité physique, donc les muscles ne travaillent pas, et le retour veineux... bah, est plus compliqué.
3: Alors Anne-Marie, elle bougeait, elle est infirmière, hein, donc elle piétinait, dit, mais ça veut quand même dire marcher.
4: Non, ça veut pas forcément dire marcher. La codification sur la marche est très bien posée. On marche quand on a fait plus de 7 pas. Les 7 premiers ne comptent pas.
3: D'accord, les premiers, c'est 7 premiers, c'est piétiner.
4: Les 7 premiers
3: en fait.
4: Ne comptent pas,
3: si
4: c'est piétiner. Exactement.
3: Si je vais de mon bureau à l'imprimante, c'est pas marcher. Ouais.
4: Exactement.
3: Si je vais me faire un café de ma salle à manger jusqu'à la cafetière, à la cuisine,
4: c'est peut-être pas forcément marcher.
3: C'est pas marcher, donc
4: exactement.
3: Plus de 7 pas,
4: ouais,
3: c'est la première chose.
4: Donc en fait, si on doit le positionner de manière très concrète, marcher, ça, c'est un nombre de pas suffisant, long, donc généralement, en fait, c'est cette activité physique qui est codifiée, c'est les 45 minutes, en fait, d'activité nécessaire, et elle ne compte qu'à partir de la première demi-heure.
3: Donc, il y a un terrain, on a vu que c'était plutôt féminin, on a vu que c'était lié aussi à l'activité physique, ou à la non-activité physique, plus exactement.
4: Exactement.
3: Aux saisons
4: Saisonnalité, quand il fait chaud, c'est le bon révélateur, donc c'est qu'on a un trouble veineux, en fait, qui est permanent, et donc, Anne-Marie, le fait de porter de la contention toute l'année est juste, même quand on n'est pas en période.
3: Oui, ça m'a étonné quand même, parce qu'elle a dû démarrer à 25 ans.
4: Oui, elle a démarré à 25 ans, mais en fait, elle s'est rendue compte que en été ou aux périodes chaudes, dès qu'on a une élévation de température, c'est plus compliqué, c'est douloureux, on se retrouve embêté. Mais c'est que le fond, en fait, de troubles veineux est permanent. Il est existant, on a des difficultés à faire remonter le sang, il manque un tonus veineux.
3: Alors, venons-en au cas d'Anne-Marie. Anne-Marie qui met depuis 40 ans des bas de contention. Oui. Est-ce que c'est bon? Est-ce que finalement, ne pas avoir de symptômes et démarrer en mettant des chaussettes ou des bas de contention, c'est une bonne chose? Ou est-ce que ça affaiblit le système musculaire, le système de monter tout court?
4: Non, du tout, parce que ce système-là, en fait, c'est un système qui est totalement autonome, qui fonctionne de lui-même, qui n'est pas sous gouvernance de la pensée. Donc, il est totalement autonome. Quand vous mettez de la contention sur vos jambes, vous venez simplement soutenir, aider, favoriser le retour veineux. Donc, lui se fait, mais il est amélioré ou soutenu. Donc, au pire des cas, on n'a pas d'amélioration, on a juste une question de confort, c'est-à-dire qu'on aura moins d'eau dans les jambes. Hein, mais si on ne peut pas parler d'œdème, donc on facilite ce retour veineux, on empêche la sortie du peu d'eau qu'il peut y avoir, Et pour les gens qui ont des troubles veineux avérés, ça, le porter toute l'année est vraiment bénéfique.
3: Alors, on verra dans quelles conditions aujourd'hui on peut mettre ou acheter des bas de contention. Vous nous le direz dans un instant. Laurent Allard, il est pharmacien. C'est la pharmacie du centre Saint-Sébastien à Nancy. Et puis moi, j'aimerais vous entendre. Qu'est-ce que vous faites pour soulager vos jambes lourdes? Est-ce que vous marchez? Est-ce que vous dormez les jambes en l'air? Est-ce que vous avez une hygiène de vie particulière? Peut-être boire plus, moins de sel? Bref, dites-le nous. 03 83 36 20 20. On en parle ce matin avec Laurent Allard jusque 10h.
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0: évidemment, avec la mère à Titi. Vous allez rester avec nous. On va continuer à écouter vos témoignages avec Nathalie Million, avec notre pharmacien du Saint-Seb, Laurent Allard.
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3: J'étais un petit peu étonnée qu'on rentre directement dans le sujet bas de contention. C'est la bonne porte?
4: C'est 90% en fait des entrées. C'est-à-dire que quand on a des jambes lourdes, aujourd'hui, ça, on a une facilité en fait à passer sur la contention et avoir recours après ça aux règles hygiéno-diététiques.
3: Faudrait faire le contraire.
4: Alors, dans l'absolu, oui. La seule chose, c'est que, je veux dire, comme tous les patients, on attend, on se dit ça va passer, c'est voilà. Et puis finalement, la problématique est là et on veut un soulagement rapide.
3: D'accord.
4: Ce qui n'est pas forcément ou foncièrement le cas quand on met en place les règles hygiéno-diététiques. On a toujours une période de latence, une période d'observation. On se rend compte que finalement, ça vient améliorer sensiblement, mais pas suffisamment pour se sentir soulagé ou se sentir bien.
3: Alors, quelles sont les règles hygiéno-diététiques? Parce qu'on a bien compris que c'était une stagnation
4: stagnation veineuse, exactement.
3: Voilà, dans les jambes. Donc, soit on élimine. C'est quoi? C'est de l'eau? C'est
4: alors,
3: du sang?
4: C'est en fait, c'est une sortie d'eau qui se fait au travers des parois des vaisseaux et qui vont créer cet œdème plus ou moins important qui donne un gonflement au niveau des chevilles. Cette sensation de picotement parce qu'on a une distension des tissus et une sensation douloureuse à l'excès.
3: Donc, j'évacue l'eau, ça c'est la première solution.
4: Il faut évacuer l'eau, ça c'est la première solution. Alors, la première solution, oui et non, c'est il faut éviter cette sortie d'eau. Donc, il faut renforcer, en fait, c'est un combo complet qu'il faut faire où il faut renforcer le tonus des veines, il faut renforcer la paroi des vaisseaux sanguins et ne pas favoriser la sortie d'eau. Et celle-là, elle se fait à la faveur d'un excès de sel.
3: Donc, alors, faire du sport, donc, j'imagine,
4: faire
3: remuscler.
4: Du sport,
3: est-ce qu'on
4: physique,
3: se remuscle à l'intérieur quand on fait du sport?
4: On se remuscle à l'intérieur. En tout cas, le tonus veineux propre des veines, il est amélioré par certaines classes de produits qu'on appelle les polyphénols ou les tanins.
3: Qu'on trouve dans le
4: thé, dans le café, dans le raisin, dans les fruits rouges.
3: Donc il faut manger ça.
4: Oui.
3: Il faut boire du café quand on a les jambes.
4: À modération, faut effectivement en apporter. Parce que ces éléments-là, en fait, ont une action tonique sur les valvules des veines et une action vasculoprotectrice.
3: Donc tout ce qui contient des tanins, des phénols.
4: Exactement, des polyphénols, il faut y aller.
3: On y va.
4: Tout à fait.
3: Okay. Ça, c'est première chose.
4: Couleurs.
3: Ok.
4: Ensuite, on ne mange pas trop salé.
3: Oui.
4: Donc, on évite de ressaler. On préfère utiliser des condiments ou des aromates.
3: Pourquoi le salé? Qu'est-ce que ça
4: Pourquoi
3: fait?
4: Parce
3: le sel?
4: Qu'il est riche en sodium et que le sodium favorise en fait la sortie d'eau.
3: D'accord.
4: C'est un gradient osmotique qui n'est pas dans le bon sens. Donc, il va appeler toute l'eau qui est dans les cellules pour les sortir.
3: Okay.
4: Et qui va se retrouver dans les tissus externes. On boit beaucoup. 1,5 litre à 2 litres d'eau pour éviter la concentration sanguine, surtout en période
3: chaude. Ça
4: semble pas
3: logique.
4: Alors, ça semble pas logique, oui, effectivement. Pourquoi est-ce qu'il faut beaucoup boire? Parce qu'en période chaude, quand on ne boit pas, on a une espèce de concentration sanguine, donc on a une évaporation, on transpire, on perd de l'eau, qu'on ne vient pas compenser. On concentre le sodium, qui est à la faveur des œdèmes. Et la deuxième chose, on va concentrer le sang qui va être moins fluide et plus difficile à remonter. Donc il faut vraiment maintenir une hydratation optimale en période chaude, la renforcer, et la période normale, c'est les 1,5 litre à 2 litres d'eau qu'il faut consommer tous les jours.
3: Le plus simple serait de marcher sur les mains.
4: Le plus simple, c'est peut-être de marcher sur les mains, mais on va avoir un petit peu mal à la tête.
3: Oui, parce que ça va se faire dans l'autre sens.
4: Ça va se faire dans l'autre sens.
3: Effectivement, mais trêve de plaisanterie, certains dorment les pieds
4: les jambes,
3: levés.
4: Oui, les jambes surélevées, alors ça peut aider, il ne faut pas le faire à l'excès, c'est l'équivalent d'une cale en fait, qu'il va falloir mettre sous les pieds de lit, qui est de 5 cm.
3: Ça soulage ça.
4: Ça peut soulager le retour veineux, effectivement, la nuit.
0: On apprend des tas de trucs, moi c'est ça que j'aime beaucoup dans cette émission, merci Nathalie, franchement. Je sais pas où elle est en train de se dorer la pilule, mais vraiment elle est sympa et elle a du talent. On les retrouvera tous les deux.

0: qu'on aime bien, hein. C'était Stevie Wonder avec You Are the Sunshine of My Life. Vous restez avec nous, on va dans un instant continuer à parler des jambes lourdes. Ce sera avec Laurent Allard.
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0: Juste un mot avant pour saluer tous les offices du tourisme de Lorraine. Ils sont sur le pont, hein. On salue notamment la Bresse, toujours aussi dynamique. Gérard May également. N'hésitez pas les touristes, hein, à aller les voir. Vous aurez forcément des idées que vous ne trouverez pas sur Internet. Rien ne remplace le contact avec des gens qui connaissent par cœur leur territoire. Où ils vous donneront les petites randonnées que vous n'avez pas vues apparaître sur telle ou telle application. L'office du tourisme d'Épinal également est très dynamique. D'ailleurs, il y a beaucoup de goodies, comme on dit, vous savez, d'objets un peu sympas à découvrir dans la boutique de l'Office du Tourisme d'Épinal. Elle est située tout pile devant la Basilique Saint-Maurice. Et d'ailleurs, si vous êtes sur la route là pour gagner la montagne, pensez à vous arrêter à Épinal, vous verrez une très jolie ville. 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Ils sont spécialisés un peu dans les choses un peu originales, je dois dire. Vous restez bien avec nous, on va continuer à savourer notre matinée avec Bernard Lavillier.
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0: Vanillier noir et blanc, un immense classique qu'on a savouré tous ensemble. Vous restez avec nous dans 20 minutes, on fait un point sur les infos, sur la météo. Bon, alors en même temps, je peux vous le dire dès maintenant, hein, il va faire plutôt beau tout au long de la journée. C'est même la journée un peu idéale d'un été lorrain, hein, 26-27 degrés, un petit vent quand même. Mais alors, des températures très agréables et un ciel très lumineux. Pour le moment, on repart retrouver Nathalie et Laurent Allard et on continue à parler des jambes lourdes. C'est vrai qu'on est souvent concerné, notamment quand il fait chaud. Hein.
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3: Bonjour Michel.
4: Oui, bonjour.
3: Michel est à Frouard. Ah bah vous avez fait une cure, c'est une bonne idée ça Michel.
4: Oui, bah écoutez, j'ai découvert ça en accompagnant mon mari qui faisait pour son dos là, tout ça.
3: Ouais.
4: Et donc moi je fais donc, ça s'appelle la flébologie. Et on est dans une espèce de piscine, l'eau elle doit être à 26-28 degrés. Bon, quand on rentre dedans, je vous avoue, c'est un peu froid, mais on s'y habitue vraiment.
3: Ouais.
4: Et puis alors, il y a un petit parcours à faire. Et on marche, alors tout est expliqué sur un tableau. On nous dit même que le sang monte au cœur et tout ça. Enfin, je ne sais plus comment vous l'exprimez. Et on fait, c'est à peu près talon-pointe, vous voyez, sans arrêt.
3: Oui.
4: Et il y a des bulles dedans et franchement, moi, ça m'a fait du bien. Il y a aussi, alors en plus, dans les soins, ils appellent ça une piscine, du carbogazeux. Alors, c'est du gaz carbonique dans l'eau. Ça fait plein de petites bulles.
3: C'est de l'eau pétillante, en fait. C'est du Perrier ou de la Badoit. C'est ça.
4: Ouais. Non, on ne donne pas la marque.
3: Vous étiez où d'ailleurs, Michel?
4: J'étais à Dax, parce qu'il n'y en a pas beaucoup qui font ça en plus.
3: Mais qu'est-ce que vous aviez au départ? C'était quoi votre pathologie?
4: Surtout quand il fait chaud, j'ai des jambes en bois, quoi.
3: Déjà, j'aime bien l'image, on voit tout de suite.
4: J'attrape des petits trucs rouges à partir de la cheville jusque dans la jambe.
3: Ouais.
4: Enfin bon, c'est désagréable. C'est pas comme les collègues avec qui j'ai fait les soins, qui avaient plein de varices et tout. Là. Mais bon, bah, disons que ça me fait du bien. Quoi.
3: Et ça vous fait du bien sur le moment, un peu après, ou ça dure toute l'année?
4: Ah bah après aussi. Je veux dire que ça fait 2-3 ans que je fais ça. Et je me rends compte que quand il fait chaud, bon, je dis pas que j'ai pas quelquefois les jambes un peu lourdes, mais je mets aussi des bas de contention quand c'est le cas, je vais me promener et tout. Non, franchement, moi ça me fait du bien.
3: Ah non, Laurent. Bonne idée, c'est cure de flébologie.
5: Ouais. Ouais, tout à fait, c'est une bonne idée, mais qui est dans l'esprit en fait de ce qu'on vient d'expliquer. Alors la température. 26-28 degrés, c'est vrai qu'effectivement on peut avoir une sensation fraîche. On est en dessous de la température corporelle, donc on va resserrer les vaisseaux sanguins et réimprimer de nouveau un flux qui est correct. Donc on regagne de nouveau en tonicité musculaire. Ces changements de température passés chaud-froid permettent en fait de favoriser la contraction des vaisseaux et donc faire travailler les valvules pour remonter de nouveau le sang.
3: Les petites bulles, ça sert à quoi les petites bulles?
5: C'est micromassage en fait léger pour pas venir quand il y a des problèmes. Alors de varices plus importante et vraiment notée pour éviter de les traumatiser. Donc on est généralement les cures de flébologie sont réservées effectivement à ces personnes qui ont des troubles veineux importants, donc avec des sorties de veines apparentes qu'on appelle des varices, qui sont douloureuses et très inflammatoires. Donc on fait des massages doux en fait. Voilà. Et le principe des petites bulles, en fait, c'est ça.
3: Et ça fonctionne. Moi, je pensais qu'aller dans des spas, dans ces thermales, par exemple, c'était pas bon quand on avait des jambes lourdes.
5: C'est vrai. C'est vrai, parce que la température, en fait, les températures sont 28 et plus.
3: D'accord.
5: Voilà. Et souvent dans les spas, on est au-delà des 35 degrés, et donc la chaleur va favoriser la dilatation des vaisseaux, va ralentir le tonus musculaire des vaisseaux, et favoriser la sortie d'eau. Donc on est plutôt œdémateux. C'est comme si, en fait, on reproduit le climat d'été. La température remonte et on favorise effectivement ces jambes lourdes.
3: Vous allez dans des spas parfois, Michel? Dans des saunas, dans ce genre de choses?
4: Non, je ne supporte pas.
3: Voilà.
4: Les saunas, tout ça, c'est trop chaud, j'étouffe là-dedans.
3: Elle se connaît bien, Michel. Oui. Elle sait s'écouter. Bon, prochaine cure, c'est quand, Michel?
4: Oh ben, c'est l'année prochaine. On en est revenu il y a un mois, là.
3: Ah oui, donc là, vous êtes légère comme une plume.
4: Et comme une
3: On vous embrasse, Michel, vous et votre mari que j'ai entendu juste derrière vous. Bonne journée à vous.
5: Bonne journée.
4: Bonne journée, au revoir.
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0: Un grand classique pour les gens des années 70-80 qui sont nés dans les années 70-80 comme moi. On aimait bien Ace of Base, un peu le ABBA des années 90. Vous allez rester avec nous. On va retrouver notre veto. Il est arrivé, Pierre Fabin.
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0: Pierre Fabin qui va répondre encore une fois à nos questions, mais on va dire à nos petites interrogations. Une fois que je les aurai retrouvées, Pierre, faut me laisser un petit peu de temps. Ah voilà, on va parler du chat. Le chat qui ne boit jamais ou qui boit à peine. Des fois, ça inquiète. On se demande si c'est normal. Voici la réponse du docteur Fabin.
3: En effet, beaucoup de propriétaires s'inquiètent de voir leur chat boire très peu. Mais dans la majorité des cas, c'est tout à fait normal. Il faut déjà comprendre que le chat domestique descend du chat sauvage africain, un animal du désert. Et ça, ça change tout. Dans la nature, ces chats tirent presque toute leur eau de leur proie. Des petits rongeurs ou des oiseaux contiennent entre 70 et 80% d'humidité. Donc votre chat, lui, il est programmé pour boire le strict minimum. Et c'est là que l'alimentation joue un rôle majeur. Si votre chat mange uniquement de la pâtée, qui est très riche en eau, il aura naturellement moins besoin d'aller boire à côté. En revanche, s'il mange exclusivement des croquettes, qui contiennent seulement 7 à 10% d'humidité, alors là oui, il devra boire davantage. Sauf que son corps ne lui pousse pas toujours suffisamment. Résultat, certains chats peuvent être un peu trop économes en eau.
0: Et alors, est-ce que ça peut être dangereux s'il ne boit pas assez ?
3: Oui, surtout à long terme. Une mauvaise hydratation peut favoriser les cystites, les calculs urinaires, voire chez certains chats plus âgés, aggraver une insuffisance rénale. C'est pour ça qu'on recommande souvent de stimuler leur consommation d'eau, surtout s'ils sont aux croquettes. Et j'ai plein d'astuces pour ça. Déjà, les chats adorent l'eau fraîche. Donc changez-la tous les jours, placez plusieurs bols dans la maison et surtout éloignez-les de sa litière et de sa gamelle de nourriture. Ensuite, misez sur des contenants larges, peu profonds, en verre ou en céramique, pas en plastique. Et surtout, évitez les endroits bruyants ou de passage, genre le coin de la machine à laver. Le calme, c'est sacré. Et puis, il y a l'arme fatale, la fontaine à eau. L'eau en mouvement attire beaucoup les chats. Beaucoup boivent davantage avec ça.
0: C'est vrai que ça marche bien, la fontaine à eau. Alors, si malgré tout ça, il boit toujours pas, alors là, qu'est-ce qu'on peut faire?
3: Si votre chat est en forme, mange bien, a un beau poil, des urines normales et qu'il est nourri avec de la pâtée, pas de panique, il est juste économe. Mais si vous remarquez une baisse d'appétit, une perte de poids, une haleine qui sent un peu mauvais ou qu'il urine beaucoup plus ou beaucoup moins que d'habitude, là, il faut consulter. Ces signes peuvent par exemple révéler une maladie rénale. Et au moindre doute, il vaut mieux vérifier que tout roule avec un petit bilan sanguin parce que même si votre chat ne vous le dit pas, il compte sur vous pour surveiller tout ça.
0: Et vraiment chouette. Merci beaucoup Pierre Fabin. On vous retrouve dès demain à la même heure.
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6: L'Institut Pasteur œuvre pour un monde en meilleure santé. On en parle dans un instant avec Frédéric Grosjean, responsable du service des legs.
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0: Donc c'est le 3.
1: Oui, Eye of the Tiger, le 3 avec Mr. T.
0: J'avais dit le 4, mais bon.
1: Non, le 4 c'est avec Dolph Lundgren.
0: C'est qui l'animateur qui est censé s'y connaître en musique? C'est moi.
1: Oui, bon, vous connaissez
0: dire,
1: surtout.
0: On va dire 3,5.
1: C'est
0: le Rocky 3,5. C'était Survivor.
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0: Merci d'avoir choisi ici Lorraine, vous ne changez rien, il est 10h. On a le plaisir de retrouver Mathieu Barbier pour les informations. Bonjour Mathieu.
1: Bonjour. Alors que les prix des carburants repartent à la hausse, hein, le ministre de l'économie annonce que le guichet grand rouleur qui devait fermer au 31 juillet sera finalement ouvert jusqu'à la fin de l'été, jusqu'au 31 août. Roland Lescure annonce par ailleurs qu'il réunira lundi les distributeurs pour que les marges n'explosent pas alors que les automobilistes voient grimper la facture. L'un de ces distributeurs, le groupe Total, vient d'annoncer pour le second trimestre de cette année un bénéfice net proche des 6 milliards d'euros. Le violent incendie qui a déjà ravagé plus de 2500 hectares sur la commune de Pontevès dans le Var ne progresse plus. Ce matin, des centaines de sapeurs-pompiers sont sur place parmi une dizaine de Meurthe-et-Mosellans et de Vosgiens arrivés en renfort hier depuis le début de l'été. Régulièrement, des sapeurs lorrains descendent dans le sud prêter main forte à leurs collègues. C'était prévisible avec les pompes funèbres saturées, les urgences encombrées. La surmortalité en France atteint des niveaux jamais observés depuis la canicule de 2003. Entre le 17 juin et le 7 juillet, qui correspond aux vagues de chaleur, Santé publique France a recensé près de 5 800 décès supplémentaires. Dans le Grand Est, cela représente 635 morts en excès. Nous sommes la deuxième région la plus touchée après l'Île-de-France. Le bal des cafards dans un quartier de Lunéville. Depuis 2 ans, des logements du quartier Émile Zola dans 2 bâtiments sont envahis par les nuisibles. Et malgré les initiatives mises en place par l'Office public de l'habitat, ils sont toujours là. Les habitants n'en peuvent plus de changer en permanence de lave-vaisselle, de plaque de cuisson ou de machine à laver. La solution serait de désinfecter les 2 bâtiments concernés de fond en comble. Une opération compliquée à organiser. Elle pourrait être mise en place cet automne. Et puis ce soir, sera projeté dans la cour de l'école Butteniemont à Nancy un film que beaucoup de Lorrains connaissent, et même de Français, puisqu'il a cartonné au cinéma. C'est Le Chant des Forêts, le film du Vosgien Vincent Munier, tourné dans notre beau massif, qui a notamment remporté un César et connu un grand succès public. C'est gratuit à partir de 22h, donc en plein air, cette séance de cinéma, dans la cour de l'école Butteniemont à Nancy.
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1: C'est gratuit, évidemment, à l'école Butteniemont.
0: Ah, je croyais que vous disiez la météo, parce qu'elle est gratuite aussi. Moi, je vous la donne.
1: Pas sûr. Quand je vois votre bulletin de paie, pas sûr.
0: C'est vrai. La météo, pour vous dire que c'est du grand beau, voilà. Alors, c'est tout le contraire de Mathieu et moi. Du grand beau, lumineux, voilà. Alors, en revanche, on est peut-être un peu plus chaud, nous. Parce que, bon, 25-26, moi, je suis à 37,2, a priori. 25 à 26 degrés, un petit 27, peut-être, à envisager du côté de Gentilly cet après-midi. Pour les températures maximales, en ce qui concerne les Hauts-de-Vosges, si vous êtes en vadrouille ou si vous bossez là du côté des bords du lac de Gérardmer, au Tillot, à Tendon ou j'en passe, vous serez aux alentours de 22 à 23 degrés.
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0: C'était Gold à l'instant et vous allez rester avec nous. On va continuer à passer la matinée ensemble en écoutant Bruno Mars.
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0: Ensuite, on a des tas de trucs à faire. Déjà, Philippe Larvel va nous dire comment il travaille le melon. C'est un produit qu'il aime bien. Ensuite, moi, j'aurai le plaisir de vous raconter des bêtises sur les petits plats dans les grands. On va découvrir un produit de saison, si j'ose dire. Les pruneaux, après tout, ça sert toujours.
3: Ah oui, surtout après un bon gueuleton. Hein.

0: Bruno Mars, vous restez bien avec nous, on file en cuisine.
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0: Chaque jour, Philippe Larvel nous parle d'un des produits de saison. Il nous donne aussi des petites idées, de cuisine, des astuces pour cuisiner cet été. Bon, franchement, je me demandais quand vous alliez le faire. Philippe Larvel, la maison de Buis, nous le prête. Il est chef démonstrateur pour cette maison auguste et ancienne qui crée des ustensiles culinaires depuis 1830. On a eu d'ailleurs un épisode des petits plats dans les grands sur le melon assez historique avec un melon qui avait le melon.
3: Oui.
0: Et puis alors, vous êtes aussi maître cuisinier de France. Donc le melon, comment on le choisit? Allez, hop, première question.
3: Le melon, comment on le choisit?
0: Moi, j'attaque le vif du sujet.
3: Alors, faut qu'il soit lourd.
0: Ouais.
3: Plus il est lourd, c'est que plus il est plein, il a de sucre, il a d'eau.
0: Donc on prend deux melons et on compare.
3: Voilà.
0: Ouais.
3: Ensuite, faut que le pédoncule, quand vous appuyez un peu dessus, il faut qu'il parte assez facilement. Vous imaginez le melon avec la petite tige qui, en fait, était maintenue
0: à la branche,
3: à la branche.
0: Ouais.
3: Ben, il faut, quand vous donnez un petit coup, il faut que
0: le pédoncule s'incline tout de suite.
3: Voilà, bien sûr, au nez aussi, ça va donner une bonne indication. Et après, j'ai envie de dire, faites aussi confiance au maraîcher.
0: Ouais.
3: Demandez-lui.
0: Ouais.
3: Et surtout, ça, c'est un produit qui va continuer à mûrir, bien qu'il soit plus sur sa... Enfin, il va mûrir très très vite.
0: D'accord.
3: Alors, dites bien, je veux le manger ce soir ou je veux le manger dans 2 jours.
0: Ah, ok. Bon.
3: Comme il va mûrir, dans 2 jours, il sera trop mûr.
0: Ah, ouais. Calculez un peu votre coût, quoi.
3: Calculez un petit peu votre coût. Et puis surtout, comme je le répète, mais je vais le répéter, ne le mettez pas au frigo pour 2 choses. Là, ça tue le goût. Mais aussi le melon, comme c'est très très odorant, si vous le mettez au frigo, ça va embaumer et ça va donner une odeur à tout le reste que vous avez dans le frigo.
0: Mmh.
3: Et même ça va peut-être pour certains fromages, pour certaines choses, ça va avoir tendance à ce qu'on appelle les faire passer plus vite. Mais surtout, ça va donner une odeur de melon dans tout le frigo et tout ce que vous avez dedans va sentir le melon et c'est pas bon.
0: Bon, alors donc première information.
3: Oui. C'était important, non?
0: Ouais. Du coup, melon au Porto. Melon au Porto et melon au Porto, avec modération, on a des petites idées, là? Est-ce qu'on est créatif avec le melon?
3: On peut être créatif avec le melon.
0: Alors,
3: bien sûr, melon au Porto avec un petit peu de, ou melon avec du jambon.
0: Si vous êtes blindé ou si vous avez trouvé ça, un melon au Banyuls.
3: Ouais.
0: Parce que franchement, c'est meilleur. Hein.
3: Ouais. Okay. Ou alors, un Porto blanc.
0: Ah ouais.
3: Un vieux Porto blanc.
0: Oh oui.
3: Ça change, c'est vraiment très très bon.
0: Sinon quoi?
3: Avec tous les jambons, des billes de melon. Après, vous pouvez vous amuser à couper des jolis carrés.
0: Mmh.
3: Vous faites pareil avec de la pastèque, vous coupez des carrés de la même taille.
0: Mmh.
3: Et vous venez alterner, vous faites un joli damier sur une assiette ou sur un plat. Melon, pastèque. Alors, il faut un peu de temps et tout ça, mais ça peut être marrant avec les
0: gosses. C'est ça ou les cahiers de vacances.
3: Et c'est joli. Et dessus, un tour de moulin à poivre et un peu de fleur de sel, ça ira très très bien. Et avec toutes les parures, vous pouvez simplement les mixer.
0: Ah bon?
3: Avec de l'huile d'olive, quand vous avez coupé tous vos cubes.
0: Ouais.
3: Vous mixez avec un petit peu d'huile d'olive, vous gardez au frais, l'huile d'olive va resserrer un petit peu la texture. Et puis, vous en mettez un peu au fond de l'assiette, vous mettez un petit peu des cubes de feta dessus,
0: ouais.
3: Une bonne huile d'olive, un tour de moulin à poivre, du poivre blanc un petit peu corsé. Comme ça vous fait une entrée très sympathique, ça va bien aller aussi. Avec de la tomate, vous pourrez mettre de la tomate cerise avec des petits morceaux, mais vous pouvez aussi, s'il est pas très très mûr, le couper en petits cubes et le poêler juste un tout petit coup à l'huile d'olive comme ça sur un fromage de chèvre.
0: Ouais.
3: Ça ira très très bien. Ça a un goût particulier avec de l'huile d'olive, ça ira très très bien.
0: Merci Philippe.
3: Merci,
0: on vous retrouve sur l'appli ici et sur ici.fr.
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0: allez prendre la parole après une si belle chanson. C'était France Gall avec Si Maman Si. Restez avec nous, on va tout savoir des pruneaux et à mon avis ça va aller très vite.
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0: suprême, moi ça me fait toujours penser à la volaille, hein. Pardon, hein, ça casse un peu le mythe après Robbie Williams, mais enfin bref, c'est le titre de la chanson, peut-être qu'il a voulu chanter un blanc de poulet, je sais pas, je connais rien à l'anglais. Vous y connaissez, vous? Vous y connaissez?
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3: Le pruneau.
4: Ah bah dis donc, j'ai un nouveau preneur de son, ça va vous?
3: Oui, dépêchons.
4: Ah bah si vous voulez. Alors le pruneau, c'est probablement une invention chinoise qui serait parvenue jusqu'à nous par les croisades. Les occidentaux auraient croisé en Terre Sainte cette belle innovation culinaire importée par les Arabes de Perse.
3: Mais plus vite.
4: Il est bien précis celui-là. Alors un pruneau, bah c'est en fait une prune qu'on fait sécher. Une prune bien particulière d'ailleurs, la prune dente. Qu'on trouve principalement en France, dans le Lot et Garonne, dans la région d'Agen, où elle se plaît à merveille, et où on la récolte à la fin de l'été pour la mettre à sécher plusieurs heures.
3: Ah là là, non, plusieurs heures, c'est trop long.
4: En séchant, la prune devient pruneau et elle perd de son volume, puisqu'il faut plus de 3,5 kg de prune dente pour faire 1 kg seulement de pruneau d'Agen. Une fois sec, le pruneau se conserve longtemps et à merveille, ce qui permettait à nos prédécesseurs de manger des fruits même en hiver et aussi de se battre contre le scorbut, une terrible maladie occasionnée par le manque de vitamine C et qui faisait des ravages sur les bateaux jusqu'au XVIIIe siècle. Le pruneau, transportable longtemps, a permis aux marins d'être moins touchés par le scorbut et de faire de longs voyages. On peut même presque dire qu'il a permis à l'homme de faire le tour du monde.
3: Vite.
4: Le pruneau d'Agen est évidemment le plus réputé. Bon, il fait l'objet d'une indication géographique protégée. On peut mettre des pruneaux dans le clafoutis, à la place des cerises, ou dans le fameux far breton qui l'allège un peu. Mais le top, c'est de le manger comme ça. Alors, côté santé, il est plein de vitamine C, et c'est le top pour accélérer le transit.
3: Oui, vite.
4: Hein? Mais quoi, à la fin?
3: Bah, je tiens plus, j'ai trop, je vous laisse.
4: Ah, bon, bah écoutez, la cuisine se fait quelques ingrédients, comme le pruneau, mais elle se fait surtout avec le cœur. Et comment je fais, moi, maintenant? J'ai plus de technicien pour arrêter tout ça.
3: Ah non, mais là, débrouillez-vous, là.
4: Ah bon, écoutez, bon, on va attendre. Hein.

0: On savait faire des chansons poétiques aussi il y a quelques années, hein, surtout Didier Barbelivien, franchement. Vous restez avec nous, hein, vous ne changez rien. Vous n'oubliez pas la quiche aux chansons tout à l'heure avec de beaux cadeaux, une fois de plus, à vous offrir. On vous invitera dans différents endroits de notre belle Lorraine. Et puis, on va aussi vous proposer d'en savoir un petit peu plus sur un endroit très sympa, Saint-Dié-des-Vosges. Si vous êtes à Gérardmer, à la Bresse, pensez à descendre aussi vers Saint-Dié. D'abord, la ville est assez étonnante. Et puis, il y a un endroit qui s'appelle Aquanova, et c'est là que Damien Colombo va nous emmener.
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0: Un mot pour vous rappeler le spectacle Terra Lorena qui a lieu au château de Féville et qui est prolongé. C'est important qu'on vous le dise parce qu'on est partenaire et on aime beaucoup, hein, vraiment l'engagement de ces 400 bénévoles qui sont sur scène, le Ménil Saint-Michel qu'on adore aussi à Ici Lorraine et qui racontent tous ensemble avec du son, des lumières, des effets spéciaux et pyrotechniques l'histoire de la Lorraine et l'histoire de Stanislas qui est aussi mouvementée, je dois dire, que celle de ce duché dont il est devenu le duc un peu par hasard. C'est ce que vous racontera Terra Lorena, mise en scène magnifique, hein, je dois dire, de ce spectacle qui continue donc une semaine de plus, donc jusqu'au 1er août.
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0: On va aller faire un petit tour au jardin qui reprend un peu des couleurs, moi je trouve, avec ces températures un tout petit peu plus sympathiques, même si on voit bien que le froid, ça stresse pas mal les plantes. Hein. On va s'offrir aussi un petit moment de fraîcheur, fraîcheur de l'âme, en écoutant cette belle chanson. Elle est signée Jean-Jacques Goldman.
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0: Jean-Jacques Goldman pour ce qui s'est passé. Quelqu'un qui a parlé sur la chanson, c'est pas bien. On va aller faire un tour au jardin. Tiens, zou.
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3: Avec nous, le seul homme capable de transformer les erreurs de jardinage en belles récoltes. Bonjour Roland Motte.
4: Bonjour Maxime.
3: On va s'occuper d'une fleur aux formes étonnantes, ce sont les célosies.
4: Oui, la célosie, vous les avez peut-être vues au printemps, si vous êtes allé traîner dans une jardinerie ou chez un producteur. Alors,
3: c'est chez vous, moi je les ai vues, oui.
4: Ouais, d'accord. Alors, c'est assez surprenant. Je vous crois pas, parce que j'en ai pas mis cette année, mais c'est pas grave.
3: J'aurais tenté.
4: Et oui, c'était bien. Et alors, deux variétés qui sont assez surprenantes. D'abord, il y en a une qui ressemble à des plumes, mais clairement des plumes. On dirait vraiment, il y a des feuilles à la base, puis il y a ces plumes qui poussent au-dessus. Et puis, il y en a une autre qui ressemble un peu à des crêtes de coque, mais alors toutes tordues, toutes zigzagantes. Imaginez une belle crête, et ça vous fait une fleur très dense et très colorée, qui ressemble un peu à une grosse crête de coque.
3: Alors, rassurez-moi, vous êtes toujours expert de jardin, pas
4: oui,
3: expert de volaille.
4: Et pas du tout, mais j'essayais de retrouver une ressemblance. Il y en a qui me disent, ouais, ça ressemble un peu à un cerveau. Vous voyez, quand vous décortiquez un cerveau...
3: Je n'ai pas eu ce loisir.
4: Oui, ben voilà, donc moi non plus, donc c'est pour ça que j'ai préféré la crête de coque. Mais c'est vrai que c'est une forme assez bizarre. Alors évidemment, l'intérêt, c'est qu'on va placer ça dans les massifs, ça tranche avec les fleurs dont je vous ai déjà parlé, qui ressemble un peu à des marguerites. Et là, c'est vraiment carrément différent, mais en plus avec des coloris très variés et donc très lumineux.
3: Il y a du rouge, du orange, du jaune.
4: Il y a de tout, du rose. Oui, vraiment. Il y a même un petit peu de panaché et ces crêtes de coque là ont des couleurs très vives avec quelques fois deux couleurs. Donc c'est assez sympa.
3: Et pourquoi cette plante elle est parfaite en plein été ?
4: Parce que elle aime bien la chaleur. Alors elle supporte très bien la chaleur, le plein soleil. Le seul truc c'est qu'on doit bien sûr, mais ça on va le répéter. Et le répéter encore une fois, arroser à la plantation, puis ensuite mettre un paillage pour que ça garde. Mais une fois qu'elle a développé ses racines, elle se développe très bien. Alors, c'est une plante annuelle, donc on va la perdre à l'automne et il faudra la replanter au printemps suivant.
3: Et où est-ce qu'on peut l'installer pour un effet réussi ?
4: Ben, comme c'est surprenant, justement, avec cette forme, il faut que ça claque et il faut que ça soit visible. Donc, le mieux, c'est encore en balconnière. Alors, on peut la mettre dans des massifs, mais des fois, elle se perd.
3: Quel est le conseil vert du jour sur les célosies ?
4: Alors, un arrosage régulier. Elle aime quand même bien avoir de l'eau et donc l'arrosage est important.
1: À

0: Monnaie, monnaie, monnaie. Ah bah évidemment, je vous le dis, hein, vous le saviez, mais bon, je trouve que c'est toujours bien quand on vous rappelle au moins une petite. Puis il faut bien que je serve à quelque chose. À un moment, je suis là, mesdames, messieurs, il faut bien que je cause, que je vous dise des trucs. Bon bah voilà, je vous dis le nom du chanteur. En même temps, c'est vrai qu'en été, on aime bien moins faire aussi, hein. Donc je vais moins faire. Je vais vous laisser écouter les messages qui arrivent. Je vais vous dire que tout à l'heure à 11h, on va jouer à la quiche aux chansons et que les cadeaux ne sont pas piqués des hannetons. Voilà ce que je vais faire.
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0: Amel Bent, pourquoi tu restes ?
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0: Allez-vous, on file du côté d'Aquanova, retrouver Damien Colombo.
3: C'est Aquanova America, on est à Saint-Dié. Bonjour Fabien.
4: Bonjour.
3: Vous êtes le directeur adjoint, on a déjà pu découvrir cet endroit, mais un endroit qui fête ses 10 ans, on a l'impression que c'est sorti de terre hier.
4: C'est ça, le site est magnifique comme au premier jour, donc effectivement 10 ans déjà. 10 ans de bonheur pour les clients et tous les collaborateurs. On va fêter ça dignement.
3: Ça commence vendredi d'ailleurs pour les festivités.
4: Ça commence vendredi, ça dure 3 jours.
3: Ouais.
4: 3 jours différents. Le premier est une vraie journée de découverte de l'établissement, mais sur la partie coulisses, avec les machineries, comment se gère le chlore, l'air. Voilà, c'est vraiment pour les curieux et les amoureux de la technique.
3: Ah ouais, justement, on peut découvrir l'envers du décor, les coulisses.
4: C'est vraiment le principe, c'est-à-dire de dire, voilà, on est client habituel, on vient, on se baigne, l'eau est belle, la température est bonne, tout se passe bien, mais qu'est-ce qui se passe en dessous ?
3: Ouais.
4: Et c'est pour ça qu'on souhaitait montrer un petit peu cet envers du décor. Ouais.
3: Alors justement, on va pas trop en dévoiler pour ceux qui vont venir découvrir, mais qu'est-ce qui se passe en dessous ?
4: il se passe beaucoup de choses. Toute la superficie du site est transformée en version machine, donc c'est assez impressionnant et visuellement.
3: D'accord.
4: Et au niveau des informations qui sont données, parce que chaque machine a sa particularité, chaque machine a sa fonction et son rôle,
3: ouais.
4: Et elles sont soit indépendantes, soit fonctionnent les unes pour les autres. Et c'est ce qui fait que cet équipement tourne bien quotidiennement.
3: On imagine que les règles sanitaires sont hyper strictes, de par la réglementation, mais de par l'équipement également, de par les différentes activités. J'imagine que c'est un casse-tête pour vous de tous les jours.
4: Alors, c'est un casse-tête, oui et non, parce qu'on a vraiment une équipe qui s'en occupe, qui est vraiment à la pointe. Donc, on est plutôt serein là-dessus, pour tout vous dire. Mais clairement, oui, les règles sont très strictes, et tant mieux. Ce qui fait qu'on peut accueillir n'importe qui dans des conditions optimum.
3: On va rappeler un petit peu la configuration du site avant de parler dans la prochaine partie tout à l'heure de ce que vous avez préparé pour cet été justement et pour ce week-end. Mais déjà, on rappelle, ce n'est pas qu'une piscine.
4: Ah non, c'est pas qu'une piscine. C'est un complexe sportif aqualudique. Comme j'avais déjà expliqué, c'est une piscine avec une partie natation, une partie loisirs. Il y a des espaces extérieurs. On a un espace bien-être qui est ouvert toute l'année. On a aussi une salle de fitness avec des cours collectifs et une zone pour pratiquer librement. On a une plaine de jeux et une fosse de plongée. Donc, ce qui fait que c'est un équipement assez complet.
3: Ouais, très complet justement, puisque avec un abonnement, on a accès à toutes les parties. Excepté peut-être la fosse de plongée qui est la réservée au club de plongée, c'est ça ?
4: C'est ça, absolument. Il y a différents types d'abonnements. Chaque abonnement a aussi sa spécificité.
3: Ouais.
4: Mais sur certains abonnements, on a effectivement... C'est comme une maison secondaire. Hein. Ouais. C'est un peu le principe d'Aquanova. C'est un lieu de vie plus qu'un établissement. On vient avec son abonnement et on peut profiter absolument de tous les espaces.
3: On avait eu la chance de découvrir les espaces bien-être. Allez faire un petit tour sur francebleu.fr. On va fouiller un peu dans tout cela. Mais on a eu la chance d'aller, par exemple, découvrir la cabine de lumière. Luminothérapie, l'espace bien-être, très bien équipé justement, on peut le représenter encore un peu ?
4: Oui, bien sûr. Donc c'est un espace qui est vraiment très chaleureux, avec donc une luminothérapie, vous le disiez juste avant. Il y a aussi 2 saunas, un hammam, double cabine, et un bassin extérieur qui n'est pas négligeable, qui a une température largement adéquate pour se baigner toute l'année.
3: Été comme hiver. Voilà,
4: peu importe les conditions. Alors l'été, c'est agréable parce qu'on peut...
3: C'est presque en hiver le plus intéressant.
4: C'est mon petit point faible, l'hiver. Avec soit une petite brume, soit de la neige, c'est juste parfait.
3: Ouais.
4: Mais c'est pour ça que voilà, ça en fait un lieu vraiment unique et à part entière.

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2: Notre radar des tendances s'appelle Muriel Jordan. Elle nous parle des bagues, mais alors des bagues de divorce.
3: Et oui, on le célèbre de plus en plus aujourd'hui comme une renaissance, comme la fin d'une souffrance, d'un inconfort. Sur les réseaux sociaux, on ne compte plus les vidéos de fêtes, de copines qui dansent, de nouvelles coupes de cheveux et de relooking pour fêter la séparation. Une façon de montrer que non, la vie ne s'arrête pas après un divorce. Bien au contraire, des femmes s'offrent même des bagues de divorce. Il y a 2 ans, une célèbre influenceuse mannequin avait récupéré les pierres de sa bague de fiançailles pour en faire un nouveau bijou pensé rien que pour elle. Mais comme le diamant initial était gros comme le poing, et ben elle a même pu en faire 2 des bagues. Après elle, beaucoup de femmes ont suivi le mouvement.
4: J'ai l'idée de transformer sa bague de fiançailles, sa bague de demande en mariage en une bague de divorce. Je trouve ça génial comme idée.
5: Effectivement, j'avais expliqué il y a quelques temps d'où venait ma bague, pourquoi, comment. C'est une bague de divorce. Et en fait, c'est un cadeau que je me suis fait de moi à moi.
6: J'ai eu pour la bague de divorce plus de 250 commandes pour cette bague. C'est complètement hallucinant.
3: Vous voyez, avec la bague de divorce, symboliquement, on reprend le pouvoir sur sa vie et on affirme son choix. D'ailleurs, cette mode a boosté les ventes de bagues de divorce, devenue un marché à part entière.
2: Un phénomène pas si surprenant, Muriel, puisqu'en France, près d'un mariage sur 2 se termine par un divorce. Hein.
3: Oui, et faites gaffe, hein, les mecs, parce que ce sont majoritairement les femmes qui décident de divorcer. Alors, elles choisissent aujourd'hui de partager ce moment, comme elles ont partagé leur demande en mariage, leur fiançailles ou encore leur grossesse. À l'heure où tous les moments intimes de la vie sont postés sur les réseaux sociaux, pourquoi le divorce y échapperait-il? Et cette tendance ne s'arrête pas au bac de divorce. Il y a aussi l'organisation de divorce parties, des fêtes pour célébrer la séparation avec de vraies mises en scène. En Mauritanie, le divorce est même un signe de fierté et de liberté pour les femmes. Et au Japon, des agences proposent même des cérémonies pour célébrer la fin d'une union.
7: Comment se fait-il qu'encore aujourd'hui, on nous fasse croire que le célibat, c'est synonyme d'échec? Les femmes qui divorcent devraient faire une fête. Donc si vous êtes divorcée et que vous n'avez pas fait de fête, venez à l'événement.
8: Et comment on s'habille pour une fête de divorce?
9: Moi j'ai du tout noir. Genre.
8: Et ça, c'est un enterrement?
9: Oui, l'enterrement de l'enfer.
10: J'ai demandé à la famille qui m'héberge en ce moment quel était le concept d'une fête de divorce. Et ils m'ont expliqué qu'il y a des femmes, quand elles divorcent, font une annonce générale à tout le quartier, à tout leur entourage, qu'elles sont libres.
3: Bref, célébrer son divorce, c'est tendance, ok, mais pas sûr qu'on ait toutes les moyens de fêter ça en grande pompe, hein, dans un resto, avec un gros gâteau, comme sur les réseaux sociaux. Parce que d'après l'INSEE, après une séparation, les femmes subissent une perte financière plus élevée que les hommes. Et ça, c'est pas vraiment la cerise sur le gâteau.
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0: C'était Florent Pagny, évidemment, avec n'importe quoi. Hein. Vous allez rester avec nous. On va noter quelques petites idées. Tiens, patrimoine, si vous découvrez notre Lorraine, il y a plein d'endroits à découvrir hein, dans la région. Je vais vous en confier quelques-uns, moi, que j'aime bien. Notamment, par exemple, tiens, du côté de Pont-à-Mousson, l'abbaye des Prémontrés, parce que c'est un bâtiment d'abord magnifique. La façade a été complètement refaite. Les Mussy-Pontins l'ont remarqué. Ça doit faire déjà une bonne année hein, que, notamment, la façade de l'église a été refaite. Et alors, quand on voit ce bâtiment, on ne peut pas imaginer qu'il a été entièrement détruit en 1944 au moment de la libération, au point qu'on s'est demandé même si on allait le reconstruire. Et puis les propriétaires des usines de Pont-à-Mousson de l'époque ont finalement décidé de donner une partie de l'argent qu'ils avaient reçu pour les dommages de guerre pour reconstruire cette abbaye. C'est un phénix lorrain qui a été entièrement rebâti, mais qui a évidemment à l'intérieur de très beaux restes. Il y a notamment un magnifique atlas, c'est-à-dire un bonhomme qui soutient un escalier très puissant. Il y a des expositions à découvrir, donc franchement, ça vaut le coup. Là, si vous circulez sur la 31, si vous êtes en train de descendre depuis Metz, eh ben, vous n'hésitez pas, vous faites un crochet par Pont-à-Mousson. Vous aurez aussi à découvrir la seule place triangulaire et à arcade de toute la France, c'est la place du Roc, avec la maison des sept péchés capitaux, avec la mairie, l'hôtel de ville, qui est typique du XVIIIe siècle. Et puis, un tout petit peu plus loin, vous irez découvrir le musée au fil du papier, le papier mâché. C'est un peu le plastique d'autrefois, mais alors beaucoup plus développement durable, puisque c'était fabriqué avec du papier déjà utilisé. Et vous verrez, franchement, des merveilles. Je vous conseille cet endroit.
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0: Vous avez bien fait de choisir ici Lorraine, la radio des Lorraines et des Lorrains. Il est 11h. Julie Seignora arrive pour les informations que vous allez écouter avec nous.
2: Jusqu'à 5 ans de prison, dont 2 ans ferme, pour les 6 individus jugés hier à Sarreguemines en Moselle. Ils ont tous été reconnus coupables d'avoir agressé des hommes rencontrés via une appli prisée de la communauté gay afin de leur extorquer leur argent, parfois avec violence. Les prévenus sont âgés de 21 à 23 ans. Les faits avaient eu lieu en Moselle-Est l'an dernier. Celui qui a été jugé le plus violent reste en prison. Les autres exécuteront leur peine avec un bracelet électronique. Les pompiers de la Moselle, toujours sur place ce matin à Moyeuvre Grande dans la vallée de l'Orne pour l'incendie d'un appartement débuté hier soir mais qui s'est propagé depuis à la maison mitoyenne. En Gironde, ce sont désormais 2400 hectares de forêt qui ont été détruits au nord du bassin d'Arcachon et le feu continue de progresser aujourd'hui. Pas de victimes mais plus de 12 000 personnes déjà ont été évacuées. Dans le Var, à Pont-Évêque, une dizaine de pompiers des Vosges et de Meurthe-et-Moselle sont arrivés hier soir sur place pour prêter main forte à leurs collègues. Les franchises médicales vont être doublés sur certains actes, annonce la ministre de la Santé Stéphanie Rist ce matin. Ça veut dire que si on dépasse un certain nombre de consultations ou de boîtes de médicaments, le reste à charge des patients va passer de 100 à 200 euros par an. Le gouvernement rappelle que ce plafond n'a pas évolué depuis une vingtaine d'années et que les enfants ou les femmes enceintes, par exemple, ne sont pas concernés par ces franchises. Une cérémonie a lieu en ce moment même à Montigny-lès-Metz. Elle continuera tout à l'heure sur le pont Saint-Georges à Metz à 12h30. En mémoire des victimes de la nuit des paras en juillet 61, il y a donc tout juste 65 ans, des militaires pro-Algérie française avaient attaqué un dancing puis pourchassé toute personne d'origine nord-africaine dans la ville. Le bilan officiel était de 4 morts et 20 blessés. Un collectif milite depuis une dizaine d'années pour entretenir la mémoire de cette nuit des paras. Des travaux historiques continuent d'ailleurs encore aujourd'hui pour établir les faits. Et puis alors on va prendre les commandes du Paris Basketball. Maxime Lefebvre, 39 ans, natif de Mont-Saint-Martin dans le PIO. Il a joué à Longwy et Jeuf. Il officiait ces dernières années aux États-Unis en tant qu'entraîneur adjoint en NBA des Loups du Minnesota. Il est 11h02 et vous écoutez ici Lorraine.
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0: Un coup d'œil sur les prévisions météo France pour vous dire qu'on devrait avoir finalement un temps très agréable. Hein. Temps qui va nous donner notamment des températures de 25 à 27 degrés. 27 attendu sur Nancy, 26 à 27 d'ailleurs, on n'est pas bien sûr. Et également des températures fraîches demain matin. Hein. C'est la tendance cette semaine, vraiment là, on a du frais de frais, c'est le moins qu'on puisse dire.
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0: Collins avec Two Hearts Around the Street Today.
1: La de la gueule, hein.
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1: 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De l'anglais, bon. 03 83 36 20 20, deux infos très importantes. 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C'est comme ça, la vie.
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1: William Scheller. Bah oui.

0: C'était Zazie avec Peu importe.
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0: Comment que c'est, Cyril ?
3: Eh ben ça va bien, merci.
0: Eh ben content de vous entendre, bah, impeccable moi, franchement, enfin bien, hein, comme qui dirait Cyril. Vous êtes de Nancy, quel coin, Nancy la jolie ?
3: Nancy sur les hauteurs, Beauregard
0: Boufflers. Ah ouais, la vue, c'est pas pour rien que ça s'appelle Beauregard. Hein. À moins qu'ils aient vu tellement de Lorraine et de Lorrain passer avec leurs beaux yeux qu'ils se sont dit on va appeler ça Beauregard, les gens dans le temps, je sais pas.
3: Je ne sais pas non plus.
0: Puis alors c'est super, ça descend pour aller en ville, c'est plus embêtant quand on remonte, hein, surtout quand la soirée était un petit peu agitée.
3: Bien.
0: Ouais, j'ai connu ça. Alors on va jouer ensemble avec Hervé Villard. Donc on cherche trois mots pour le coup, hein, qui manquent dans cette chanson d'Hervé Villard qui s'appelle Méditerranéenne. Vous pensez à quel mot vous ?
3: Alors après entre les vignes, moi je dirais et les champs d'olivier.
0: Les champs d'olivier.
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0: Oh là là, il est fort Cyril. Eh fait Cyril, vous êtes un grand romantique, je sens ça.
3: Ça doit être ça.
0: Oh, j'ai des ondes qui me disent c'est un romantique ce gars-là. Il te passe Hervé Villard pour boucler l'affaire.

0: À propos de boucler l'affaire, est-ce que vous avez des enfants?
1: Oui, deux, exactement.
0: Ah, bah voilà, bah donc vous voyez, j'étais pas si loin de la vérité, tout ça pour dire que bah, vous allez pouvoir les emmener à Villers-le-Sec. Je vous y engage parce que franchement, ça leur plaît toujours aux gosses, d'autant qu'on a tout, hein. Il y a le patrimoine, il y a la technologie, parce qu'il y a une tourelle qui bouge, il y a un petit train de mémoire. Et puis alors, vous avez aussi les chèvres Lorraine, moi, que j'aime profondément, ces chèvres qui font un travail bénévole admirable, puisqu'elles broutaillent toutes les herbes autour, Cyril.
1: Oh, c'est formidable.
0: Puis c'est du travail de Lorraine, je peux vous dire qu'il n'y a pas un pissenlit qui dépasse. Cyril, félicitations.
1: Merci bien, merci.
0: Profitez bien de cette belle journée, on a une belle journée là, le 23 juillet.
1: Exactement, bah, merci. Profitez bien également, et puis écoutez, merci pour le cadeau.
0: Il n'y a pas de quoi, on va transmettre à la direction de Ici Lorraine, et on vous souhaite de revenir quand vous voulez. À bientôt Cyril.
1: Merci, à bientôt, bonne journée.
0: Au revoir.
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7: L'Institut Pasteur œuvre pour un monde en meilleure santé. On en parle dans un instant avec Florence Desparmet, chargée des relations avec les testateurs.
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0: Lion Emotion, c'était Chris Deberg. Et vous allez rester avec nous, on va jouer ensemble avant d'écouter Eddie Mitchell.
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0: Il est fin bien son titre, c'est Ment. Très émouvant comme chanson, vous allez voir. Pour le moment, on joue ensemble au 03 83 36 1 20 et on met en jeu un nouveau cadeau sur l'antenne de Ici Lorraine. Qu'est-ce que je vous offre? Alors, il y a les 4 paires de lunettes pour l'éclipse du 12 août, hein, pour vous protéger vos yeux. Comment je parle, moi? Hein? Et puis alors, on vous invite aussi à découvrir le parc Vesserlin. Ça, c'est un endroit étonnant. On est en Alsace, on est dans la vallée de Saint-Amarin, lieu unique où se mêlent nature, patrimoine et créativité. C'est une ancienne manufacture textile qui a été transformée dans un parc culturel, paysager. Il y a des jardins remarquables. Si vous aimez notamment voir de belles plantes, de la créativité jardinière, il y a un riche patrimoine industriel. Et puis alors, vous allez passer d'un potager en carré à un jardin à la française. Vous allez découvrir des jardins contemporains. Vraiment, ce parc de Vesserlin, il est vraiment impressionnant. Et vous pouvez gagner vos places si vous identifiez le mot qui manque dans cette chanson.

0: je sais pas comment vous allez faire, je connais rien.
1: Je peux donner un indice ou je vais enfouiller tout le monde, c'est possible aussi, hein, mais bon, je vous dirais bestiole. Bestiole, allez.
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0: Eddie Mitchell chantait Mans et on a été ravis de l'entendre. Ça nous a beaucoup touché, hein, Marie-France. Elle est touchante, cette chanson, hein.
1: Oui, oui, oui.
0: Ah, ouais. Bah, Marie-France, elle a dit, mais qu'est-ce qu'il vient me demander mon avis sur la chanson? J'ai pas prévu ça, moi. Bon, bah, écoutez.
1: Non, c'est vrai, j'avais pas prévu ça.
0: Elle a pas prévu ça, Marie-France. Bon, on file à Saint-Maurice-sur-Moselle. Allez, zou, voilà.
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0: Eh, j'entends d'ici les Belges. Marie-France dire, bah dis donc, il y a des gens qui vivent là toute l'année, ils ont de la chance, hein.
1: C'est vrai.
0: Ah bah attends, vrai. Les touristes, c'est ce qu'ils pensent, hein, moi je vais vous dire.
1: Oui.
0: Saint-Maurice-sur-Moselle, c'est connu. Alors par exemple, tiens, pour vous donner une idée, moi qui viens de l'Ouest, en Normandie, tout le monde connaît les Hauts-de-Vosges, et notamment Saint-Maurice-sur-Moselle. J'ai des oncles, des tantes, des cousins qui sont venus en vacances, au moins une fois à Saint-Maurice. Qu'est-ce qu'on y voit de beau, tiens, allez?
1: Oh ben, déjà, on est au pied du ballon d'Alsace. C'est beau.
0: Oui.
1: On est à 4 km du Théâtre du Peuple. On a un village qui a eu la Nationale 66 complètement rénovée. C'est magnifique.
0: On roule comme. On mettrait bien des patins pour rouler tellement, hein.
1: Presque. Et on a eu deux fois le Tour de France.
0: C'est vrai.
1: Il y a quelques jours.
0: C'est la ville de Pierre Pelot, on le salue Pierre, hein, l'écrivain
1: plus,
0: Pierre Pelot,
1: oui,
0: qui écrit sûr. Ses romans dans son chalet avec vue sur la vallée, enfin, c'est vrai que c'est un bel endroit, puis alors là, pour le coup, cette semaine, il fait un temps magnifique.
1: Eh ben oui, ça depuis le 15 mai pratiquement.
0: Ouais, c'est vrai, ça c'est un peu flippant. Bon, Marie-France, qu'est-ce qui nous manque comme mot pour aller de l'autre côté des montagnes chez les voisins alsaciens au parc de Wesserlin? Hein?
1: Qu'est-ce qui manquait comme mot?
0: Ouais.
1: C'est le mot rat. R-A-T. C'était...
0: Eh ben, gnignu. Ouais. Eh ben voilà, bon, alors moi je savais vraiment. Moi, vous m'impressionnez tout ce que vous êtes là, hein. Parce que vraiment, c'est là je me rends compte, je connais pas du tout les paroles des chansons que je diffuse. Hein. C'est vraiment.
1: Là, je savais le morceau là.
0: Eh ben, Marie-France, bravo. Oui. Voilà. Alors, vous avez gagné les 4 places pour le parc de Wesserlin et Comusée du Textile avec des jardins magnifiques. C'est pas bien loin de chez vous.
1: Gentil.
0: Ouais.
1: Merci.
0: Et puis, les lunettes Eclipse, vous allez voir, vous allez être sexy avec ça, Marie-France.
1: Ah, bah, c'est super.
0: Ah, ouais.
1: Super,
0: moi, j'ai essayé, je me trouve très sexy avec mes lunettes Eclipse.
1: Oui. Mais il faut aller à Nancy pour.
0: Je m'occupe. Non, je pense qu'on va vous les envoyer, mais enfin, je ne m'occupe pas de ce genre de choses. Je suis complètement à l'ouest de ça, mon vieux. Je sais à peine cuire un œuf, c'est pas pour vous dire ce qu'on va faire pour vous envoyer des. Vous voyez bien, hein. Et d'ailleurs, comme j'ai mis les lunettes Eclipse pour vous parler, je ne vois même pas ce que j'ai devant moi. C'est pas pour faire une enveloppe. Vous voyez?
1: D'accord, je comprends.
0: Mais vous savez, connaissant la maison, on va faire aux petits oignons. Vous allez recevoir ça. Ni vu ni connu, je t'embrouille.
1: D'accord.
0: Je me permets une petite bise à la fraîche?
1: Oui.
0: Allez, une petite bise et à la revoyotte, Marie-France.
1: Et à la revoyotte. Voilà.
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0: Qu'est-ce que je vous ai pas raconté encore comme petites idées sorties? Bah, je vous rappelle que tout au long de l'été, vous avez des manifestations un peu partout dans Nancy, hein.
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0: Oui, alors vous allez me dire, bon, on le sait tous, bah, mais des fois un petit rappel, ça fait du bien, notamment la plage des Deux Rives, hein, entre Nancy et Tomblaine, avec l'accès gratuit. C'est une plage gratuite avec de quoi se baigner, les gamins sont contents. Vous pouvez aussi accéder à 7 ou 8 guinguettes dans toute la ville de Nancy. Vous en avez une très chouette du côté de la Cure d'Air. Il y en a aussi dans les communes de la métropole. Moi, j'en connais une au Square des Bosquets à Laxou, c'est super sympa. On se croirait dans un petit village de Provence avec les petites maisons, avec des tuiles, c'est vraiment très sympa. Et puis vous n'oubliez pas non plus d'aller faire un petit tour. Notamment, tiens, à l'école de Butteniemont ce soir pour le film de Vincent Munier en plein air.
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0: Je mettrais bien une chanteuse, toujours mal coiffée, mais qui a un talent fou. Qu'est-ce que je pourrais passer comme chanteuse? Avec les cheveux en pétard. Oh ! Mylène Farmer.

0: Chantait désenchanté. Vous allez rester avec nous. On va faire le plein de cadeaux une troisième fois hein, pour la quiche des champions. Vous allez faire bosser vos neurones, vos souvenirs musicaux. Que vous soyez du côté de Saint-Dié, de Nancy, de Bar-le-Duc, on vous salue dans la Meuse. Hein. On arrive avec une très chouette fréquence 100% meusienne. Vous allez pouvoir jouer et gagner vos invitations pour aller visiter le parc miniature et le mini-golf de Plombières-les-Bains. C'est juste après les Thermes. C'est un endroit étonnant avec tous les monuments du Grand Est. Il y a la cathédrale de Strasbourg, il y a le château d'Arles. Rouer la place Tan en miniature, mais alors du coup vous êtes immense à côté, ça fait toujours marrer les gamins et vous pouvez faire des photos étonnantes. Et puis le mini-golf, bah, c'est toujours quelque chose de très sympa, d'autant que on est tout près du parc thermal. Plombières vaut un vrai détour, donc vous allez vous faire plaisir. Alors, pour ça, il faut me donner le mot qui manque dans cette chanson de Yannick.
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0: Yannick, dans ce

0: 03 83 36 20 20, si vous avez le moindre début d'idée, appelez-nous maintenant, ça vous permettra de gagner de beaux cadeaux.
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0: Désir, désir. Véronique Jeannot, à l'instant avec Laurent Voulzy, vous restez avec nous. File rejoindre, bah tiens, Yannick.
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0: Attends. Alors vous êtes le Yannick, vous êtes le chanteur ou pas?
3: Non, pas du tout.
0: Ah bon, pardon, parce que je me suis dit, alors là, je savais pas que Yannick vivait à Fraise.
3: Non.
0: Vous faites quoi de beau, Yannick?
3: Là, je suis en vacances, là.
0: Oh, bah c'est bien, tranquille.
3: Bah oui.
0: Eh bien mérité, hein. Ah oui. Alors, vous allez faire quoi de vos vacances? Glandouiller?
3: Bah là, je vous dis, je reprends lundi, donc on est vraiment sur la fin. Là.
0: Oh mince! Enfin, ouais. Bon, vous êtes, du coup, vous êtes reposé?
3: Tout à fait.
0: Bon, bah c'est déjà pas mal. Et du coup, lundi, reprise du boulot, bah on sera dans la période où c'est un peu plus calme. Faites quoi de beau dans la vie?
3: Je suis contremaître dans une cartonnerie en Alsace.
0: Ah oui, d'accord. Oui, donc il y a peut-être un peu moins de boulot à ce moment-là de l'année?
3: Non.
0: Ah bon, d'accord. Ouais, en plus, j'oublie qu'on est dans le Grand Est, que tout le monde bosse. Hein. Alors, le mot qui manque, c'est quoi, Yannick?
3: Alors, c'est Travolta. Alors,

0: De fraise à plombière.
1: Ouais.
0: Ouais, je dirais une heure et quart.
1: Oh ouais, peut-être même... Ouais. Alors après, en plus, avec des paysages pas désagréables. Hein.
0: Oui.
1: Et alors, du coup, vous descendrez à la demoiselle. Là, vous allez découvrir Plombières avec son clocher pointu, la ville magnifique, les 1000 balcons. On a vérifié. Et au bout de tout ça, le parc miniature et le mini-golf, gratuitement, avec les gens que vous voulez, puisque vous aurez 4 places.
0: D'accord, bah c'est super sympa, merci.
1: Bravo Yannick, à bientôt.
0: À bientôt, au revoir.
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1: Ah, j'adore, Pierre Perret. Il va chanter Lily sur Ici.
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1: Magnifique chanson de Pierre Perret, c'était Lily. 03 83 36 20 20, numéro pour nous joindre et jouer maintenant avec le calendrier de l'été. Vous nous joignez, on prend votre nom, on vous offre vos lunettes pour regarder l'éclipse. Hein, vous savez, la fameuse éclipse solaire qui aura lieu le 12 août prochain. Vous serez en toute sécurité parce qu'il faut faire attention quand même. Hein, quand vous la regarderez, cette éclipse, elle peut faire mal aux yeux. Donc ces lunettes, elles sont spécialement équipées et vous pouvez les gagner sur Simple Apple. Voilà, vous nous passez un petit coup de fil, 03 83 36 20 20, et vous gagnez ce cadeau. On ajoute ensuite votre nom à notre liste du 24 août. Et le 24 août, pour démarrer la nouvelle saison radiophonique de Ici Lorraine, eh bien, on appellera l'une ou l'un d'entre vous pour lui offrir un très beau cadeau puisqu'il s'agira de 500 euros. 03 83 36 20 20. À vous de jouer maintenant.
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0: l'aime beaucoup, c'était Vanessa Paradis, elle chantait Les épines du cœur. Vous restez bien avec nous pour continuer à tout savoir de ce qui se passe en Lorraine. On a notamment les infos dans un instant, puis on va aller faire un petit tour à la plage. Ben oui, pour savoir notamment pourquoi on dit toujours qu'il faut se mouiller la nuque avant d'aller se baigner. On dit toujours ça, attention, on n'y va pas direct. Donc ben, on va savoir pourquoi dans un petit instant, grâce à notre rendez-vous de l'heure du bain. Pascal nous a rejoint, bonjour Pascal.
1: Ouais, bonjour Jérôme, ça va?
0: Bah comment que c'est Pascal? Moi ça va, ouais.
1: Pas mal, ouais.
0: Ouais, franchement ça va, tranquille, bon. C'est l'été.
1: Voilà.
0: On savoure Nancy, donc dans quel quartier vous êtes, vous à Nancy, Pascal?
1: L'Axou.
0: Ah, l'Axou vient, dit.
1: Ouais.
0: Ah oui, l'élite, hein.
1: Ouais.
0: Nous, les gens de l'Axou, on domine le Grand Nancy, faut le savoir.
1: Ça. Exactement, ouais, ouais.
0: Surtout que je parlais tout à l'heure de la guinguette du Square des Bosquets, c'est sympa, hein.
1: Alors, moi, j'ai pas eu le.
0: Vous n'êtes pas allé par là ?
1: D'y aller. Non,
0: ah ouais.
1: J'ai pas pu y aller. Mais oui, j'ai entendu, j'ai eu des échos, ça a l'air sympa.
0: Alors, on a aussi des échos parce que ça envoie du bois un peu aussi, hein, parfois.
1: Ouais.
0: Et donc, ça se passe au Square des Bosquets, vous savez, ce petit square là à gauche, quand on remonte la rue Renan en allant vers de mairie vers village, vous voyez. Excusez-nous, ouais, ouais. Hein, on est entre l'Axovien, voilà.
1: Ouais.
0: Bon, bah, Pascal, en tout cas, les lunettes pour regarder l'éclipse en toute sérénité grâce à ICI, c'est pour vous.
1: Super, merci.
0: Et puis, bon, on se retrouvera peut-être. Moi, j'aimerais bien que ce soit un l'Axovien qui gagne. Hein. Oh.
1: Ouais.
0: Le premier de l'histoire de l'humanité qui gagnerait 500 euros grâce à ICI Lorraine, ce serait vous.
1: Ça serait une bonne chose.
0: Ah, ce serait pas mal, on aimerait bien. Surtout que la dernière semaine de d'août, c'est souvent une semaine un peu chère.
1: Et en plus, c'est ma première semaine de congé. Alors.
0: Oh, bah alors là, si on peut vous. Écoutez, Pascal, on croise les doigts et tout ce qu'on a de disponible. D'accord?
1: Eh ben, merci beaucoup.
0: À bientôt. Allez. Au revoir. L'heure du bain. Pourquoi se mouiller la nuque avant d'aller se baigner?
2: Pourquoi ma maman se mouille la nuque avant d'aller se baigner?
3: C'est un bon réflexe pour éviter ce qu'on appelle l'hydrocution.
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3: Louise L'Empire. L'hydrocution, c'est un choc thermique si tu rentres dans l'eau trop rapidement. C'est un chaud-froid. Quand il fait très chaud, tu as peut-être déjà remarqué que tes mains gonflent. Ce sont tes veines qui se dilatent pour mieux laisser passer ton sang. En rentrant très vite ou trop vite dans l'eau froide, tes veines redeviennent toutes petites pour garder la chaleur de ton corps. Les scientifiques brestois du fonds de dotation d'Océanopolis Acts, qui travaillent à expliquer l'océan et les manières de le préserver, nous ont expliqué que ça s'appelait la vasoconstriction. Ça peut provoquer un malaise et tu risques de tomber dans les pommes. Et si tu tombes dans les pommes dans l'eau, tu risques la noyade. On considère qu'une eau est froide, en dessous de 18 degrés pour les grandes personnes comme moi et en dessous de 20 degrés pour les enfants comme toi. Alors avant de plonger dans l'eau, on commence par faire une toilette de chat. Tu rentres dans l'eau à pas feutrer. Pour commencer, tu mouilles ta nuque, tes mains, ton ventre, les bras jusqu'aux épaules et ton visage. Ensuite, tu peux t'allonger doucement dans l'eau quand tu te sens prêt et plonger la tête seulement si tu en as envie.
2: Mais pourquoi la nuque d'abord?
3: Parce que la nuque est une zone thermosensible, comme ton ventre. C'est une zone de ton corps qui dit à ton cerveau qu'elle va bien, ou qu'il fait très chaud, ou qu'elle a trop froid. Et là, tu grelottes. Alors, quand ta nuque a bien chaud, le fait de la mouiller prévient ton cerveau d'un refroidissement de température sur tout ton corps. Alors, avant d'aller te baigner, pense à bien mouiller ta nuque, ton bidon et le bout de ton nez.
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0: Vous restez bien avec nous, on va passer une chouette journée ce 23 juillet. Continue, on va faire le point sur l'actualité dans quelques secondes.
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0: La météo se prépare en coulisses, on la regardera tout à l'heure. Pour le moment, il est midi. Et à midi, on fait le point sur l'actualité, sur ICI Lorraine. Voici Julie Seigneura.
6: Plus de 5700 décès supplémentaires enregistrés en France en juin selon Santé publique France. Alors que le pays vivait plusieurs épisodes répétés de canicule, la région Grand Est est la deuxième la plus concernée par cette surmortalité derrière l'Île-de-France avec 635 morts, soit près de 40% de plus qu'attendu pour un mois de juin. Le lien avec la canicule doit encore être formellement confirmé, mais une des conséquences est la suractivité dans les services de pompes funèbres. Ça se voit par exemple au crématorium royaume de Thionville, où les délais de crémation sont 10 jours en moyenne contre 6 habituellement. Mais Pierre Alix, élu en charge de l'état civil à la mairie de Thionville, tient à expliquer aux familles que la canicule n'est pas la seule responsable.
7: Alors le délai d'attente est dû à deux choses. Premièrement, les fortes chaleurs du début du mois de juillet, où il y a eu effectivement un afflux de décès, donc une augmentation du délai de crémation. Et en plus, nous sommes sur une installation aujourd'hui qui est vieillissante. Aujourd'hui, nous avons un problème sur une des trois installations, et donc nous sommes obligés de réduire le nombre de crémations par jour à 9 au lieu de 11, avec une augmentation sur la semaine, puisqu'on travaille également le samedi pour réduire les délais. Mais nous sommes quand même à 10 jours de délai pour une crémation. C'est déjà arrivé, c'est même allé au-delà avec l'installation qui fonctionnait complètement, notamment lors des périodes Covid ou même cet hiver avec les épidémies de grippe et de Covid, on a eu un afflux important qui était beaucoup plus que celui-ci puisqu'on est arrivé jusqu'à 14-15 jours presque de délai.
6: Des propos recueillis pour Ici Lorraine par Charlotte Schumacher. Les habitants de Metz-Vallière réveillés par les explosions de pneus sous l'effet de la chaleur ce matin vers 6h, trois véhicules ont été brûlés, une voiture, une camionnette et un tracteur avec sa benne. On ne connaît pas encore la cause de cet incendie. Il devait fermer la semaine prochaine au 31 juillet. Le guichet Grand Rouleur est finalement prolongé d'un mois jusqu'au 31 août. Le ministre de l'économie l'a annoncé ce matin. Ce guichet permet aux personnes qui utilisent beaucoup leur voiture, notamment pour leur travail, d'obtenir des aides de l'État. Le conflit au Moyen-Orient est reparti de plus belle ces derniers jours et les prix des carburants dépassent à nouveau les 2 euros le litre. On parlait de la chaleur, on respire mieux, enfin, et les activités pour occuper nos enfants pendant les grandes vacances peuvent reprendre normalement sans chercher à se calfeutrer pour fuir un soleil de plomb. Vous l'avez constaté au centre aéré de 9 maisons près de Nancy qui accueille une centaine d'enfants de 3 à 17 ans chaque semaine. Jules Hausse, les équipes sont soulagées et les enfants sont beaucoup plus en forme.
8: Il est 14h dans la petite cour. Manon et Emine, 5 ans, s'amusent au milieu des autres enfants à l'ombre d'un arbre. C'est l'un des après-midi les plus frais depuis le début de leur été au centre aéré et il fait du bien. Elles ont eu beaucoup trop chaud pendant les canicules.
9: Beaucoup trop. J'ai beaucoup transpiré tellement qu'il faisait chaud.
8: Cette semaine, Manon et Emine ont pu aller en forêt et partir à la recherche du marsupilami alias Joachim. Pas forcément ravi d'enfiler le déguisement de fourrure.
10: Je crève plus de chaud que les autres, hein, donc.
8: Mais Emilien Drault, le responsable des 3-6 ans, est lui très content qu'il fasse moins chaud. Il peut maintenir toutes les activités prévues dans la semaine.
11: Parce que sur les 5 jours, on avait 4 sorties de prévues. Du coup, en période de canicule, on aurait dû refaire toute la semaine. Ça fait du bien. Parce qu'on était sur du 35-40 degrés. Et là, c'est de la très grosse gestion. Surtout avec des 3-6 ans qui perdent leurs lunettes de soleil, leurs casquettes.
8: La fin de la canicule, ça remonte aussi le moral des enfants. Selon Kenny El Amrani, il encadre les 6-11 ans.
12: Quand ils savent qu'ils peuvent sortir, faire les activités qu'ils avaient prévues. Du coup, c'est plus motivant et puis il n'y a pas la chaleur qui assomme aussi un peu tout le monde au final.
8: Le centre aéré de 9 maisons accueille aussi des ados jusqu'à 17 ans pour des activités sportives, des activités qui sont beaucoup plus remplies depuis la fin des périodes de canicule.
6: Un reportage de Jules Hausse pour Ici Lorraine. Le successeur de Didier Deschamps pour diriger l'équipe de France de football sera annoncé mardi prochain, le 28 juillet. Sauf immense surprise, ce devrait être notre Zizou national, Zinedine Zizou. Et puis le Tour de France à l'assaut des Alpes aujourd'hui. 185 km à parcourir entre Isère et Hautes-Alpes dans cette 18e étape. Il est midi 4.
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0: Des températures très fraîches, moi, je trouve, pour la saison le matin. Encore qu'elles ont un tout petit peu monté, là, ces derniers jours. On avait encore, 13-14 degrés ce matin à Nancy ou du côté de Tomblaine. On avait 9 à 10 à Gérardmer. Cet après-midi, ça va monter un petit peu. Dans les hauteurs, vous qui allez commencer à imaginer votre week-end, bah, vous aurez un week-end avec des températures qui devraient monter jusqu'à 21, 22, peut-être 23 degrés. Mais plutôt 21 aujourd'hui à Gérardmer ou à la Bresse. En ce qui concerne Nancy, Toul, etc., on sera à 26 degrés pour les maximales.
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3: Bonjour à toutes et à tous, j'espère que vous allez bien. Les vacances pour certains, le travail pour d'autres. Dans tous les cas, nous passons le déjeuner ensemble. Et nous avons évidemment une pensée pour tous les pompiers qui combattent les nombreux feux qui ravagent la France cet été, notamment dans le Var et la Gironde. Dans les meilleurs moments au taquet, aujourd'hui, nous serons par exemple avec Valentin qui rêve de jouer dans un film, avec Jérôme qui a une manière bien à lui de gérer son stress, avec Awa et son voyage maudit en Angleterre, mais aussi avec Amel qui aurait rêvé d'être astronaute et il nous expliquera pourquoi il pense avoir échoué sur votre radio ici.
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3: Mais avant de retrouver Valérie Damido et Eric Bastien pour les meilleurs moments d'au taquet, musique dans les prochaines minutes avec Gérard Blanc et un titre qui nous ramène à la fin des années 80, 1988 exactement, du soleil dans la nuit, dans la playlist de votre radio ici.

0: Vous écoutez ici du soleil dans la nuit, Gérard Blanc. Auriez-vous envie de tourner dans un film? C'est l'envie que Valentin d'ici Brazizel a partagé avec nous en décembre dernier. Éric Bastien a alors décidé de réaliser son rêve à l'antenne. Si Aline d'ici Isère était trop timide pour lui donner la réplique, Valérie Damido s'en est chargée. Ils ont rejoué une scène culte d'un film tout aussi culte. Et le moins qu'on puisse dire, c'est qu'ils étaient très enthousiastes sur votre radio ici.
1: Alors, Valentin...
2: T'inquiète, Aline, on arrive.
1: Ton rêve, ça serait de jouer dans un film.
3: Oui, ça fait partie d'un de mes petits rêves, ouais.
1: Mais tu fais du théâtre, t'as fait du théâtre à l'école, c'est un truc qui te plaît
3: J'ai fait un peu de théâtre, oui, et puis j'aime bien faire la comédie, faire le zouave, tout ça. Donc j'aimerais bien faire jouer dans un film, ça fait partie... d'un des rêves qui est sur ma liste, même si c'est un tout petit truc, figurant, quelque chose comme ça, c'est sur ma liste.
1: To-do list de Valentin, avoir le super pouvoir de téléportation et jouer dans un film. Je pense que jouer dans un film, ça sera plus facile à faire. Alors,
3: je pense aussi.
1: Tu as plein de qualités, mais tu as un petit défaut, tu as du mal à te poser, t'as trop d'idées, trop de projets, t'es trop... T'as un électron libre, en fait.
3: Je suis ça, un électron libre.

0: sur son œuvre, La Divine Comédie. Elle est aujourd'hui exposée au Musée Rodin à Paris. Bravo, tu as 5 points de plus, tu as 9.
1: Formidable. Vous savez, Valentin, on a fait La Soupe aux Choux l'autre jour. Hein. Je vous rappelle qu'il veut tourner dans un film. On s'est fait un petit remake, vous vous souvenez de La Soupe aux Choux avec nos candidats. Est-ce que tu es prêt à jouer dans ton premier film ici en direct à la radio, Valentin?
2: Ah bah oui.
1: Bon,
2: ah,
1: Aline, tu peux donner la réplique aussi? Tu le sens bien?
3: Non.
1: D'accord. Bon, Valérie va jouer. Et alors attention, hein, Valentin, on part sur un film qu'on connaît tous, c'est Titanic. Et évidemment, Valérie s'apprête à sauter du bateau. Tu es Jack et tu vas tout faire pour la retenir. Attention, action.
2: Valérie, je ne peux pas jeter la bouée, reviens.
4: Oh, oui, Jack. Oh, la planche est trop petite. Adieu. Oh.
2: Mais je te laisse pas place, Valérie. Tu es tout pour moi.
4: Oh, adieu.
2: Mais je préfère couler à ta place.
4: Ah bah super, je prends la planche. Bisous, Jacques. Allez, adieu.
1: Oh là là, c'est bon ça, hein, c'est bien. On va faire un petit soupe au chou, Titanic, on va sortir des films
0: d'accord.
1: Bientôt. Aline, comme je sais te mettre en valeur, parlons de ton côté maladroite à présent.
3: Oui,
1: ton petit côté Pierre Richard, parce que voilà, il paraît qu'on casse les assiettes, qu'on fait tomber de la nourriture par terre.
3: Mais je ne fais pas exprès.
1: Oui, bah oui, c'est le principe de la maladresse.
0: Gastine la gaffe.
1: Ah, c'est ça, tu renverses des verres aussi, comme ça. Boum, voilà. Est-ce que tu peux juste me raconter l'histoire de la paire de lunettes avant de jouer? Lunettes de soleil.
3: Oui, je venais d'acheter une paire de lunettes et en fait, on s'est arrêté sur une aire d'autoroute avec ma grande sœur. Et derrière, il y avait mes petites nièces qui pleuraient. Donc, on s'est arrêté sur l'aire d'autoroute et je suis passée derrière pour voir ma petite nièce. Et en fait, mes lunettes, je les ai laissées sur le toit.
1: Sur
3: de
1: le
3: la
1: toit.
3: Voiture.
1: Voilà. Bah, sur l'autoroute, voilà, les lunettes. Je suis désolée, hein, Lide. Non, mais bon, Aline est forte. Vous savez, on parle de ses défauts, de sa maladresse, mais Aline reste une concurrente redoutable qui va vous le prouver tout de suite. En inscrivant 5 points. Hein, Aline?
3: Oui.
1: Allez.
3: On va essayer.
1: Allez, mais tu vas y arriver. Tiens, écoute ce générique. Dites-moi, inspecteur. J'ai aperçu un cadavre hier soir à 23h53.
5: Mon Dieu. Qui était exécuté sur la place de Grève?
1: Écoutez, je crois que c'est page 14 sur l'épisode de Nadine Mousselet qui vous dira qui est l'assassin.
5: Oh, mon Dieu, j'ai hâte.
1: Capitaine Marlowe sur France 3. Quelle comédienne interprète, c'est le générique de Capitaine Marlowe. Quelle comédienne interprète le capitaine Marlowe sur France 3. Top chrono, 10 secondes cette fois. Allez, Aline. On la connaît tous.
3: Voilà.
1: Oh non.
3: Je ne connais pas.
1: Avec des pics à 7, 8, 9 millions de téléspectateurs, c'est Corinne Maziro. Voilà, Corinne Maziro, extrêmement populaire, avec un gendarme, un look inimitable, un franc-parler, elle parle cash, un peu comme Valérie.
0: Bien sûr, allez, ça suffit les bêtises.
1: Eh ouais.

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1: Zao de Sagazan, la symphonie des éclairs sur votre radio ici. Nous sommes à présent avec Julie d'ici Gare-Lozère et Christophe d'ici Pays d'Auvergne. Deux candidats qui vont se découvrir des points communs non seulement entre eux, mais aussi avec Éric Bastien. Et ce n'est pas l'amour de l'argent. Oui, parce qu'Éric aime beaucoup l'argent. Ce n'est pas un secret, il en parle souvent aux grandes dames de Valérie Damido sur votre radio ici.
2: Julie qui habite à Générac dans le Gard. Alors, tu ne fais pas de bricolage, mais par contre, tu adores jardiner. T'as la main verte de ouf, il paraît.
3: Ben, assez, oui. Ma belle-mère m'interpelle souvent pour sauver ces plantes qui dépérissent, quoi. Donc, ouais.
2: Ah, donc tu sauves même les plantes qui dépérissent. Donc, t'es quand même t'es un peu la fée des plantes.
3: C'est ça, un petit peu. Oh, c'est joli, merci Valérie.
2: Ah, ben oui, il a fait des plantes. Bon, je suis nulle en jardinage, comment te dire.
4: Vous faites du mal depuis tout à l'heure. Vous êtes nulle en sport, vous êtes nulle en jardinage.
2: Mais c'est la vérité.
4: Vous avez tous les talents, Valérie. Vous n'avez pas l'air de réaliser ce que vous
2: représentez. Je ne suis pas auvergnate et je ne te donnerai pas d'argent à la fin de l'émission.
4: C'est vrai que vous n'avez pas ce talent, vous n'êtes pas auvergnate.
2: Alors, il paraît que tu aimes bien faire de la pâtisserie.
3: Oui.
2: Mais pas trop le reste. Tu fais beaucoup de pâtisserie, mais le reste de la cuisine, c'est bof.
3: Oui, c'est ça. Je suis plutôt une gourmande et le reste, c'est plutôt basique, quoi. Je ne pars pas dans des choses de folie. Mais par contre, pour la pâtisserie, je suis capable de faire des pas mal. J'aime bien.
2: Bah ouais, d'où les 7 km par jour. Parce que il paraît que tu fais beaucoup de crêpes ou des fondants au chocolat.
4: Il faut éliminer.
3: Oui, c'est ça.
2: Voilà. Ouais, bah oui.
3: On m'a démasqué.
2: Ouais, démasqué, bah oui, forcément.
4: Mais Fantomas, moi, Fantomas, enlève ton masque.
2: Alors, tu vas essayer de marquer tout de suite un deuxième point avec la deuxième question. Vrai ou faux, tiens, on part en Espagne.
4: Ça faisait longtemps. Hein.
2: Ça faisait longtemps. Alors, Julie, Madrid n'a pas toujours été la capitale espagnole. Alors, est-ce que c'est vrai ou faux? Madrid n'a pas toujours été la capitale espagnole. Vrai ou faux, top chrono, 5 secondes.
3: C'est faux.
2: Et non, c'est vrai, parce qu'avant Madrid, c'est Tolède qui était la capitale. Et depuis les rois catholiques et après la Reconquistata, en 1561, le roi Philippe II a décidé de dire « Eh, ça suffit Tolède, on monte tout à Madrid, c'est plus central. » Et voilà, donc pas de point pour toi.
4: Vous imitez bien Philippe II, vous l'avez bien connu.
2: Vous l'avez bien connu, j'étais très proche de son père.
4: Bon, Christophe qui a déjà un point, je vous rappelle qu'effectivement, il nous écoute avec ici Pays d'Auvergne. Je salue toute l'équipe avec bonheur qui est à côté de la librairie des Volcans, en face des facultés, oui. On est d'accord. Et oui.
5: Oh là là, mais vous connaissez très bien Pierre Montferrand, a priori.
2: Mais
4: je suis de là-bas.
5: Voilà. De Clermont même, en fait.
4: Et j'ai connu l'Otari dans le jardin Lecoq, qui est à côté. Et oui.
5: D'accord, très bien, parfait.
4: T'es calmé un peu, là.
5: Ça va me porter chance.
4: Mais j'espère, mon Christophe. Mais
5: oui, je salue quand même ma concurrente, Julie.
4: Bien sûr.
2: Mais surtout que Julie est auvergnate aussi de naissance, c'est ça, Julie?
4: Non.
3: Oui, tout à fait.
4: Quoi?
3: Et ma grand-mère vivait à Courpierre. Donc, je te salue,
5: Christophe. Oh, c'est pas vrai.
2: Et voilà.
5: C'est pas vrai.
4: Mais il est de Courpierre, Christophe.
2: Et voilà.
3: Ben oui. C'est fou.
4: Mais c'est dingue cette histoire. Est-ce que vous pouvez quitter l'émission et nous laisser entre nous aujourd'hui?
2: Bah écoutez, je vais rester là.
4: J'adore. Bon, allez. Je suis perturbé. Bon,
5: on parlait
4: on parlait de sport. Toi, tu fais de la course à pied, mon Christophe. Hein.
2: Moi aussi, il faudrait que je cours tous les jours. T'es gentil avec tes chansons, là.
4: Mais... Non, mais c'est sérieux, parce que tu fais partie de l'association des coureurs d'Auvergne. Tu nous en dis un petit mot?
5: Oui, alors c'est une association qui a but non lucratif, qui existe maintenant depuis 42 ans. Et j'y suis quasiment depuis le début. C'est des coureurs à pied d'Auvergne, principalement.
4: Oui.
5: Et j'en fais partie. Je suis pas actif au sein de l'association, mais j'en fais quand même partie.
4: Ok.
5: Et j'ai été licencié plusieurs années à l'AS Montferrand, au Stade Clermontois, etc. etc.
4: Bien sûr.
5: Et c'est vrai que la course à pied m'intéresse beaucoup depuis maintenant 40 ans. Je pratique et j'ai été à pas mal d'endroits qui m'ont fait connaître beaucoup de coureurs nationaux et internationaux.
4: Bon, en revanche, tu bricoles pas trop la cuisine, hein, c'est de l'obligation pour toi. Tu sais faire des crêpes, mais ça va pas plus loin. Hein.
5: Voilà,
2: eh ben, Julie aussi a fait des crêpes. Pouvez-vous vous donner rendez-vous pour faire des crêpes?
4: Tellement de points communs. Et alors, les crêpes, c'est tellement auvergnat. Pas du tout. Les crêpes, vous savez quoi? C'est breton. Et justement, nous allons poser une question autour de la Bretagne. Musique.
2: Allez, c'est reparti. La réalisatrice nous a ressorti toutes ces musiques familiales.
4: Un breton Voici ta question, hein, Christophe, pour un point.
5: Oui.
4: Un Breton a réussi à courir aussi vite que le métro de Rennes. L'info bizarre. Est-ce qu'elle est vraie ou fausse? Top chrono, 5 secondes.
5: Faux.
4: Eh ben c'était vrai, il s'appelle Gabriel Angers, il a 21 ans, il a réussi à courir aussi vite que le métro rennais sur environ 1 km, un petit peu moins, il a bouclé ça en 3 minutes 22 lors de sa deuxième tentative, c'était le 23 novembre dernier, et sa prochaine étape, il est fou, il veut battre le TGV mais en descente.
2: Voilà.
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0: Floyd, Another Brick in the Wall. Que faire cet été près de chez vous? Dans un instant, l'agenda de votre région avec des événements, des idées, des activités sélectionnées rien que pour vous. Ensuite, nous ferons un voyage en Italie avec Lily Cube avant de revenir au meilleur moment d'Otaquet avec Valérie Damido et Eric Bastien sur votre radio ici.
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0: Les meilleurs moments de Otaquet, c'est tous les jours cet été jusqu'à 13h, suite après Voyage en Italie, Lily Cube sur votre radio ici.

0: Cube dans la bande son de votre radio ici, Voyage en Italie. Alors, quand vous êtes stressé, je suis sûre que vous avez votre petit truc pour gérer ça. Moi, par exemple, c'est faire le ménage ou alors bien ranger. Jérôme, d'ici Gironde, lui, il a une autre manie qui nous explique maintenant. Quant à Awa, d'ici Provence, elle nous raconte un voyage en Angleterre un peu galère, mais qui a bien fait rire Valérie Damido et Éric Bastien sur votre radio ici.
1: Alors, il paraît que tu as une petite manie. Quand tu es inquiet, tu comptes.
2: Oui, ça fait rire.
1: Alors, tu comptes quoi, par exemple ?
2: Plus dans une pièce.
3: Ah bah il compte pas les points qu'il a marqués aujourd'hui. Hein.
1: Tu peux la fermer et laisser parler les gens. Qu'est-ce que tu comptes ?
2: Je compte les carreaux, je compte. Quand je suis dans une salle de compte, ouais, les carreaux, tout ça, le nombre de personnes. Tout ce qui se compte.
1: À tout ce qui peut se compter. Genre, tiens, dans la cuisine, il y a 757 petits carreaux. Oui, d'accord. Oui, mais ça te rassure en fait. voilà. Et moi, pour gérer mon stress quotidien. Pour supporter les vannes d'Éric Bastien, je suis obligée de me concentrer à un point. Vous
3: Elle ne me regarde même pas d'ailleurs.
1: Un jour j'écrirai un livre, mon point de vue sur Au Taquet. Voilà.
3: Allez, Mon Taquet à moi.
1: Mon Taquet à moi, ça s'appellera. Alors, écoute bien, t'as 2 points, elle a 4 points à avoir. Là, si tu réussis, ça te fait 5 points de plus. Écoute bien. Tu mets quoi comme parfum ? Tu mets du parfum ?
2: Ouais, ça dépend de la Lida, c'est un peu de tout.
1: Très bien, alors écoute bien. Quel parfum masculin a pour égérie Johnny Depp ? Quel parfum a pour égérie Johnny Depp, le comédien Johnny Depp ? Top chrono, 10 secondes.
2: Sauvage de chez Dior.
1: Bon, alors c'est sur la. Tu m'as dit Dior un peu avant sans le sauvage. Je te le prends parce que je suis sympa. C'est effectivement Dior sauvage. Et voilà, tu as un très bon parfum.
2: Sauvage.
1: Dior.
3: Allez.
1: 2 plus 5, ça fait 7 pour Jérôme.
3: À moi. Awa, t'es un peu à moi, t'es dans ma team.
1: Oh là là là là là.
3: Awa, non, c'était même pas une vanne, hein, celle-là, je l'ai pas fait exprès. Awa, t'as un parfum, toi ? Tu veux nous faire partager ton parfum
4: Oui, je mets Poison Girl.
3: Ok.
1: Et voilà, Poison Girl.
3: Non, mais ça donne des idées comme ça pour Noël. Awa, qui est dans le Var, qui est avec Manuel, on vous rappelle qu'ils se sont rencontrés, bisous, deux semaines après, mariés déjà depuis 13 ans. Alors, il vous est arrivé un truc rigolo, on va partir en Angleterre. Vous étiez en voyage. Et alors, vous avez cumulé une espèce de loose en embuscade. Alors, écoutez bien.
4: Ah ouais.
3: D'abord, la navette qui devait les emmener de la gare à l'aéroport part sans eux. Donc problème. Donc forcément, ils sont en retard. Donc forcément, vous avez loupé votre avion, j'imagine.
4: C'est ça. On est arrivé, les portes étaient bien fermées.
3: Alors, ils se disent qu'ils vont dormir dans l'aéroport. Ça peut arriver en attendant le vol du lendemain. Mais non, c'est ce qui se passe. L'aéroport ferme toute la nuit.
4: Et voilà.
3: Alors attends, ça s'arrête pas là. Quelqu'un du coin très gentiment leur dit venez dormir à la maison, ce qu'ils font. Et d'ailleurs c'est très sympa, ça se passe bien. Et le mec sympa leur donne toutes les astuces pour retourner à l'aéroport avec les transports en commun. Ils décident donc de retourner à l'aéroport avec les transports en commun. Et là il y a quoi ?
4: Une grève.
3: C'est magique le truc. Mais c'est dingue, à un moment donné t'es arrivé à bon port ou quoi là ?
4: Mais le pire, c'est que ça s'arrête pas là. C'est qu'il y avait la grève des transports. On a voulu un Uber anglais, mais comment vous dire que le code en Angleterre, c'est une horreur. Il faut comprendre l'accent. Il faut donner le code du secteur où vous êtes en ce
3: D'accord.
4: moment.
3: D'accord, oui.
4: On ne comprenait rien du tout. Donc, heureusement, la personne qui est avec nous a pu tout nous expliquer. Mais avec tout ça, on a perdu du temps. Et en fait, le taxi, quand il est arrivé, on lui a dit, non, mais là, vous avez pas, il n'y a pas 36 solutions. On doit être à l'aéroport vraiment maintenant tout de suite. Ah, il a bombardé.
3: Et il a bombardé.
4: Et
3: bon.
4: Des héros, nous sommes arrivés dans l'avion.
1: Des héros. Awa, elle se prend pour Bruce Willis.
3: Mais oui, c'est notre héroïne anglaise. Bravo. Elle a lutté la guerre franco-anglaise. C'est Awa qui l'a remporté. Bravo. Félicitations, t'es rentré à la maison. Allez, nous allons jouer.
1: T'as trouvé tes lunettes, t'arrives à lire la question ?
3: Exactement. Pas
1: le gars, il a un bras extensible, comme l'inspecteur Gadget. Il a un bras à 7 mètres pour lire la question.
3: C'est que des fois, on se voit dans la vie privée avec Valérie, et cet après-midi, elle va m'aider à choisir des nouvelles lunettes.
1: Voilà, parce que j'en ai marre qu'il se plante dans les anecdotes.
3: Ah, tu pourras plus me chambrer là-dessus. Nanana. Oh, tu trouveras.
1: Ouais.
3: Bien sûr.
1: Allez.
3: De quelle couleur ? petite comptine.
5: Sous la mer, la pieuvre danse, elle fait des bons calcades.
1: La pieuvre.
3: La pieuvre.
1: La pieuvre.
3: La pieuvre. De quelle couleur est le son de la pieuvre? Non, de la pieuvre. Top chrono, 10 secondes. La couleur du son de la pieuvre.
4: Normalement, ouais, c'est noir, je pense.
3: Normalement, c'est noir. La couleur du son de la pieuvre, c'est bleu. Ouais, c'est bleu, c'est une protéine riche en cuivre pour transporter l'oxygène. Voilà, donc ça donne un sang bleu qui est adapté aux eaux froides et profondes où évolue la pieuvre.
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0: Frérot sur votre radio ici, dernier titre de Jérémy Frérot qui est ce vendredi en concert à Bénodet dans le Finistère. Nous sommes à présent avec Kamel d'ici Nord, Kamel qui aurait rêvé d'être astronaute, il n'y est pas arrivé et il sait pourquoi, ce qui a bien fait rire Valérie Damido et Éric Bastien. Quant à Élodie d'ici Mayenne, si c'est une pro de la déco, c'est aussi une très bonne cuisinière. D'ailleurs, elle partage avec nous sur votre radio ici quelques idées de recettes qui vont sûrement vous inspirer pour ce midi ou pour le repas de ce soir.
1: Kamel, je le rappelle, habite à Tourcoing. Il a un petit garçon qui s'appelle Imran. Il a des chats, il est chauffeur routier. Petit, tu voulais être astronaute. Bon, en même temps, c'est piloter un engin, quoi.
2: On n'est pas très loin, mais à mon avis, je sais pourquoi j'ai pas fait astronaute, du coup. À mon avis, c'est parce que comme j'ai redoublé ma CP...
1: Ah ouais, c'était mal barré.
2: À partir de là, ça a tout loupé.
1: Ah, je suis d'accord, c'est très dur. Et puis alors, astronaute, dis donc, t'en as pour des centaines d'années d'études, t'es même pas sûr de prendre une fusée.
3: Oh là, oui, t'as des centaines de millions sur ton compte. Hein, donc
1: si... Et ça va pas, toi.
3: Ah bah, quand même, astronaute, Franck Pesquet, il gagne des haricots verts.
1: Mais c'est 1 sur 10 000.
3: Eh ben, pourquoi ne pas être le 1 sur 10 000?
1: Alors, tu fais pas de sport, pas de jardinage. En revanche, tu bricoles.
2: Ouais, exactement. Enfin, je bricole. C'est un grand mot, mais on essaie de réparer les petits trucs à la maison, faire du papier peint, la peinture.
1: Bah, tu sais pas. C'est bricolé, ça, quand même.
2: Ouais, c'est bricolé, mais bon, je regarde beaucoup de tutos, quoi. Je veux dire, c'est compliqué. Bah, mais ça va. En fait, grâce à vous, on arrive à faire des choses. Donc, c'est bien.
1: Mais t'es gentil.
3: C'est encore un qui m'a rouflé sur M6,
1: mais
3: j'ai bien compris.
1: Mais la maroufle, c'est la vie. Comme la vie est belge, la maroufle, c'est la vie.
3: Allez voir les tutos, ils existent toujours. Hein.
1: Bah évidemment qu'ils existent.
3: Bien sûr.
1: Alors, tu cuisines, par contre. Tu fais des plats typiques algériens. Pour pop-pop.
2: C'est ça.
1: Ça n'arrangera pas ma ligne, ça. Qu'est-ce que tu fais comme plat?
2: Bah, ça dépend du jour. Ça va être du tagine, du couscous, des plats mijotés, qui sont bons, les épices.
1: Hop, hop, hop. Et puis, comme tous les hommes, bien sûr, tu t'occupes du barbecue.
2: Exactement.
3: Ouais, faut juste tourner les saucisses, quoi.
1: Ouais, mais c'est un truc de bonhomme, ça.
3: Ah,
2: est-ce
3: oui.
2: Que ouais, mais non, mais il y a un temps de cuisson, quand même. Il y a le temps de cuisson, pas trop cuit, pas trop cru.
1: Ouais, je suis d'accord avec toi. Mais c'est un truc de bonhomme. J'ai jamais vu une meuf au barbecue. T'as toujours 5 mecs, tous avec une bière, en train de se dire « Non, non, mais là, la saucisse, faut la retourner. » Et les meufs sont loin. C'est vraiment un truc de bonhomme. Bon, alors, Kamel, nous allons immédiatement marquer un deuxième point avec la deuxième... Tais-toi.
2: Allez.
1: La deuxième question a un point. Ah, tu vois, je te mets une petite chanson que j'adore. Combien ce chien dans la vitrine, ce joli petit chien noir et blanc. Bon, ça nous rajeunit pas, c'était Lynn Renault, mais moi j'adore. Bon, alors, écoute bien, nous allons parler de chien. Le lévrier afghan n'a pas de poils. Le lévrier afghan n'a pas de poils. Vrai ou faux, top chrono, 5 secondes.
2: Je dirais faux.
1: Et bah tu as totalement raison, c'est même le chien le plus connu pour son long pelage soyeux, son allure élégante. C'est vrai que le truc a des poils, mais vraiment qui touche le sol, c'est magnifique, j'adore. Donc c'est le modèle capillaire de la bande, hein. Donc c'est le plus poilu des chiens. Bravo, un poil de plus.
3: Élodie, pour l'instant on n'a pas de points, mais ça va venir. Elle habite à Louvigny en Mayenne, je vous rappelle qu'avec elle on est zen.
1: Évidemment.
3: Tranquille, jusqu'à 13h, notre sophrologue en formation... Oui, mais tu as fait d'autres choses. Et notamment, tu as eu un magasin de déco intérieur. Mais raconte un peu, ça va plaire à maman.
4: J'ai travaillé dans un magasin de décoration intérieure pendant 6 ans. C'est ce qui m'a donné du coup ensuite l'envie de la déco quoi, et le plaisir de pouvoir décorer mon intérieur.
3: Alors ta spécialité, c'est le papier peint par exemple.
1: La marouf.
4: Oui, tout à fait, exactement.
1: La marouf.
3: Tu peux faire des découpes, t'as toujours plein d'idées.
4: Ah oui,
3: en fait, c'est quand tu vois un mur, toi, tout de suite t'es inspiré, quoi.
4: Voilà, exactement. Je vois un mur, une pièce, oui, juste un mur, et ça y est, les idées viennent, et il n'y a plus qu'à faire.
3: Mais t'as aussi bossé, et Jeff de Bruges va te jalouser, dans un magasin de chocolat.
4: Exactement. Pendant, du coup, un peu plus de 14 ans, ouais.
1: Mais comment as-tu fait pour ne pas, prendre 27 kilos rapport à.
3: Ça peut être pris, on ne sait pas. Hein.
1: Non, mais moi, je ne peux pas bosser.
4: Non, je n'ai pas pris 27 kilos, mais je mangeais du chocolat tous les jours.
3: Oh là là. Aujourd'hui, tu te rattrapes un peu avec des fruits et légumes, tu aimes cuisiner, et notamment la ratatouille. Ouais, c'est ça.
1: Ah, comme Rémi.
3: C'est bien, c'est les produits du jardin, ça, la ratatouille. T'as un jardin ?
4: La ratatouille, ouais. Je suis plutôt sur des plats asiatiques, en fait, avec il y a quand même des légumes croquants. Mm-hmm. Mais voilà, j'aime bien faire des wok.
3: Ah, c'est bien ça, les wok. Et
4: avec
3: les enfants,
4: du poulet, du bœuf. Ou...
3: Bien sûr. Ouais. Et les enfants, parce que bon, t'as des ados, on l'a dit, te réclament des pâtes au bœuf haché. C'est le truc typique, mais avec paprika et cheddar.
4: Oui. Voilà, j'ai une recette que je fais du coup avec du paprika, de la crème et du cheddar.
1: J'ai envie de manger.
4: Là, je ne les entends plus, en fait.
3: Alors attends, cheddar, paprika et crème fraîche, tout ça dans des pâtes avec du bœuf haché. C'est ça ton plat, hein.
4: Oui, bon, c'est consistant, hein.
3: Ah bah tu m'étonnes. Oui, tu ne manges plus pendant 3 jours.

0: à une grande actrice américaine, Bette Davis Hayes, version Kim Carnes sur votre radio. Ici, dans un instant, nous retrouvons Valérie Damido et Eric Bastien pour la suite des meilleurs moments d'Otake. Ils seront toujours avec Kamel Dissinor qui nous raconte une expérience de tournage qu'il a vécue sur un long métrage et il en garde un bon souvenir. Et Elodie Dissimayenne sur votre radio ici.
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8: Alors, Kamel a 5, Elodie a 4. Kamel, je le rappelle, habite à Tourcoing. Kamel et son frère sont les sosies officiels de Big Flo et Oli. Ils bricolent, ils s'intéressent à Hans Zimmer et à toutes les musiques qui accompagnent les spectacles. Bon, il aime pas les araignées, mais il aime beaucoup tout ce qui est film, cinéma, fiction, parce qu'il a fait plein de figurations dans des séries, surtout une série de France 3. Qui s'appelait ?
9: Ouais, c'était la première. Celle-là, je me souviens plus parce que c'était la toute première que j'avais fait, donc j'aurais pu vous dire le.
8: Voilà. Il a joué dans Asperger là avec Nicole Ferroni, mais surtout.
10: Qu'est-ce qu'il a fait ?
8: Bon, là, il a joué, il a fait des petits trucs. Il a joué dans le dernier Tuche.
10: Ah ouais ?
9: Exactement.
8: Exactement. Et alors, il est avec Mamie Suze. Explique-nous, qu'est-ce que tu fais ?
9: Donc en fait c'était de la figuration, je sais pas si vous voyez plus ou moins ce film là, donc il y a une scène où Mamie Suze boit un verre en fait avec son homonyme en fait britannique,
8: ouais.
9: et puis en fait moi on voit juste derrière Mamie Suze, en fait boit un verre également,
8: derrière.
9: En tant qu'invité mondain, invité de... Du roi, du coup.
10: Qui était joué par Bernard Ménez dans ce film.
8: Exactement.
10: Voilà. Et Claire Nadeau, on l'embrasse, elle est excellente.
8: Mais évidemment, Mamie Suze, mamie préférée, comment te dire. Bon, bah, c'est super ça, alors t'adores.
9: Et j'ai même eu l'occasion ce jour-là. Donc c'était une pause en fait, ils n'avaient pas forcément besoin de nous, donc je sors pour prendre l'air, etc. Et,
8: tu sors pour fumer une clope, ouais.
9: Exactement. Voilà, je voulais pas dire.
8: Je sors pour prendre l'air, mais quel mytho.
10: En même temps, il s'appelle Kamel.
9: Non, bravo.
8: Quel rap.
9: Joli.
10: Kamel. Une cigarette.
8: Oh my god, je l'avais pas vu.
9: Mais moi, du coup, c'est avec un corps, pas avec un.
10: Oui,
9: c'est pas la même chose. Donc c'est.
10: Oui, t'as pas de dromadaire.
8: Bon, t'es sorti fumer une clope et qui t'a rejoint?
9: Je vais fumer une clope et puis ensuite j'entends derrière moi, excusez-moi, est-ce que vous avez une cigarette? Je me retourne et puis je tombe, bien sûr, sur Cathy Tuche.
8: Isabelle Nanty.
9: Isabelle Nanty. Et j'ai pu fumer une cigarette avec Isabelle Nanty.
8: Magnifique.
9: Et discuter avec Isabelle Nanty, un truc qui était juste magnifique et improvisé totalement. C'était la meilleure journée de toute ma vie, je crois, aujourd'hui. Parce que...
8: Non, la meilleure journée de toute ta vie, c'est quand tu joues avec moi à la radio. Voilà.
9: Oui, non, mais ça, c'est actuel.
8: Ah oui, d'accord. Parce que non.
9: Après, tout dépend si je gagne. Hein, après,
8: bon, dis donc.
10: Que, t'inquiète, on va vite le savoir. Hein.
8: Bon, et Kamel, il aime bien aller sur les plateaux télé, il a un rêve, il va dans le public et tout, mais il aimerait bien participer au Maillon Faible. Il a envoyé sa candidature.
10: Ça m'étonne pas, ça.
9: Donc, si Olivier Mine, si vous m'entendez.
8: Olivier,
9: je suis là.
8: Voilà, Kamel est là, appelle-moi Olivier, je te donnerai les coordonnées de Kamel. Bien, on va jouer tout de suite pour marquer 5 points de plus. Tiens, une petite ambiance. Hein. Oui, on part en Alsace. Alors, en Alsace, il y a plein de spécialités. Hein, ils aiment bien la bouffe en Alsace. Mais quelle spécialité alsacienne serait née le jour où un boulanger a choisi de recouvrir une pâte trop sèche de crème, d'oignons et de lard. Quelle est la spécialité alsacienne avec de la pâte sèche, de la crème, des oignons et du lard? Top chrono, 10 secondes.
9: La flamencus. Enfin, flamencus.
8: Eh bien, sans surprise, tu as gagné. C'est la flamencus, évidemment. Bien. Et donc, on connaît tous la flamencuche, la pâte effectivement très sèche, très dure, et dessus, des trucs qui te font prendre 12 kilos. Bravo, 5 points de plus, tu as 10, Kamel.
10: Eh, hey, Elodie, attention, hein, 4, il a 10, il a fait banque comme dans le maillon faible, et il a doublé son score. Donc, on va faire attention à ce Kamel-là. Parce que je le sens bien, là, quand même. Elodie, dis-moi, t'as envie de gagner? T'as envie d'avoir 500 euros de cadeaux, là, pour tes ados?
2: Bien sûr.
10: Bah oui.
2: Et oui, tout à fait.
10: Ouais, je te souhaite. Et puis les chocolats et tout. Bon, chocolat, c'est acquis, ça c'est fait. Mais bon, il y a la machine à café, peut-être que tu préfères, je sais pas.
2: Également.
10: Ah oui, donc t'as envie
2: c'est
10: de.
2: Intéressant aussi.
10: Bon. T'as un petit côté grand blond. Oui, notre Elodie est fan de déco, on l'a évoqué tout à l'heure. Le problème, c'est que quand elle fait de la déco, bah parfois ça se passe pas très bien. Notamment quand t'as voulu teinter la peinture de tes murs. T'as commencé à faire le mélange de la peinture à l'intérieur de la maison. Et qu'est-ce qui s'est passé?
2: Ben oui, il y a eu un petit accident, c'est-à-dire que du coup, j'avais mis le pot donc en hauteur sur une table et puis j'ai utilisé du colorant bleu pour pouvoir teinter ma peinture en vert. Et du coup, en ouvrant le colorant, en coupant un petit peu l'embout, le colorant en fait, il a un peu explosé et j'avais en fait des gouttes sur mon plafond qui venaient d'être faites il y a quelques jours, quoi.
10: Des taches de bleu sur le plafond. Quoi.
2: Ah ouais. Voilà, donc du colorant, c'est très concentré. Donc en fin de compte, il a fallu refaire le plafond. Donc un plafond de tous ces jours.
8: Quelle leçon tirer de cette expérience? On ne met pas de colorant en hauteur, on le met au sol, le colorant.

Maxime Le Forestier, San Francisco, sur votre radio ici. 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Demain, d'autres instants de jeu avec des candidats qui auront encore plein de choses à raconter. 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
1: Merci d'écouter votre radio ici, il est 13h. Le journal Valentin Bertrand. Bonjour Valentin.
2: Bonjour Catherine, bonjour à tous.
1: À la une.
2: Le bassin d'Arcachon en feu, des flammes toujours hors de contrôle et de nouvelles évacuations en cours. Près de 20 000 touristes et habitants ont dû fuir. Nous sommes sur place en direct. Nous irons aussi dans le Var où la journée s'annonce à haut risque avec le retour du Mistral. Nous irons faire les courses, plus 30% sur les courgettes et les tomates en un an. Comment expliquer cette hausse si élevée? Nous verrons que la météo n'explique pas tout. Et puis, le Tour de France à l'assaut de la haute montagne, le point sur les chances tricolores en fin de journal.
1: Le bassin d'Arcachon plongé dans les fumées.
2: Le feu s'étend désormais sur une quinzaine de kilomètres au nord du bassin. 2400 hectares parcourus par les flammes. Elles ne sont plus maintenant qu'à 300 mètres des maisons de la ville touristique de Lège-Cap-Ferré. On retrouve tout de suite l'envoyé spécial d'ici. Bonjour Nicolas Joly. Vous êtes au Porges, Nicolas, autre ville menacée, où vous venez d'assister au tout dernier point de situation de la préfète et des pompiers, Nicolas Joly, que l'on va retrouver dans un instant. Et donc 20 000 évacués désormais parmi les touristes et les habitants. Adeline, elle, a passé la nuit dernière dans sa voiture.
3: Dès que je suis rentrée du travail, j'avais prévenu ma famille qu'il fallait préparer des sacs au cas où. Et on a bien fait parce qu'à un moment, c'était vraiment très très gros. Bon, quand il fait nuit, on n'a plus la distance et bon, c'est plus inquiétant, surtout que le feu émet un son assez impressionnant. Donc, on est sorti de la maison, on est allé sur la route de la Génie, là où à 50 mètres, on a vu les gendarmes, on a pris les informations, on a demandé s'il fallait évacuer ou non. Ils nous ont dit oui, partez. Et donc là, on a pris les voitures, on est arrivé au point conseillé, c'est-à-dire à la salle des fêtes de la mairie du Porges. On a passé la nuit dans la voiture, tant bien que mal, mais comme ça, on a pu voir le super boulot effectué par les pompiers qui ont fait des rotations toute la nuit. Ils viennent ici se restaurer et après 10-12 minutes, ils repartent au feu et ça n'arrête pas et ça vient de tous les départements. C'est beau à voir.
2: C'est beau, impressionnant, dit Adeline. On vous retrouve sur place au Porges, Nicolas Joly. Bonjour.
4: Oui, bonjour Valentin. Bonjour.
2: Avec donc de nombreux habitants obligés d'évacuer, ils sont 20 000 à avoir dû fuir leur domicile.
4: Oui, et la plupart ont passé la nuit dans le gymnase où je me trouve actuellement. Et je dois vous dire que c'est une petite vie qui s'installe sur place. Les habitants qui croisent les sapeurs-pompiers en allant aux toilettes et qui essaient de savoir comment évolue l'incendie, de savoir quand est-ce qu'ils pourront rentrer chez eux. Pour l'instant, n'est pas d'actualité. La préfète de Gironde, Sophie Brocas, a fait un point tout à l'heure. Elle en a profité pour demander aux automobilistes de ne pas se rendre sur place, ne surtout pas venir tenter de se baigner au Cap Ferret pour ne pas encombrer les routes et les ronds-points. La préfète a aussi détaillé le dispositif de secours encore sur place. 700 sapeurs-pompiers mobilisés dans la moitié du sud-ouest, l'autre moitié ici, de Gironde. Dans les airs, on compte deux Canadair, deux Air Tractor, un Dash. Les pompiers qui luttent notamment en utilisant des feux tactiques. Ça, c'est une nouveauté inaugurée après les dramatiques incendies de 2022. Des feux tactiques pour éviter que l'incendie ne prenne trop de largeur. On regarde évidemment les conditions météo qui sont prévues et qui sont plutôt défavorables avec une chaleur toujours très présente et des vents qui sont toujours très forts, au moins jusqu'à 20h.
2: Vous l'avez dit, Nicolas Joly, l'envoyé spécial d'ici, des conditions météo très difficiles après la troisième canicule la plus longue de l'histoire. 16 jours de chaleur extrême au début du mois, autant qu'en août 2023. Tout s'enflamme donc très vite et les nuits n'offrent plus aucun repos, s'inquiète le président d'honneur de la Fédération des sapeurs-pompiers, Grégory Allione.
5: La nuit, qui auparavant était plutôt favorable pour lutter parce que chute des températures, généralement une baisse du vent, donc des conditions plutôt favorables pour faire baisser d'intensité le sinistre, là ce n'est plus le cas. Nous avons des conditions qui sont très défavorables, même la nuit, et ça change tout ça. Ça change fondamentalement la donne de la lutte contre ces incendies. Et moi je voulais rappeler quelque chose qui m'a interpellé ces deux derniers jours, c'est que dans le Var, comme en Gironde, nous avons eu des autorités préfectorales, et qui ont raison de le dire parce que c'est le cas, qui ont cité un terme qui n'avait jusqu'à présent pas été employé. C'est que dans le Var, le préfet du Var à Cotignac-Pontevès a dit que le feu était hors de contrôle, et c'est le cas en ce moment aussi en Gironde. Madame la préfète dit qu'il est hors de contrôle et c'est le cas.
2: Les pompiers qui vont bientôt recevoir le soutien d'ici la fin du mois d'un avion militaire, un Airbus A400M adapté pour larguer en une fois l'équivalent de 3 Canadairs. C'est ce qu'a annoncé ce matin la porte-parole du gouvernement, Maud Bréjon. On évoquait à l'instant le Var, où la situation est un petit peu plus favorable. La surface parcourue par les flammes reste stable, 2500 hectares. Mais le feu n'est toujours pas fixé, des reprises sont permanentes et consument encore un peu plus. L'un des sites emblématiques du département, le Gros Bessillon, où vous vous trouvez pour ici Provence, Yvan Planteil.
6: Il ne se passe pas 5 minutes sans qu'un important convoi de camions de pompiers traverse devant la porte d'Alain et Caroline. Ces deux Parisiens ont cru devoir évacuer leur maison de vacances, Cotignac, alors même qu'ils l'avaient regagnée il y a quelques jours seulement. Elle est située au pied du Gros Bessillon.
7: C'est notre jardin, on va se promener. On va ramasser des champignons l'hiver. C'est quand même très très préoccupant.
8: C'est d'abord effectivement la vigie, donc c'est un point culminant qui effectivement a un panorama de 360 degrés incroyable. C'est quand même le symbole un petit peu du Var.
6: À plusieurs centaines de mètres d'ici, Patrick s'affaire à porter des citernes d'eau aux pompiers. Ce viticulteur prend quelques instants pour regarder avec beaucoup de peine ce massif montagneux brûlé. Lui qui s'y promène régulièrement.
9: Et c'est chez nous le Bessillon, ça nous représente. Catastrophe, Bessillon, c'était un lieu magnifique avec tout. Ça va faire bizarre de le voir, de le redécouvrir tout brûlé.
6: Mais tout n'est pas perdu et fort heureusement, le patrimoine culturel du Bessillon n'a pas brûlé, rappellent Bernard et Christiane.
10: Ont été sauvés, en particulier, les lieux de culte, la chapelle Notre-Dame et le monastère Saint-Joseph.
11: Le Bessillon, bon, dans 5 ans, il sera de nouveau vert.
10: Mais il faut être patient alors.
6: Et surtout attendre que l'incendie soit entièrement éteint avant d'envisager la suite.
2: Et oui, l'heure est au bilan pour l'instant des dégâts pour les 400 habitants évacués et tout juste autorisés à rentrer chez eux.
1: 13h07, pourquoi notre panier de fruits et de légumes coûte-t-il si cher ?
2: 30% de plus sur un an pour les courgettes et les tomates. Ce n'est pas que la faute de la météo, selon l'association Famille Rurale. Elle constate une flambée des prix 3 fois supérieure à l'inflation sur 10 ans et accuse les supermarchés de faire grossir leur marge sur le rayon primeur.
1: Le Tour de France au pied du mur.
2: 3900 mètres à gravir, première étape de haute montagne aujourd'hui. Le départ à voie randonnée il y a un bon quart d'heure maintenant, direction Orcières-Marlette dans les Hautes-Alpes, avec beaucoup d'attentes sur les épaules du premier Français au classement général, le jeune prodige Paul Sexas, 4e à 20 secondes du podium. Et dans la ville de son enfance, à Villefranche-sur-Saône, au nord de Lyon, on a Dieu que pour lui, Cédric Armel.
12: Devant la télé, Mousse a le sourire quand il voit à l'écran le dossard numéro 51.
13: C'est un bonheur, c'est une fierté, c'est le Beaujolais, c'est la classe.
12: Paolo a aussi le sourire.
14: On est tous fiers pour lui, qu'il a réussi à montrer quelque chose. J'espère qu'il monte beaucoup plus, parce que c'est ce qu'il veut probablement aussi. Et il y en a derrière lui, un garde chez nous, c'est toujours un garde chez nous.
12: Au point que Paul Sexas est dans toutes les conversations, toute la journée.
14: Forcément, bien sûr, on discute des cafés le matin, on discute après le soir, bien sûr. Ça se parle tout le temps. Et les gens, ils sont contents. On est fiers, bien sûr.
12: Encore plus au VCVB. Paul Sexas a passé quelques années au vélo club de Villefranche, Cyril Yemekano.
15: Je pense que tout le club est fier de le suivre et de voir ses performances actuelles.
16: Mon père, Serge, on en parlait encore hier, regarde toutes les étapes à la télé et très fier de ce que fait Paul.
12: Anthony Barr l'a entraîné, Paul Sexas, il y a quelques années et ses performances en ce moment laissent les jeunes du club rêveurs.
16: Tous les jeunes qui sont au vélo club Villefranche-Beaujolais ont eu beaucoup de chance de le côtoyer. Ils restent fiers de ça et puis ça montre aujourd'hui que le vélo club Villefranche-Beaujolais est une belle formation, qu'on forme des jeunes coureurs de talent et Paul est plus que talentueux.
12: Tellement qu'il pense que son ancien poulain va remporter l'étape de vendredi en haut de l'Alpe d'Huez et monter sur le podium du Tour.
2: La Sexas Mania dans son club mais aussi au bord des routes. Alors peut-on rêver à une victoire française ? Je me tourne vers vous Bruno Blanza, bonjour.
17: Bonjour.
2: Vous allez nous faire vivre cette 18e étape sur ici. Alors a-t-elle des chances de faire décoller le compteur tricolore ?
17: C'est une vraie possibilité aujourd'hui parce que quand on regarde le programme de la fin de la semaine, il n'en reste plus que 4 et demain et après-demain, on arrive en haut de l'Alpe d'Huez et Tadej Pogacar, par exemple, n'a jamais gagné à l'Alpe d'Huez. Donc, on sait probablement qu'il passera à l'attaque. C'est peut-être aujourd'hui, on peut penser à Martinez, on peut penser à Paré-Peintre également. En fait, il faudrait que pour qu'un Français gagne, eh bien qu'il y ait une échappée. C'est une étape qui est faite aussi pour les échappées. C'est pas si difficile que cela. Après, c'est que ça ou pas, ce sera autre chose effectivement, mais le public attend cette première victoire française. Vous savez qu'il n'y a eu que 2 Tours de France en 112 sans succès tricolore.
2: Bon, on croise les doigts. Merci Bruno Blanza et on vous retrouve toutes les demi-heures en direct pour vos points sur la course. En foot, bientôt la fin d'un secret de polichinelle pour l'équipe de France. Le nom du nouveau sélectionneur sera officialisé mardi prochain par la Fédération Française de Foot avec un grand favori pour succéder à Didier Deschamps, l'ancien numéro numéro 10 des Bleus, Zinedine Zidane.
1: C'est plutôt un choix sympa d'ailleurs, mais Zinedine Zidane.
2: Fait,
1: c'est un très bon choix. Merci Valentin Bertrand, on vous retrouve à 14h pour les infos. L'étape du jour du Tour de France est partie de Voiron en Isère. Nous allons donc dans une grosse minute partir en escapade, nous aussi en Isère, avec le train de la Mure pour découvrir le plateau de la Matésine et ses mines grâce à votre radio locale ici Isère.
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1: Et pour la bonne humeur et se changer les idées, je vous propose de partir en voyage en Isère. Comme les coureurs du Tour de France, nous découvrons le coin et pour cela, nous allons prendre le train de la Mure avec ICI Isère.
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0: 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Moi, j'ai grandi sur ce plateau mathésin et je trouve ce pays merveilleux. Les paysages tels qu'ils sont aujourd'hui, je sais les décrypter et voir comment l'histoire les a façonnés. Par exemple, quand j'étais petite, on visitait les galeries souterraines des mines. Beaucoup de mes amis étaient enfants ou petits-enfants de mineurs. Donc moi, c'est sous terre que je vais vous emmener. Bienvenue dans Partir, en Isère, le train de la Mure et la richesse des mines. Notre point de départ, c'est la Mure, une jolie petite ville de 5000 habitants, cernée par les champs, les fermes et surtout les montagnes. La plus majestueuse, en face de vous, l'Aubiou, qui veille sur le plateau mathésin. Et en plus, il permet de prévoir la météo. Chez nous, on dit que si les nuages s'accrochent à la montagne, ça annonce la pluie. Sur ce plateau, on a extrait l'anthracite de 1888 à 1997. Pour faire l'escapade que je vous propose, je vous conseille de venir à la Mure en voiture. C'est le meilleur moyen de profiter de tout le plateau mathésin après votre visite. Il est tout à fait possible aussi d'utiliser les transports en commun. Il y a 3 lignes de bus qui relient Grenoble à la Mure. Il faut descendre à l'arrêt Simon avec un C. À la gare de la Mure, ne soyez pas surpris. Ici, pas de TER et encore moins de TGV. C'est un petit train rouge qui vous attend. Ce train est historique. Il a été mis en service à la fin du 19e siècle pour transporter l'anthracite jusqu'à Grenoble. En montant dans ce train, vous n'entendrez pas... Mais... Eh oui, parce qu'ici, on a une locomotive électrique. Le train de la Mure est l'un des premiers chemins de fer électrifiés au monde. C'est le tout premier sur un parcours aussi long et aussi escarpé. On a construit ce train électrique parce que l'anthracite était beaucoup trop lourde pour les trains à vapeur. Vous allez passer sur des ouvrages incroyables quand on pense qu'ils ont été construits il y a 2 siècles. Vous verrez des tunnels, des viaducs, des chemins escarpés, avec une vue sublime sur le grand barrage de Monténard. Pensez à réserver votre voyage à bord du petit train. Il y a plusieurs options, et moi, je vous conseille de choisir l'itinéraire qui permet de vous arrêter à la mini-image dont nous parlerons un peu plus tard dans ce podcast. En prenant ce train, vous partez pour un voyage aller-retour de 3 à 4 heures, selon vos envies, pause comprise. N'hésitez pas à vous installer dans la baladeuse, le wagon panoramique tout au bout du train qui vous permettra de profiter au maximum du paysage. Si vous êtes avec des enfants, vous pouvez les occuper en leur racontant l'histoire des mineurs. C'est l'occasion de leur rappeler que les enfants travaillaient à la mine dès l'âge de 12 ans à cette époque. Ou bien, vous pouvez aussi leur parler des femmes, par exemple. Les femmes ne rentraient pas dans les galeries. Elles travaillaient à l'extérieur, à trier et à séparer les morceaux de terre et de cailloux des morceaux de charbon. Elles utilisaient une grille et c'est pour ça qu'on les appelait les grilleuses. Dites-leur aussi que les hommes creusaient des galeries sous terre. D'ailleurs, ils ont tellement creusé que le plateau mathésin repose sur des tas de galeries souterraines. Chez nous, on dit « mieux vaut 10 taupes dans son jardin qu'un mathésin comme voisin ». Au bout du rail, vous arrivez à Monténard, sur la terrasse du restaurant-bar Le Panoramique. Il n'est accessible que par le train. Si vous avez choisi des horaires compatibles, vous pourrez y déjeuner le midi de spécialité locale. Sinon, ce sera pour le goûter ou le café. Faites quelques pas jusqu'à la terrasse, à seulement 10 minutes, pour admirer ce qui est, selon moi, l'un des plus beaux paysages du monde. Mais je vous ai promis de vous faire découvrir des mines très particulières. C'est donc sous terre que nous nous rendons.
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0: Ici, on est donc à La Motte d'Aveillans. C'est sur le circuit du petit train de la Mure. Je veux vous faire découvrir le musée La Mine-Image. La Mine-Image, on l'appelle comme ça, parce que c'est une mine transformée en musée où l'image a une place prépondérante. L'accueil est installé dans un ancien bâtiment d'exposition.

0: exploitation minière. Il est assez sobre, avec une façade simple et rectiligne. Vous verrez sur votre gauche les entrées des mines. C'est à partir de maintenant qu'on va se transformer en mineur, ou presque. La première chose à savoir avant de vous lancer dans la visite de la mine, c'est que sous terre, il fait froid et humide. Si vous venez en été, oubliez sandales et débardeurs. La température des galeries se situe entre 8 et 12 degrés. De l'eau coule le long des parois et vous serez forcément amené à marcher dans quelques flaques par-ci par-là. Au fait, je suis sûre que vous imaginez que vous allez descendre en ascenseur avec une lampe sur le front, comme dans les mines qu'on voit dans les films. Eh bien, pas du tout. Ici, l'entrée se fait de manière horizontale, comme dans un tunnel. C'est l'avantage d'avoir une mine de montagne. Plus on creuse, plus on avance et plus on a de terre au-dessus de notre tête. Et c'est pour ça qu'on ne compte pas la profondeur en mètres, mais en altitude, comme si on était en plein air. La mini-mage est ouverte d'avril à octobre et il faut bien penser à réserver. Bien sûr, on ne vous laisse pas aller tout seul dans la mine. Ici, il n'y a que des visites guidées. Elles sont plus qu'intéressantes et animées par de véritables passionnés. Croyez-moi, c'est rassurant de ne pas être tout seul sous la montagne, dans un endroit sombre et humide. En Matésine, on a tous un mineur ou un enfant de mineur dans notre entourage. C'est mon cas, bien sûr. Mais j'aime aussi cette visite parce que ça me rappelle mon enfance et mes camarades. On sait tous ici que des générations avant nous ont donné vie à cet endroit. On est véritablement embarqué dans un autre monde, tellement ce musée est bien agencé et bien documenté. Paolo Fontebasso, l'un des fondateurs du musée, nous parle de son père mineur.
1: C'est un travail dur, mais c'est jamais plein. C'est ça qui est surprenant. Et quand on regarde les photos, il sourit. Il était heureux au fond de la mine. Mon père, quand on allait au marché, par exemple, on voyait son collègue de travail. Lui, il me disait, c'est mon homme. Je te donne ma vie, et moi je prends la tienne et on se protège mutuellement.
0: Avant de nous enfoncer dans les galeries, nous passons par une salle bien étrange. La salle des pendus. C'est un espace qui impressionne par son atmosphère et son agencement. Dans cette petite salle blanche, sont suspendus au plafond les habits des mineurs pour les faire sécher et gagner un peu de place.
1: Donc on voit chaque mineur à son crochet qui est fait en deux parties. Partie supérieure pour mettre les vêtements en propre, partie inférieure pour mettre les vêtements de travail. Alors, tous les vêtements qui sont là, c'est toute la récupération. Quand la mine a fermé, on a récupéré tous les vêtements, les bleus, les chaussettes, les gants, les casques.
0: Maintenant, nous allons vivre une vraie vie de mineur. Baissez la tête, ouvrez vos yeux et vos oreilles, car nous nous enfonçons dans une galerie sur une centaine de mètres. L'endroit est exigu, froid et humide, comme prévu. C'est la partie la plus impressionnante, celle que les enfants adorent. En circulant dans les galeries, le guide vous racontera qu'elles étaient parfois instables et pouvaient s'effondrer. Le manque d'oxygène pouvait tuer, sans compter les problèmes de santé liés au bruit intense, à la privation de lumière et à la pénibilité du travail en lui-même. Il faut noter que l'anthracite de la matésine possède des vertus exceptionnelles. Elle ne laisse pas de traces quand on la touche, très peu de résidus quand on la brûle et elle a un pouvoir calorifique imbattable. C'est comme ça qu'elle a contribué à la révolution industrielle, fait vivre tout un territoire pendant des années.
1: Particularité d'ici, c'est que ça a épuré le charbon d'ici. Ça a fait de l'anthracite. Si on a plus de pression, plus de chaleur, il faut que ce soit beaucoup plus profond, comme en Afrique du Sud, ce charbon se transforme parce que ça change les molécules et ça se transforme en diamant.
0: Alors, je vous avais dit au début de cet épisode qu'on était passé pas loin d'être riche. Car le diamant est composé des mêmes molécules que le charbon, mais elles se sont transformées différemment au cours du temps. Finalement, à peu de choses près, on aurait pu avoir des mines de diamants. Si vous avez encore un peu de temps devant vous, si votre week-end n'est pas terminé, j'ai une dernière idée pour vous. On va sortir de la mine et prendre un peu l'air. Il est bon, après ce passage sous terre, de retrouver un peu de hauteur. Nous restons à la Motte d'Aveillon et allons grimper en douceur vers l'un des plus beaux coins du plateau matésin.
2: Ah tiens, regarde, il y a quelqu'un qui a fait.
0: vous êtes en train de faire ?
2: Eh ben, je prépare mon matériel pour attendre la bonne lumière, pour faire quelques photos.
0: On est maintenant à la Pierre Percée, à une bonne heure de marche de la Minimage. C'est un peu le poste d'observation de toute cette région minière, dans un décor de carte postale, ce qui ne gâche rien. De là, vous allez voir à la fois la beauté des montagnes et les paysages témoins de l'activité minière. D'abord, la Pierre Percée, c'est une curiosité géologique, un arc rocheux haut de 3 mètres. Sa forme est souvent comparée à une arche ou à un pont de pierre, alors que c'est la nature qui l'a façonné. En haut de cette colline, regardez les paysages sur votre droite. Vous verrez une grande forêt. Vous vous souvenez tout à l'heure, je vous ai dit que les galeries risquaient de s'effondrer. Il fallait des piliers de bois pour soutenir les murs et les plafonds. Eh bien, cette forêt a été plantée ici pour avoir du bois à portée de main et éviter de le faire venir de loin. J'adore venir ici. C'est l'endroit idéal pour les balades faciles, accessibles même avec les enfants. La Pierre Percée est vraiment impressionnante. On dit que la première fois qu'on monte, il faut passer dessous et que la chance sourira à ceux qui oseront la traverser. Certains y voient une porte vers un autre monde. Moi, ce que je vois ici, selon la légende de chez nous, c'est un diable changé en pierre pour avoir perdu un pari. En haut, la vue est imprenable à 360 degrés sur le plateau Matézin et sur les montagnes tout autour, les massifs du Taillefer, du Vercors et du Dévoluy. Mon dernier conseil, et non des moindres, c'est de créer votre plus beau souvenir de cette escapade entre terre et ciel. C'est le moment de faire une photo en mode panoramique tout en haut de cette colline. Vous aurez sur l'image toute l'histoire de cette ancienne région minière extraordinaire. Vous verrez la forêt sur votre droite et la Minimage en contrebas. Au centre, vous suivrez les rails du petit train rouge jusqu'aux différents puits de mine de la région. Et tout à gauche, vous retrouverez le massif de l'Aubiou, celui qui domine la vallée. Mais ça, vous vous en rendrez compte quand vous viendrez.
3: Merci Célia Buny-Roman d'ici Isère pour cette belle balade sur le plateau de la Matézine. Demain, nous serons toujours en Isère, mais plutôt du côté de l'Alpe d'Huez. 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Allez, musique maintenant avant de retrouver le Tour de France, la groupie du pianiste de Michel Berger sur votre radio Ici.

0: La groupie du pianiste Michel Berger sur votre radio ici. 13h30, l'heure d'aller faire un tour sur les routes du Tour de France. L'étape du jour relie Voiron à Orcières-Merlette en passant par plusieurs côtes, car c'est une épreuve de montagne sur plus de 185 km. Et nous faisons un point sur la course maintenant.
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3: Et bienvenue sur la route du Tour. On est très heureux de vous retrouver. 18e étape. Il en reste 4 dans ce Tour de France 2026 entre Voiron en Isère et Orcières-Merlette. Ici dans les Hautes-Alpes, on est un petit peu plus de 1820 mètres d'altitude. 4 difficultés avant la montée finale vers la station d'Orcières-Merlette. Et pour le moment, après quelques kilomètres de course, une vingtaine, eh bien, il y a 5 hommes en tête, parmi lesquels, eh bien, le Français de la Total Energy, Mathis Lebert, quelques échappés qui possèdent une vingtaine de secondes sur le peloton maillot jaune. Thomas Coignac, vous êtes au cœur de la course, derrière, bien accroché, votre pilote Selim Guerribi aujourd'hui sur la moto ici. Les hommes de tête qui attaquent la première difficulté de la journée.
4: Oui, la côte d'Engin qui est longue, hein, 11 km de montée, et là où c'est traître, c'est que après le sommet de cette côte entre guillemets, ça continuera de monter jusqu'à Lens-en-Vercors. Donc c'est une vingtaine de kilomètres de montée en tout, et c'est déjà difficile pour plusieurs coureurs. Et là où c'est surprenant, deux coéquipiers de Tadej Pogacar qui sont annoncés parmi les coureurs décrochés, le Belge Tim Wellens et l'Américain Brandon McNulty, qui a pas eu de chance lui parce qu'il avait été percuté par une voiture juste avant le contre-la-montre. Entre Evian et Thonon, il paye donc peut-être toujours les conséquences de cette collision. Il n'y a plus que 163 coureurs en course d'ailleurs, puisque José Félix Parra, l'Espagnol, était non partant ce matin. Lui qui a quand même réussi à terminer l'étape d'hier malgré une fracture au poignet.
3: Et on était exactement à 157 km de l'arrivée. Ils sont trois, Vinokourov, Abrahamsen et le Français Abrahamsen et le Français Lebert en tête de cette étape pour le moment. 17 secondes d'avance sur le peloton. On est très très loin de l'arrivée. Une étape que vous vivez tout l'après-midi sur votre radio ici. À tout à l'heure.
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C'était le groupe Earth, Wind & Fire sur votre radio ici. Bonjour, bienvenue, c'est Fabien Hémot. C'est un réel plaisir de vous retrouver, de passer l'après-midi avec vous. Actu locale, musique, bonne humeur. Et toute la journée, nous allons également suivre la 18e étape de ce Tour de France. Aujourd'hui, étape de montagne. Et tiens, petite question pour vous. À votre avis, combien de calories brûle un coureur sur une grande étape de montagne comme aujourd'hui? Eh bien, la réponse est assez folle. Entre 6000 et 8000 calories, soit l'équivalent de 30 croissants. Eh bien voilà, je sais ce qu'il me reste à faire pour avoir un summer body parfait. Enfin, je crois que c'est trop tard pour cette année, peut-être pour l'année prochaine, hein, pourquoi pas. Allez, on se démotive pas. En tout cas, là, cet après-midi, on va brûler des calories sur la musique de votre radio ici. On écoute maintenant Soprano, bel après-midi.

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1: Cet été, les sorties pédagogiques à l'Arboretum d'Amance-Champenoux sont accouchées absolument dans votre calendrier. Parmi les 400 espèces du site, on y trouve des séquoias des États-Unis, dont un spécimen tout à fait remarquable. On en parle avec Cyril Gallet, le directeur du CPIE de Nancy-Champenoux.
2: On va arriver sous les séquoias. Alors, ça fait partie des essences les plus emblématiques d'Amérique du Nord, de l'Ouest. Que ce soit les séquoias toujours verts, qui sont devant nous, à ne pas confondre avec les séquoias géants. Ce qu'on a l'habitude de voir, nous, dans nos villes, au milieu des ronds-points, parfois, dans nos parcs, c'est les séquoias géants, qui atteignent des âges, aux États-Unis monstrueux, 2-3 000 ans, avec des énormes volumes. Mais il y a un autre séquoia, celui-ci, là.
1: On s'approche.
2: On le connaît assez peu, c'est le séquoia toujours vert. Alors, on l'appelle le séquoia à feuilles d'if, parce qu'en effet, les feuilles ressemblent un peu à celles de l'if. Celui-ci, c'est une des espèces qui monte le plus haut. Là, vous avez quelques individus qui montent à 25-30 mètres, mais le Hyperion, c'est son petit nom, c'est un des arbres les plus hauts du monde. Il a été mesuré, peut-être l'an dernier, à 117 mètres. Voilà.
1: Ça, c'est la partie américaine.
2: Donc là, oui, Amérique du Nord, de l'Ouest, et ensuite, on traverse les États-Unis d'Ouest en Est. Et là, on arrive dans les fameuses forêts avec des chênes, des érables, avec des couleurs chatoyantes, l'automne notamment.
1: Et puis, juste à côté de la partie américaine, c'est quoi? C'est de la création, ça?
2: Alors ça, c'est c'est notre amphithéâtre.
1: Amphithéâtre boisé.
2: Ah oui. Amphithéâtre des séquoias. C'est un endroit pour se reposer. Nous, on y fait des conférences dehors. Des mini-concerts aussi, qui permettent d'allier musique et science. Voilà, musique et nature, musique et science. On s'y repose aussi, les personnes peuvent s'y reposer. Donc c'est quoi tout simplement? On est au milieu ici de 5 séquoias géants, qui ont 100 et quelques années. Alors c'est des tout petits hauts, par rapport à ceux qu'on peut trouver aux États-Unis. Parmi les auditeurs, auditrices, certains sont allés visiter les parcs nationaux aux États-Unis, le Sequoia Park notamment. Évidemment, quand vous allez venir ici, vous allez être un peu déçus. Mais quand même, vous aurez peut-être l'impression d'y être, puisqu'on a, on n'a pas un Sequoia, on en a une dizaine. Mm-hmm. Voilà. Et donc, là où nous sommes, il faut imaginer que le plus gros Sequoia aux États-Unis, il fait à peu près le diamètre de notre amphithéâtre, là. À peu près.
1: Ah ouais.
2: D'accord. Donc ça commence à faire du volume. 1300 mètres cubes pour le plus gros actuellement.
1: Cyril Gallet, directeur du CPIE de Nancy-Champenoux, nous guide à travers les trésors de l'Arboretum d'Amance-Champenoux.
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0: C'était Pink sur votre radio ici. Dans quelques minutes, les infos de 14h. Mais avant de la musique, on retrouve Francis Cabrel avec la chanson Ma place dans le trafic. Alors contrairement à ce que son titre laisse penser, cette chanson ne parle pas du tout des embouteillages. Non. Mais du quotidien plutôt, de la routine et de cette impression d'être entraîné malgré soi dans le rythme de la vie. Voilà, c'est un classique signé Francis Cabrel. Très bel après-midi.
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1: Merci pour votre fidélité à votre radio ici, il est 14h. 14h, c'est l'heure de retrouver toute l'info en France et dans le monde en 90 secondes avec Valentin Bertrand.
2: Le feu toujours hors de contrôle au nord du bassin d'Arcachon, 2400 hectares parcourus et de nouvelles mises à l'abri ordonnées, 20 000 touristes et habitants évacués dans les communes de Lège, Cap-Ferré et au Porche, des flammes attisées par les conditions météo très défavorables. Point complet sur notre direct sur ici.fr. Si l'origine de feu s'oriente vers des travaux de débroussaillage, le procureur de Bordeaux décide de serrer la vis. Ce sera désormais garde à vue systématique, voiture saisie et jusqu'à un an de prison et 15 000 euros d'amende pour les fumeurs pris en train de jeter leur mégot par la fenêtre. Dans le Var, l'incendie ne progresse plus mais reste toujours sous haute surveillance avec le retour du Mistral. Les 400 habitants évacués à Cotignac et aux alentours peuvent rentrer chez eux. On est toujours à 2500 hectares parcourus par les flammes. Un mois supplémentaire pour demander le coup de pouce carburant destiné aux gros rouleurs. Le gouvernement repousse donc jusqu'à la fin août cette date butoir pour obtenir jusqu'à 100 euros. Un dispositif encore peu connu, trois quarts des automobilistes éligibles ne l'ont pas réclamé selon un rapport parlementaire. Dans l'Aude, une fuite d'ammoniac entraîne une vingtaine d'hospitalisations. Des salariés de l'usine de raffinement d'uranium d'Orano, près de Narbonne, légèrement blessés par cette inhalation causée par une vanne défectueuse. Le site est maintenant sous cloche, assure la direction. Et puis ça va tirer dans les mollets aujourd'hui sur la route du Tour de France. 3900 mètres à gravir entre Voiron en Isère et Orcières, Marlette dans les Hautes-Alpes. Et toujours Paul Sexas au pied du podium.
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3: Il reste 140 km dans cette 18e étape du Tour de France. Voiron, Orcières, Merlette, 185 au menu et plusieurs difficultés. La première, cette côte d'Engin qui a passé en tête Valentin Paré-Peintre, le français, pour la lutte au maillot à poids devant Richard Carapaz et Illy. Vous êtes Thomas Coignac dans la traversée de l'Anse-en-Vercors avec énormément de monde.
4: Ouais, énormément de monde de l'entrée à la sortie de la commune de Lens-en-Vercors et ils auront besoin d'un peu de courage, les coureurs du Tour, parce que même si on a passé officiellement le sommet de la côte, ça continue de monter pendant environ une dizaine de kilomètres avant de replonger vers Grenoble.
3: Et pour le moment, cet homme en tête qui possède 25 secondes d'avance sur le peloton maillot jaune, il y a notamment le français Nicolas Brouillard, le Vauclusien originaire du Luberon. 139 kilomètres encore à parcourir. C'est tout l'après-midi que vous vivez cette étape sur votre radio ici.
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6: Le soleil brille encore bien fort cet après-midi, on devrait avoir quelques passages nuageux, mais ils ne vont pas rester très longtemps. Les températures à Lunéville, 25 degrés, à Toul, 26 degrés et à Saint-Dié-des-Vosges, 27 degrés. Ce sera le maximum pour aujourd'hui. Cette nuit, des rares nuages seront présents. Vous pourrez quand même observer les étoiles du côté du thermomètre. On reste sur une nuit assez fraîche, entre 8 et 13 degrés. Demain, le ciel va encore être très ensoleillé avec des nuages qui vont couvrir le soleil à la mi-journée. Les maximales seront entre 27 et 31 degrés.
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0: C'était le groupe ABBA sur votre radio ici. Bonjour à tous, bienvenue, c'est Fabien Hémot. C'est un plaisir de passer mon après-midi avec vous. En cette période estivale, je sais que certains d'entre vous parcourent beaucoup de routes, hein, soyez prudents. Vous allez croiser sans doute des paysages magnifiques, mais pas que. Il y a aussi des choses très étranges sur nos routes françaises, comme des ronds-points très originaux. Et justement, j'ai avec moi le top 3 des ronds-points les plus surprenants que vous allez peut-être croiser cet été. Alors, il y a le rond-point des 16 clous. Il se situe dans le département de l'Eure, dans la commune de Rugles. Là-bas, vous pourrez voir 16 clous métalliques géants en hommage à l'histoire industrielle de la ville. Ensuite, il y a le rond-point des Bouchons en Liège, à Saint-Pantaléon-les-Vignes, ça c'est dans la Drôme. Et le rond-point le plus insolite se trouve à Saulce-Monclin, c'est dans les Ardennes. Sur ce terre-plein, il y a un sanglier énorme de 10 mètres de haut. Alors ne vous laissez pas surprendre, hein, si vous le tapez, la voiture risque de rester sur place. Et si vous êtes en voiture ou chez vous, eh bien on vous offre tout de suite 3 chansons françaises à la suite, ça c'est pour se détendre. William Scheller, Benjamin Biolay, et on démarre tout de suite avec Marc Lavoine, c'est la vie.
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0: C'était William Scheller avec le carnet à spirale sur votre radio ici. Et bien nous, à 16h30, on retrouve le carnet du Tour de France. Que se passe-t-il sur cette étape de montagne? Et bien la réponse tout de suite en direct avec nos journalistes.
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3: Et oui, c'est la 18e étape de ce Tour de France entre la commune de Voiron en Isère, d'où ont pris le départ les coureurs tout à l'heure, direction Orcières, Merlette, dans les Hautes-Alpes, arrivé en altitude cet après-midi sur le Tour de France. Et pour le moment, eh bien, il y a 8 hommes en tête. Il y en avait 7 pendant une dizaine de kilomètres. Et finalement, Romain Grégoire, le champion de France en solo, est sorti du peloton pour en 10 kilomètres tout juste, eh bien, revenir sur les 7 échappés avec un autre Français, c'est Nicolas Broillard. Il y a Mats Pedersen dans cette échappée par exemple, ou encore Arensman et Jorgensen. 8 hommes qui comptent 50 secondes d'avance sur le peloton. Thomas Coignac, vous êtes au cœur de la course avec la moto pilotée par Selim Guerribi. Ça commence à prendre forme tranquillement.
4: Ouais, et il faut saluer l'effort du champion de France Romain Grégoire, qui est revenu dans la descente, qui a repris une trentaine de secondes à l'échappée, parce que elle n'était pas si facile cette descente. On n'était pas toujours sur de la très bonne route. Il y avait plusieurs virages très serrés, plusieurs terre-pleins centraux. Donc il a pris des risques, Romain Grégoire, pour pouvoir revenir sur l'échappée, et il a finalement réussi à l'intégrer. Et à présent, c'est plutôt plat jusqu'à aller chercher la prochaine difficulté. Ce sera la côte de Monténard. Ça va être difficile, ça va être aussi très joli autour du lac, alors que nous là on vient de passer au milieu de spectateurs un peu particuliers, puisqu'on a vu une bonne partie, je pense, du 93e régiment d'artillerie de montagne situé à Vars. On est dans l'agglomération de Grenoble, qui était sorti sur le bord de la route pour voir le passage du Tour.
3: Mais toujours un clin d'œil sympathique, effectivement. 112 km encore, 42 secondes d'avance sur les poursuivants pour les échappés. Cette étape, vous la vivez tout l'après-midi sur votre radio ici.
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0: Merci d'avoir choisi votre radio ici, c'est Fabien Hémot. Dans quelques minutes, les infos de 15h, mais avant de la musique pour vous, David Bowie, Amel Bent, et on retrouve Joe Dassin avec « Il était une fois nous deux ». Et petite anecdote, ce grand succès de 1976 est en réalité l'adaptation d'une chanson italienne de Toto Cutugno. Les paroles françaises sont signées Pierre Delanoë et Claude Lemel. Ils ont transformé cette mélodie en l'une des plus belles chansons d'amour de Joe Dassin, et on l'écoute juste après ça.
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1: Merci d'avoir choisi votre radio ici. Il est 15h. C'est l'heure de retrouver toute l'info en France et dans le monde en 90 secondes. Avec vous, Valentin Bertrand.
2: Les flammes continuent de gagner du terrain au nord du bassin d'Arcachon. Plus de 3000 hectares parcourus sur une quinzaine de kilomètres. Des flammes qui continuent de s'approcher de la presqu'île du Cap Ferret dont les accès sont verrouillés. Au total, 20 000 touristes et habitants ont dû évacuer. Pour stopper cette progression, d'importants moyens sont mobilisés. 2 canadaires, 700 pompiers. D'ici la fin du mois, ils recevront l'appui d'un avion militaire, la 400M, réaménagé pour transporter plus d'eau, l'équivalent de 3 canadaires. Dans le Var, les flammes sont attisées par le retour du Mistral. Et pour les évacués de Cotignac autorisés à rentrer chez eux, l'heure est au bilan. Le feu qui reste donc actif. Plus de 30% en un an sur les courgettes et les tomates. Le plein de fruits et de légumes coûte toujours plus cher. Et ce n'est pas la faute que de la météo. L'association Famille Rurale constate une flambée des prix 3 fois supérieure à l'inflation en 10 ans et accuse les supermarchés de gonfler leurs marges sur le rayon primeur. C'est la plus sévère sanction prononcée par l'Union européenne contre les géants du numérique. Google reçoit une amende de 890 millions d'euros pour avoir mis trop en avant ses services au détriment de ses concurrents. Les dauphins du Marineland d'Antibes sont arrivés à Malaga, en Espagne. Vidéo à l'appui, l'association Sea Shepherd dénonce les conditions du transfert. Les animaux ont été chargés sur des brancards puis dans des camions. Le sort des 2 orques du parc est aussi en suspens. Et puis le Tour de France à l'assaut de la haute montagne, 185 km à parcourir, direction Orcières. Merlette, c'est au nord-est de Gap.
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3: Effectivement, cette 18e étape du Tour de France entre Voiron et Orcières-Merlette, il reste 94 kilomètres et il y a 3 groupes devant le groupe maillot jaune, le peloton maillot jaune avec notamment un groupe de 8 échappés, parmi lesquels ces échappés, il y a Romain Grégoire, le champion de France, ou Nicolas Breuillard, un autre Français, le Vauclusien. Johan Essen est également là, Arensman, un groupe qui possède 13 secondes d'avance sur des poursuivants, des contre-attaquants avec notamment le maillot à pois Valentin Paré-Peintre, le Français qui tente de recoller à 1,5 km du sommet de cette deuxième difficulté de la journée, la côte de Monténard. Thomas Coignac, vous êtes sur la moto ici.
4: Oui, on est bientôt au sommet parce que les coureurs vont rentrer dans la commune de Monténard et on a pu jeter un œil au premier groupe avec Matteo Jorgensen, l'Américain, et Pablo Castrillo, l'Espagnol, qui faisait la majorité du travail devant.
3: Ouais, la deuxième difficulté, vous la vivez tout l'après-midi, cette étape sympathique sur votre radio ici. À tout à l'heure.
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6: Le soleil brille encore bien fort cet après-midi. On devrait avoir quelques passages nuageux, mais ils ne vont pas rester très longtemps. Les températures à Lunéville, 25 degrés, à Toul, 26 degrés et à Saint-Dié-des-Vosges, 27 degrés. Ce sera le maximum pour aujourd'hui. Cette nuit, des rares nuages seront présents. Vous pourrez quand même observer les étoiles du côté du thermomètre. On reste sur une nuit assez fraîche, entre 8 et 13 degrés. Demain, le ciel va encore être très ensoleillé avec des nuages qui vont couvrir le soleil à la mi-journée. Les maximales seront entre 27 et 31 degrés.
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0: C'était Fool's Garden avec Lemon Tree sur votre radio ici. Merci d'être là, c'est Fabien Emo. On passe l'été ensemble. Dans un instant, trois chansons françaises à la suite. Mais avant, j'ai une pensée voilà, pour toutes les personnes qui bossent en cette période de vacances. Voilà, bravo à tous les courageux. Et j'ai trouvé tiens, un top 3 qui va sans doute vous intéresser. Le top 3 des excuses pour ne pas aller travailler l'été. C'est pas mal ça. Alors en troisième position, on retrouve problème familial, urgence à gérer. C'est bizarre, cette excuse tombe toujours quand les enfants n'ont pas école. Deuxième place pour ma voiture est tombée en panne. Oh, c'est bizarre. Beaucoup de panne de voiture en juillet et août. Et première place pour « Je suis malade et il fait trop chaud ». Eh bien voilà, les Français champions du monde pour trouver des excuses bidons. En revanche, ce qui n'est pas bidon, c'est votre radio ici. Voici comme promis maintenant trois chansons françaises à la suite. On écoute Céline Dion, Indochine et on démarre avec Michel Polnareff. Bel après-midi.
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0: C'était Céline Dion avec On ne change pas sur votre radio ici. Et on ne change pas, tiens, justement, une équipe qui gagne. Un point complet sur le Tour de France. On retrouve tout de suite nos journalistes sur place car il est 15h30.
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3: Oui, Voiron, Orcières, Merlette, l'Isère, jusqu'aux Hautes-Alpes. Voilà le menu de cette 18e étape et des coureurs encore en lice dans ce Tour de France. 74 km de l'arrivée. Et les hommes de tête au nombre de 14 qui sont dans la troisième difficulté du jour. La côte des terrasses, un peu plus de 3 km à quasiment 7%. Une côte de troisième catégorie. Ils sont à 2 km du sommet. Et parmi ces 14 coureurs, il y a Carapaz, il y a Bernal et il y a trois Français. Je vous les donne rapidement. Valentin Paré-Peintre qui porte le maillot à poids, qui est deuxième du classement général de la montagne. Il y a également Romain Grégoire et Nicolas Breuillard, lui le Vauclusien qui avait coché cette étape. Il possède ses hommes une minute avant sur un groupe intercalé. Thomas Coignac, vous êtes au cœur de la course sur la moto ici. Il y a de grandes chances, puisque le peloton est à plus de 5 minutes 30, que la victoire se joue parmi tous ces échappés.
4: Oui, exactement. Alors après, à savoir si le groupe d'intercalé, on est derrière eux là, avec Céline Guérini sur la moto ici, réussira à revenir sur ce groupe de tête. Ça risque d'être une grande bataille, alors que là on est dans l'ascension de la côte des terrasses, et qu'ensuite ce sera un faux plat plutôt montant. Ça risque d'être une grande bataille donc entre ces deux groupes, mais effectivement le peloton est à plus de 5 minutes derrière, donc plus de suspense de ce côté là alors qu'on est passé tout à l'heure par la de Lamure, toujours en Isère. Il y avait une grande pancarte sur la mairie. Lamure aime le Tour. Elle avait même accueilli cette commune un départ d'étape. C'était en 2017. On arrivait alors à Serre Chevalier.
3: Vous parliez des coureurs intercalés. Ils sont au nombre de 27. Si jamais ils parviennent à rentrer, il reste 74 km et 52 secondes d'avance pour les 14 hommes de tête. Vous la vivez tout l'après-midi, cette étape du Tour de France, sur votre radio ici. À tout à l'heure.
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0: Merci d'avoir choisi votre radio ici, c'est Fabien Hémo, je suis là avec vous toute l'après-midi, je ne vous lâche pas. À suivre sur votre radio les infos de 16h, et avant de la musique, Michael Jackson, la chanteuse Oria qui est originaire de Nice, et tout de suite un classique de Renaud, avec une chanson que les profs d'anglais adorent, It is not because you are, il n'y a presque pas de faute, on l'écoute juste après ça.
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1: Merci d'être à l'écoute de votre radio ici. Il est 16h. C'est l'heure de retrouver toute l'info en France et dans le monde en 90 secondes avec Valentin Bertrand.
2: Le feu, toujours incontrôlable au nord du bassin d'Arcachon, il a parcouru plus de 3000 hectares et entraîné l'évacuation de 20 000 habitants et vacanciers très nombreux dans le secteur. L'intervention des pompiers est rendue très difficile par un vent tournant. Point de situation complet retrouvé dans notre direct sur ici.fr. Dans l'arrière-pays varois, de nouvelles évacuations sont ordonnées pour faire face aux reprises de flammes autour de Cotignac. La zone touchée reste pour le moment stable, 2500 hectares. Et conséquence de ces incendies, l'eau n'est plus potable à Pontevès, y compris pour cuisiner ou se laver les dents. 3 ans après la mort de Thomas Perotto à Crépol dans la Drôme, les motivations racistes sont pour la première fois reconnues par la justice. Dès le début de l'affaire, des témoins évoquaient une rixe hostile aux Blancs, une circonstance aggravante lors du futur procès des 11 mises en cause. En pleine remontée des prix du carburant, le gouvernement repousse la date butoir pour demander l'aide gros rouleur jusqu'à 100 euros. Ce sera possible jusqu'à fin août. Au même moment, le groupe Total Energy annonce avoir doubler ses bénéfices au deuxième trimestre. Il se chiffre à 5,4 milliards d'euros. L'intelligence artificielle égale maintenant les meilleurs cerveaux humains. Les logiciels de deux géants de la tech chinoise, Huawei et Xianchu, dont font un sans faute à l'Olympiade internationale de mathématiques, le concours considéré comme le plus prestigieux. Et puis ça va tirer dans les mollets aujourd'hui sur la route du Tour de France. 3900 mètres à gravir entre Voiron en Isère et Orcières-Merlette dans les Hautes-Alpes. Et on va tous suivre cette situation toute l'après-midi avec nos points sur ici.
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3: Et on est largement dans le dernier tiers de cette 18e étape, 53 km pour les 14 hommes de tête avant de rejoindre Orcières-Merlette, arrivé donc en altitude cet après-midi. 14 hommes qui possèdent 1 minute et 20 secondes d'avance quasiment sur un groupe d'intercalés. Parmi ces hommes forts, il y a Richard Carapaz, il y a Egan Bernal, également deux bons grimpeurs dont il faudra forcément se méfier dans les deux dernières difficultés de la journée pour les autres compagnons d'échappée, parmi lesquels on retrouve 3 Français. Valentin Paré-Peintre qui aura réalisé jusqu'à présent une belle journée pour son opération maillot à pois, puisqu'il est passé en tête des 2 premières difficultés, lui, le Haut-Savoyard, le Français, accompagné de 2 autres tricolores, le champion de France Romain Grégoire qui est dans l'échappée, ça fait plaisir, et puis Nicolas Bruyère qui est également là, tout cela à 53 km de l'arrivée. Vous la vivez tout l'après-midi cette étape sur votre radio ici.
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5: Le soleil brille encore bien fort cet après-midi. On devrait avoir quelques passages nuageux, mais ils ne vont pas rester très longtemps. Les températures à Lunéville, 25 degrés, à Toul, 26 degrés et à Saint-Dié-des-Vosges, 27 degrés. Ce sera le maximum pour aujourd'hui. Cette nuit, des rares nuages seront présents. Vous pourrez quand même observer les étoiles du côté du thermomètre. On reste sur une nuit assez fraîche, entre 8 et 13 degrés. Demain, le ciel va encore être très ensoleillé avec des nuages qui vont couvrir le soleil à la mi-journée. Les maximales seront entre 27 et 31 degrés.
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1: Surtout l'été, sortir l'après-midi, c'est pas évident, donc plus le soir, faire des petites balades, coucher de soleil. Bonjour, moi je m'appelle Mathilde et mon petit plaisir de l'été, c'est d'aller me baigner avec mes copains dans les rivières, sous le soleil, avec une petite glace, profiter aussi de la famille, sortir surtout, aller se promener, faire du vélo.
2: Et vous allez faire où du vélo, par exemple? Il y a des petits coins que vous aimez bien faire?
1: Surtout dans les bois, puis ça rafraîchit aussi, donc surtout l'été, sortir l'après-midi, c'est pas évident, donc plus le soir, faire des petites balades, coucher de soleil, c'est...
2: Et est-ce qu'avec les amis, il y a aussi des fois des petits barbecues ou juste des petites soirées entre potes, un bar?
1: Oui, des petites soirées, ça arrive, barbecue, repas entre amis ou aller au bar aussi, c'est sympa. Alors à Bar-le-Duc, on a le Bocal qui vient d'ouvrir, c'est un super bar, j'ai pu le tester cette semaine. Il y a aussi l'atelier qui est juste à côté, un super bar aussi, et puis voilà.
2: Ouais, des beaux petits endroits pour pouvoir se recueillir. Et justement, on parlait des coins pour se baigner aussi. Vous avez des petits endroits fétiches pour aller vous balader?
1: Autour de Bar-le-Duc, il y a pas mal de forêts, il y a l'Ornain, pas mal de petits coins. Je pense à Longeville, je sais pas si ça va parler à tout le monde, mais voilà. Tous les petits coins autour de Bar-le-Duc qui sont vraiment sympas pour aller se baigner entre amis, se rafraîchir.
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0: C'était les Rolling Stones sur votre radio ici. Bienvenue si vous nous rejoignez, c'est Fabien et moi. On passe l'après-midi ensemble, j'espère que tout va bien pour vous. Et j'ai une pensée pour tous ceux qui font des longs trajets en voiture avec des enfants cet après-midi. Je sais que c'est très dur de les occuper. Eh bien, je vais peut-être vous sauver la vie les amis, car j'ai avec moi le top 3 des activités à faire en voiture avec les enfants. Alors, il y a le jeu des couleurs, cherche une voiture noire, cherche une voiture rouge, voilà, c'est un classique. Et si vous voulez vraiment être tranquille, demandez-leur de trouver une voiture pourpre. Voilà, ça va leur demander un petit peu de temps, croyez-en mon expérience. Il y a le célèbre ni oui ni non. Oh, tu es content d'aller à la plage, mon chéri? Oui, allez, perdu, on passe à autre chose. Et mon jeu préféré en voiture, le jeu des plaques d'immatriculation. Alors ça fonctionne toujours. Il faut s'amuser, vous savez, à retrouver le département qui correspond au numéro affiché sur la plaque. Allez, voilà, 3 petits jeux pour occuper les enfants pendant un long trajet en voiture. Ou sinon, ce que vous pouvez faire, vous pouvez organiser un karaoké. Et tenez, tiens, nous, on s'occupe de tout. Voici 3 chansons françaises à la suite. On démarre avec Daniel Balavoine. Je veux entendre tout le monde dans la voiture. Allez, c'est maintenant.
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0: C'était Bernard Lavillier, Jimmy Cliff sur votre radio ici. Il est 16h30, tout pile, c'est l'heure du point complet Tour de France. Que se passe-t-il sur cette 18e étape? Eh bien, réponse maintenant avec nos journalistes sur place, avec la moto Radio France.
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3: Pile à 30 km de l'arrivée à Orcières-Merlette. C'est tout simplement une arrivée en haute altitude aujourd'hui pour le Tour de France entre Voiron et la commune d'Orcières-Merlette dans les Hautes-Alpes. Et je vous disais 30 km pour un groupe de 6 coureurs en tête. Il y a Richard Carapaz, il y a Johan Essen, Jorgensen, Garcia, le coureur de la Movistar, Mauro Schmidt qui a déjà gagné cette année sur le Tour. C'était à Belfort, lui le Suisse. Et puis le Français Valentin Paré-Peintre qui porte le maillot à poids, le coureur au Savoyard, la Soudal Quick-Step. Il possède 1 minute et 14 secondes sur un groupe d'intercalés. Ils sont peu nombreux. Puis un peu plus loin, il y a un autre groupe. Le peloton est à 8 minutes. Ça devrait se jouer entre les 6 hein, parce qu'il y a ensuite deux dernières difficultés, dont la montée finale vers la commune et la station d'Orcières-Merlette. Thomas Coignac, vous êtes juste derrière les 6 hommes de tête qui... sont manifestement bien en forme, en tous les cas pour certains d'entre eux, on pense à Carapaz.
4: Ouais, exactement, et puis ils bossent bien ensemble, on se répartit équitablement le travail. Là c'est Matteo Jorgensen, l'américain, qui prend ce relais, donc effectivement je suis d'accord, ça devrait se jouer entre ces 6. Et si on veut avoir plus de chances d'avoir une victoire française, Bruno, est-ce qu'on pourrait pas naturaliser en express Matteo Jorgensen, l'américain? Après tout, il habite à Nice depuis plusieurs années, il a été formé à Chambéry et il parle parfaitement français. Donc on aurait Valentin Paré-Peintre et une deuxième chance, pourquoi pas, avec Matteo Jorgensen si on lui trouve la double nationalité d'ici une demi-heure.
3: Bon, on veut une vraie victoire 100% française. Ça nous ferait plaisir et ce serait la première de ce Tour de France. On n'y est pas encore, hein. Un peu plus de 29 km et il y a des zones très costauds devant. Cette fin d'étape, vous la vivez en intégralité et tout au long de l'après-midi sur votre radio ici. À tout à l'heure.
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0: C'était Sia avec Gimme Love sur votre radio ici. Maintenant, c'est l'heure de rire avec les humoristes de Fred Ballard, l'humour en tube. On retrouve Caroline Vigneault et Marine Leonardi. Le thème du jour, la contraception féminine à tête de l'avenir.
1: C'est quand même plus sécure de retirer les balles d'un pistolet plutôt que de tirer à balles réelles sur quelqu'un en disant « T'inquiète pas, t'as un gilet pare-balles !»
2: Alors, l'image vaut ce qu'elle vaut, mais elle a le mérite d'être efficace. Hein. C'est au porteur du pistolet de procéder au changement de projectile s'il n'est pas prêt à voir la cible gonflée comme une baudruche pendant 9 mois. Et quand Caroline Vigneault insiste, c'est qu'elle a elle-même été prise pour cible.
3: Une femme est fertile en moyenne 4 jours par mois. Un homme est fertile en moyenne 365 jours par an. Et les mecs ont réussi à nous faire croire que c'est à nous de prendre la pilule tous les jours. Hé les filles, on percute ?
2: Ah oui, c'est sûr qu'on est resté endormi pendant quelques années, et à quel prix, hein, parce que, bon, si la pilule contraceptive n'avait pas d'effet secondaire, ça se saurait. Et Marine Leonardi le sait, hein, d'ailleurs.
4: Moi, la dernière fois que j'ai pris la pilule, c'est simple, j'ai pris 10 kilos et de la moustache. Mais je vous promets, il y avait écrit Jasmine sur la plaquette, je ressemblais à Jafar. Enfin, je sais pas si vous en avez entendu parler, mais ils sont en train de plancher sur la pilule contraceptive pour hommes. Est-ce qu'on va faire confiance ? Je pose la question aussi. Moi, la seule fois où mon mari a dû penser à un truc à heure fixe, ma fille est restée enfermée à l'école. Voilà.
2: Alors ça, c'est un problème hein, auquel les chercheurs en contraception masculine n'ont certainement pas pensé, sauf si les chercheurs sont des chercheuses. Hein. Là, on a peut-être une chance, mais bon, en attendant, on peut tenter la contraception par le rire. Hein. Un bon fou rire au bon moment et le pistolet est désarmé. Il n'y a plus qu'à essayer.
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0: C'était Michel Berger avec Il n'y a pas de honte. Et non, il n'y a pas de honte à écouter votre radio ici. Vous êtes tous les bienvenus. 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La suite maintenant en musique avec Mylène Farmer. Bel après-midi.
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0: De très bons parisiennes Walkways pour bien entamer cette fin de journée à vos côtés.
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0: Nous sommes le jeudi 23 juillet, 17h, ici Lorraine avec vous. Et pour vous détailler l'actualité du jour, Julie Seignera est avec nous.
2: Nestlé se désengage en partie de ses activités dans les Vosges. Le géant suisse annonce aujourd'hui vendre la moitié de sa filiale, Nestlé Waters, à un fonds d'investissement américain. Platinum Equity, la nouvelle entreprise baptisée Peranel, va gérer les eaux de Vittel, de Contrex, Départ, au total une trentaine de marques vendues dans le monde entier. Nestlé empêtré dans plusieurs scandales sur la qualité de ses eaux, des filtrations interdites, des dépôts sauvages de bouteilles plastiques dans les Vosges, sur les sites historique de production d'eau en bouteille de Nestlé Waters, qui emploie encore plus de 550 salariés. L'annonce a été accueillie avec méfiance par les syndicats. Le maire de Vittel, Franck Perry, lui aussi sera très vigilant dans les mois qui viennent.
3: Très clairement, dans un monde idéal, on aurait préféré un industriel qui comprend les choses différemment. C'est sûr que d'avoir un groupe financier et un mastodonte, puisqu'on parle d'un des plus gros groupes financiers au monde, c'est pas quelque chose d'anodin. Il faudra être très vigilant sur les prochaines étapes. Les élus du territoire seront derrière les salariés, ça c'est évident, puisque l'effort qui a été fait déjà il y a quelques mois par l'entité Vittel Contrex et Ville était non neutre, avec, je vous rappelle, un plan de sauvegarde de l'entreprise à hauteur de 161 personnes, sans aucun licenciement. Le sujet, c'est qu'est-ce qui va se passer à terme sur l'emploi. On sera extrêmement vigilant, sachant que le territoire a beaucoup payé par rapport à des plans de sauvegarde et des fermetures d'entreprises, sous le secteur notamment d'Arol ou sous le secteur de Mirecourt. Et évidemment, on défendra l'emploi sur notre territoire, parce que c'est ce qui compte en premier.
2: Franck Perry, le maire de Vittel, joint par Thierry Collin pour Ici Lorraine. Le bureau enquête analyse de l'aviation civile a publié aujourd'hui son premier rapport sur le crash de l'avion à Tomblaine, près de Nancy, le 28 juin dernier. Un drame qui avait fait 11 morts, le pilote, 5 moniteurs et 5 stagiaires. Très peu de temps après le décollage, deux des moniteurs ont signalé de la fumée qui se dégageait à l'avant de l'appareil. L'avion a ensuite décroché alors qu'il se trouvait à 300 mètres d'altitude. Mais impossible à ce stade de connaître l'origine de ce dégagement de fumée. D'autres analyses sont en cours. Des premiers éléments qui proviennent de l'épave de l'avion, de ses instruments de vol et des vidéos de l'accident provenant des caméras embarquées par les parachutistes. Vous avez plus de précisions dès maintenant sur ici.fr et on en reparlera plus longuement tout à l'heure dans le journal de 18h. En Gironde, le feu près du bassin d'Arcachon ne cesse de gagner du terrain. Déjà plus de 3400 hectares de végétation détruits et des maisons menacées. 20 000 personnes ont été évacuées. Une nouvelle fois, l'accueil des urgences sera fermé à l'hôpital Maillot de Val-de-Brié pour une durée de 24 heures à compter de demain matin 9h. Comme à chaque fois, c'est un manque ponctuel de personnel médical qui est en cause. Le précédent épisode remonte à il y a une dizaine de jours où l'accueil aux urgences avait été suspendu 3 nuits de suite. Il vous est demandé, si vous habitez le secteur de Brié, de contacter en premier lieu votre médecin traitant en cas d'urgence. Là encore, plus d'infos sur ici.fr. Et puis les coureurs du Tour de France sont en ce moment en train de grimper et de dévaler et de grimper et de dévaler les cols alpins dans cette 18e étape qui doit arriver dans la station de ski d'Orcières-Merlette dans les Hautes-Alpes. L'arrivée du Tour est à vivre en direct sur votre radio Ici Lorraine. Rendez-vous dans quelques minutes. Il est 17h03.
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0: Une fin de journée lumineuse en Lorraine et ça ne va pas s'arrêter. On devrait poursuivre jusqu'à la tombée de la nuit et comme dit, on prend les mêmes et on recommence pour la journée de vendredi. Notez quand même que quelques nuages devraient nous accompagner demain après-midi. Les températures toujours agréables, 24 degrés en ce moment même à Gérardmer et Neufchâteau, 25 à Pont-à-Mousson, Lunéville, Nancy et Épinal. On devrait avoir jusqu'à 30 degrés sur la journée de demain. Côté circulation, des difficultés toujours et encore sur la 33, c'est à cette heure-là que ça coince, puisque dans la zone, il y a des travaux à hauteur de Rosières-Rossalines. Donc que vous soyez, vous circuliez en direction de Nancy ou alors en direction Lunéville, notez qu'à partir de Ville-en-Vermois, direction Lunéville, et qu'à partir de Rosières-Rossalines, direction Nancy, vous avez des embouteillages. Vous comptez plus d'une dizaine de minutes sur votre temps de trajet habituel. 03 83 36 20 20 pour nous signaler d'autres difficultés sur les routes.
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0: Ah, et voilà de quoi entamer comme il se doit cette fin de journée. In Deep, Last Night, a DJ Saved My Life sur votre radio locale, ici Lorraine. Il est 17h05.

0: C'est bien ce que je disais, juste ce qu'il fallait pour terminer la journée. In Deep, Last Night, DJ Save My Life sur votre radio locale.
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0: J'espère que votre fin de journée se passe bien. Dans tous les cas, ici Lorraine est là pour faire en sorte que ça aille. Avec au programme Actu Locale, musique et bonne humeur. Quoi qu'on risque quand même de parler d'un sujet qui fâche, celui d'une petite bête, une petite bébête. Bah oui. Le moustique, ça fait partie des plaisirs de l'été. Je dis ça très ironiquement, bien sûr. En tout cas, qu'ils nous piquent ou pas, on pense toujours à eux au moment où on fait notre valise qui contient forcément de l'anti-moustique. Perrine Clément nous racontera au cours de la prochaine demi-heure toutes les anecdotes qui s'y cachent autour. Avant ça, coup d'œil sur un vrai plaisir aquatique de l'été. Une adresse située à Saint-Dié-des-Vosges et testée par Damien Colombo qu'on retrouve après Jérémy Frérot sur Ici Lorraine.
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0: Une nouveauté ici Lorraine, frérot de Jérémy, frérot simple comme bonjour. Bon, c'est pas tout ça, mais Damien Colombo nous attend pour présenter sa dernière trouvaille. J'ai testé, c'est chaque jour une bonne adresse, un bon plan lorrain à découvrir, comme ce complexe aqualudique de Saint-Dié-des-Vosges.
1: C'est Aquanova America, on est à Saint-Dié. Bonjour Fabien.
2: Bonjour.
1: Vous êtes le directeur adjoint, on a déjà pu découvrir cet endroit, mais un endroit qui fête ses 10 ans, on a l'impression que c'est sorti de terre hier.
2: C'est ça, le site est magnifique comme au premier jour, donc effectivement 10 ans déjà. 10 ans de bonheur pour les clients et tous les collaborateurs. On va fêter ça dignement.
1: Ça commence vendredi d'ailleurs pour les festivités.
2: Ça commence vendredi, ça dure 3 jours.
1: Ouais.
2: 3 jours différents. Le premier est une vraie journée de découverte de l'établissement, mais sur la partie coulisses, avec les machineries, comment se gère le chlore, l'air. Voilà, c'est vraiment pour les curieux et les amoureux de la technique.
1: Ah ouais, justement, on peut découvrir l'envers du décor, les coulisses.
2: C'est vraiment le principe, c'est-à-dire de dire, voilà, on est client habituel, on vient, on se baigne, l'eau est belle, la température est bonne, tout se passe bien, mais qu'est-ce qui se passe en dessous? Et c'est pour ça qu'on souhaitait montrer un petit peu cet envers du décor.
1: Ouais. Alors justement, on va pas trop en dévoiler pour ceux qui vont venir découvrir, mais qu'est-ce qui se passe en dessous?
2: il se passe beaucoup de choses. Toute la superficie du site est transformée en version machine, donc c'est assez impressionnant et visuellement.
1: D'accord.
2: Et au niveau des informations qui sont données, parce que chaque machine a sa particularité, chaque machine a sa fonction et son rôle, et elles sont soit indépendantes, soit fonctionnent les unes pour les autres. Et c'est ce qui fait que cet équipement tourne bien quotidiennement.
1: On imagine que les règles sanitaires sont hyper strictes, de par la réglementation, mais de par l'équipement également, de par les différentes activités. J'imagine que c'est un casse-tête pour vous de tous les jours.
2: Alors, c'est un casse-tête, oui et non, parce qu'on a vraiment une équipe qui s'en occupe, qui est vraiment à la pointe. Donc, on est plutôt serein là-dessus, pour tout vous dire. Mais clairement, oui, les règles sont très strictes, et tant mieux. Ce qui fait qu'on peut accueillir n'importe qui dans des conditions optimum.
1: On va rappeler un petit peu la configuration du site avant.

0: Mais sur certains abonnements, on a effectivement, c'est comme une maison secondaire. Hein. C'est un peu le principe d'Aquanova. C'est un lieu de vie plus qu'un établissement. On vient avec son abonnement et on peut profiter absolument de tous les espaces.
1: On avait eu la chance de découvrir les espaces bien-être. Allez faire un petit tour sur francebleu.fr, refouiller un peu dans tout cela. Mais on a eu la chance d'aller, par exemple, découvrir la cabine de luminothérapie, l'espace bien-être. Très bien équipé justement, on peut le représenter encore un peu ?
0: Oui, bien sûr. Donc c'est un espace qui est vraiment très chaleureux, avec donc une luminothérapie, vous le disiez juste avant. Il y a aussi deux saunas, un hammam, double cabine, et un bassin extérieur qui n'est pas négligeable, qui a une température largement adéquate pour se baigner toute l'année.
1: Été comme hiver. Voilà,
0: peu importe les conditions. Alors l'été c'est agréable parce qu'on peut...
1: C'est presque en hiver le plus intéressant.
0: Presque, c'est mon petit point faible l'hiver, avec un... soit une petite brume, soit de la neige, c'est juste parfait.
1: Ouais.
0: Mais c'est pour ça que voilà, ça en fait un lieu vraiment unique et à part entière.
2: Un lieu testé et approuvé par Ici Lorraine, votre radio locale, et qu'on vous conseille évidemment pour passer un bel été bien rafraîchissant. Pour poursuivre en musique, voici Kim Wilde, Cambodia, et puis on fera aussi le point sur le Tour de France, l'arrivée à suivre dans quelques minutes sur votre radio locale Ici Lorraine.

0: Amnesia de Kim Wilde sur votre radio locale ici Lorraine et l'arrivée du Tour de France que vous vivez avec votre radio ici partenaire de l'événement. Bruno Blanza au micro. Sur votre radio locale ici
1: du Tour de France, la 18e, nous sommes à moins de 2 km de l'arrivée et ça sent en tous les cas la victoire d'un équatorien. Il est seul en tête, Richard Carapaz. Il a faussé compagnie à ses 5 compagnons d'échappée dans la montée finale vers la station d'Orcières-Merlette dans les Hautes-Alpes. 7 km à quasiment 7% et l'équatorien qui était forcément l'homme à battre, le meilleur des grimpeurs dans cette échappée, tenter dans un premier

0: temps de partir à 4 km. Et là, il y avait l'unique Français dans cette échappée, Valentin Paré-Peintre, pour réagir, rester dans sa roue. Ils ont réussi à creuser un petit écart avec les autres coureurs présents dans cette échappée. Puis 500 mètres plus loin, Carapaz avec le retour, eh bien notamment de Johan Hessen. Il y avait le retour également de Mauro Schmidt. Il en a remis une, Richard Carapaz. Et c'est à ce moment-là, c'est-à-dire il y a 2 km, avec son maillot violet, son casque violet, le coureur de l'AIF, qu'il a fait la différence. Et là, il est seul en tête, l'équatorien, pour aller chercher une première victoire d'étape cette année, mais une deuxième dans sa carrière sur le Tour de France. On va y revenir forcément. Il est bientôt à la flamme rouge. Thomas Coignac, peut-être en fond de ligne. Êtes-vous là, Thomas, après avoir suivi cette étape, encore une fois exceptionnelle sur la moto ici?
1: Ouais, et puis on l'a faite, hein, cette montée vraiment, Sierre Merlette avec la moto ici. Et on a vu à quel point c'était difficile, à quel point la pente était prononcée dans les virages. Alors, c'est pas étonnant, Bruno, que ce soit le meilleur grimpeur du groupe, eh bien, qui s'isole et qui s'impose probablement parce qu'il lui reste 1 km à Carapaz et que ça n'a pas joué tactique là. C'est forcément le plus fort de ce groupe d'échappés qui s'est détaché.
0: On est à des pourcentages autour de 7 là sur les deux derniers kilomètres. Le voilà à la flamme rouge, Richard Carapaz, le coureur de la formation IF qui est parti depuis le 30e kilomètre de cette étape. Il a passé 150 kilomètres à l'avant dans différents groupes, hein. À un moment donné, ils étaient 6 sur la fin, mais ils ont été jusqu'à une bonne dizaine. Ils ne jouaient aussi forcément l'école avec le meilleur grimpeur pour Valentin Paré-Peintre, le Français de cette échappée, qui s'il termine dans les trois premiers va vraiment cette fois-ci être le leader du classement de la montagne, lui qui est passé en tête de quasiment tout l'école cet après-midi. Richard Carapaz à 700 mètres de la ligne, il ne se retourne pas, hein. Il appuie bien évidemment très fort sur les pédales, il est tendance cette fois-ci en train de relancer pour remettre du rythme l'équatorien, lui qui s'est imposé l'année dernière, figurez-vous, pas très loin d'ici également, dans le département des Hautes-Alpes, à Super Dévoluy. Ce n'est pas un inconnu, hein, l'homme de 33 ans, parce que il a déjà fait un podium sur le Tour de France il y a 5 ans, il a été performant sur le Giro, le Tour d'Italie également, et il a été tellement malin en montant avec les autres à un rythme qui lui convenait pour finalement attaquer, je vous le disais, une première fois à 4 km de la ligne d'arrivée. Il en a remis une couche à 3,5 et là, plus personne n'a pu le suivre. Il est en train de se retourner quand même, Carapaz. Mais il y a largement de quoi faire et peut-être de quoi profiter. Il est de nouveau en train de relancer l'équatorien avec le maillot ouvert parce qu'il fait 27 degrés ici à Orcières-Merlette. Les derniers virages pour celui qui va de nouveau lever les bras sur le Tour de France. On n'aura pas de victoire française alors qu'il restera 3 étapes derrière. Voilà, il va fermer son maillot avec ses lunettes de soleil. Une dernière relance et il est dans la ligne droite de la Richard Carapaz. Il va pouvoir profiter de son deuxième succès sur le Tour de France, en train d'applaudir le public, de lever le point droit. L'équatorien, il passe devant nous et au seigneur, il s'impose ici à Orcières-Merlette après 4h26 secondes de course. Un succès, Thomas Coignac, mais joué à la perfection. On connaît son expérience, on connaît son talent de grimpeur. Il a réussi tout ce qu'il voulait cet après-midi, Carapaz.
1: Il est récompensé, ça fait du bien aussi de le voir récompensé, Carapaz, parce que il a tellement mérité sur ce Tour de France. Il était échappé en solitaire du côté du Murant, il était échappé en solitaire du côté du col du Hague, et à chaque fois un certain Tadej Pogacar lui avait fondu dessus pour le priver de la victoire. Et la troisième aura donc été la bonne pour l'équatorien qui va venir célébrer avec son équipe dans quelques jours.
0: La mauvaise nouvelle, c'est que Valentin Paré-Peintre ne sera pas dans les trois premiers, il ne sera donc pas en tête du classement de la montagne ce soir, parce que c'est Mauro Schmidt, le coureur de la Jaico Alula, le coureur suisse de l'équipe australienne, qui prend la deuxième place au sprint devant Tobias, devant Matteo Jorgensen, et donc l'Américain, et Valentin Paré-Peintre qui arrive seulement maintenant après un petit peu plus d'une minute et 10 secondes du vainqueur, donc l'équatorien Richard Carapaz. Il passe devant nous épuisé Valentin Paré-Peintre. Il aura fait la course en tête, mais il se rapproche très près désormais de la formation et notamment en tête de ce classement des grimpeurs du maillot jaune Tadej Pogacar que l'on voit dans la montée, parce qu'on va suivre ça bien évidemment maintenant, la course au podium avec une équipe de Tadej Pogacar, l'équipe UAE qui est amoindrie hein. Il y a un virus dans l'équipe, on parle d'une gastro-entérite. On a vu Adam Yates hier tout près de l'abandon, il a finalement continué le Britannique aujourd'hui, mais il a perdu notamment McNulty parmi ses équipiers. Tadej Pogacar est là, sur les images que l'on nous a montrées, il a deux équipiers à ses côtés et notamment le troisième du classement général, Isaac Del Toro, le maillot jaune qui est à 1 km, le groupe maillot jaune de l'arrivée ici, donc quasiment à la flamme rouge, et on espère pourquoi pas voir un Paul Sexas attaquer Del Toro pour aller chercher la troisième place, le podium, lui qui est à 20 secondes, Paul Sexas, le jeune prodige français du podium du Tour de France et de la troisième place. On va les voir arriver d'ici quelques instants, vous la vivez cette arrivée en direct sur votre radio ici. Il y aura ensuite demain l'ascension, déjà la première mythique de l'Alpe d'Huez, avant de remettre le couvert après demain et ensuite de se diriger vers les Champs-Élysées pour la 21e et dernière étape dimanche. Thomas Coignac en fond de ligne après avoir suivi l'étape au cœur du peloton sur la moto ici, une réaction peut-être avec Paré-Peintre ou un autre coureur.
1: Valentin Paré-Peintre là qui est assis là près des barrières avec son équipe pas très loin, il s'est mis la tête sur les genoux, l'épuisement évidemment après une étape si difficile, en train d'essayer de récupérer, de boire un petit peu le maillot à poids, déçu visiblement de ne pas avoir pu réussir à suivre l'attaque décisive de Richard Carapaz.
0: Elle est groupe maillot jaune qui est à peu près 600 mètres de la ligne, un groupe composé d'une petite quinzaine de coureurs, Tadej Pogacar est tout simplement en troisième position derrière deux équipiers, moins de 600 mètres pour le maillot jaune hein, alors qu'à un moment donné il y avait plus de 8 minutes de retard pour le peloton maillot jaune, et on voit dans ce groupe notamment Tadej Pogacar, mais il est là également Paul Sexas avec deux équipiers. On est bien présent, on fait attention, on est vigilant. Ayuso est également là. Rapidement, Thomas, une réaction?
2: Je suis pas vraiment déçu. J'ai tellement souffert aujourd'hui.
0: Valentin Paré-Peintre.
2: Une journée très très difficile. À la fin, j'étais vraiment mort, vraiment vide, et c'était vraiment très difficile. Ensuite, je peux pas être déçu. Je me suis fait lâcher à la pédale dans la dernière montée. J'étais tout simplement à bloc, donc j'ai fini à ma place et voilà. Mais c'était une journée tellement dure. J'ai tellement souffert toute la fin d'étape sur les parties plates. À un moment donné, je pensais même pas pouvoir faire dans les 10. Donc je pense que je peux être content avec mon résultat aujourd'hui, même si on veut toujours gagner. C'est pas décevant, comme j'ai dit, parce que j'étais tout simplement à bloc. Et voilà, c'est comme ça.
0: Merci beaucoup Thomas Coignac pour cette réaction en direct de Valentin Paré-Peintre, quatrième et premier français de cette étape, mais qui malheureusement va garder le maillot à poids, mais il est deuxième au classement de la montagne. Demain, il faudra qu'il soit dans les deux prochaines étapes qui sont dantesques d'ailleurs, avec une arrivée à l'Alpe d'Huez, qu'il soit encore une fois acteur, lui qui est déçu mais qui aura tout donné, alors que du côté des cadors, des favoris, on n'a pas forcément attaqué. Même Paul Sexas n'a pas voulu aller chercher quelques secondes par rapport à Isaac Del Toro après la victoire de l'équatorien Richard Carapaz, ici l'homme de 33 ans qui s'impose, le coureur de la IF à Orcières-Merlette après une sacrée échappée et ses 185 km de course en solitaire. Il a attaqué à 3,5 km et c'est cette attaque qui a fait la différence. Pogacar reste bien évidemment maillot jaune et de très loin de ce Tour de France, devant Evenepoel, devant Del Toro, devant Sexas, le quatrième. On revient sur tout cela dans le journal du Tour à 18h30 tout à l'heure sur votre radio ici.
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8: 17h32, un coup d'œil sur vos conditions de circulation. On a Steve qui nous a appelé au 03 83 36 20 20 pour nous signaler des ralentissements sur la 33 en direction de Lunéville à partir de Ville-en-Vermois dans ce secteur-là. Alors on le sait, il y a des travaux, mais prudence puisqu'il y a un rétrécissement de voie et il y a également un poids lourd dans cette zone sur la bande d'arrêt d'urgence. Donc quand vous arrivez dans la zone, forcément ça ralentit, il y a un danger. 03 83 36 20 20 pour plus de précision ou d'autres difficultés sur les routes, vous avez le réflexe, et vous jouez la solidarité. 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
8: Et on profite aussi en musique avec vos artistes favoris, c'est l'un de mes petits chouchous. Je vous donnerai d'ailleurs une date où il est de passage par chez nous dans quelques minutes. Voici Laurent Voulzy avec Les Nuits sans Kim Wilde sur votre radio locale ici Lorraine, 17h33.

0: Peur, c'est mon chouchou. Laurent Voulzy, à l'instant, est de passage à Vittel le 4 octobre prochain. Mais pour l'heure, on retrouve Perrine Clément pour inspecter nos bagages. Dans ma valise, c'est chaque jour un objet auquel on rattache des histoires, des anecdotes. Et aujourd'hui, focus sur un produit très utile pendant l'été.
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2: Arrête! Non mais il existe des solutions beaucoup moins nocives.
1: De l'anti-moustique.
2: Ah bah c'est surtout pour toi. Moi, il ne me pique jamais quand t'es là.
3: Ah l'été, sa chaleur, ses couleurs, ses odeurs et ce son que l'on redoute et que l'on retrouve. Les moustiques se reposent l'hiver et se réveillent quand il commence à faire un peu plus chaud. Dès que le thermomètre dépasse les 20 degrés, ils sont particulièrement actifs. Actives. Pour rappel, seule la moustique femelle pique. En aspirant notre sang, elle assure le développement des œufs. Son super pouvoir, c'est sa salive. Elle empêche notre sang de coaguler et anesthésie notre peau, ce qui lui permet de piquer sans être remarquée. C'est la salive des moustiques qui provoque les boutons. Mais après tout, un été sans piqûre de moustique, est-ce un véritable été ?
4: Le problème, c'est surtout les moustiques, dévorés par les moustiques. 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À part les moustiques, c'est tout.
5: 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Non, non. J'ai pris des vitamines avant et ça me gratte pas.
3: Pour les éviter, les chasser ou encore les repousser, chacun y va de sa technique.
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7: Ça fait rien du tout. On a essayé les bombes pour mettre sur le corps, le vinaigre, le parfum. Il n'y a rien à faire.
6: Au coriace ?
7: Oui. Et c'est les tout petits qui piquent.
3: Et vous ? Mettez-vous de l'anti-moustique ?
8: Ouais, c'est super important. Pour éviter tout ce qui est les piqûres, justement. Parce qu'on n'aime pas trop se faire piquer l'été.
9: Ça fait partie de ce que j'amène, automatiquement. 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
0: Bon, pour se protéger des moustiques, on est bon. Par contre, face à une éclipse... Alors, vous allez me dire, Marion, oui, mais une éclipse, c'est beaucoup plus rare quand même que les moustiques. J'en conviens. Sauf qu'au cas où l'info vous aurait échappé, le 12 août, il y en a eu une d'éclipse sur notre territoire et partout dans le monde, hein, finalement. Et ça serait dommage de s'abîmer vos petits yeux en la regardant. 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Mais avant ça, on va chanter avec Richard Marx, Right Here Waiting, et Charles Doré tout de suite, famille ou pas famille, 03 83 36 20 20 pour ouvrir le calendrier de l'été ici Lorraine. 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

0: Richard Marx avec Right Here Waiting sur votre radio locale ici Lorraine. À 17h46, petit coup d'œil sur la route, sur la 33 où c'est compliqué hein, ce soir. Donc les ralentissements liés forcément à ces travaux. On le rappelle, un poids lourd arrêté sur la bande d'arrêt d'urgence dans le sens Nancy-Lunéville à hauteur de Ville-en-Vermois. Et puis on a un incendie qui s'est déclaré sur cette A33 à hauteur de Ville-en-Vermois, toujours sur le terre-plein central entre les deux voies. Donc prudence quand vous arrivez dans la zone, 03 83 36 20 20 pour nous tenir au courant de la situation. Quelque chose de plus positif cette fois-ci, le calendrier ici Lorraine avec Christiane de Favière. Bonjour Christiane.
1: Bonsoir Marion.
0: Bonsoir Christiane. Alors vous êtes, j'entends que vous êtes sur la route là, vous rentrez du boulot?
1: Oui, non, je suis en retraite, ça y est, j'ai gagné ma retraite.
0: Ah bah, la voix est traître, vous voyez, je n'aurais pas dit ça, donc c'est pas mal.
1: Alors, merci, merci.
0: Qu'est-ce que vous faites là, vous rentrez d'où?
1: Alors, je rentre de Saint-Nicolas-de-Port et effectivement, j'ai vu le bouchon qu'il y a du côté de Ville-en-Vermois. C'est assez impressionnant quand même. Hein.
0: D'accord. Et donc, vous êtes sorti plutôt sur les petites routes, je suppose, pour ne pas...
1: Ah non, moi, j'ai pris direction Nancy. Donc, ouais. C'est l'autre côté que ça bouchonne. Et c'est vrai que... Je ne voudrais pas être à leur place.
0: D'accord. Donc, prudence. Bon, ben, l'avantage, c'est que vous êtes avec nous, que c'est positif parce que vous repartez avec vos quatre paires de lunettes pour cette éclipse du 12 août et pour votre ticket pour le grand tirage du 24 août pour gagner ces 500 euros de cartes cadeaux pour booster la rentrée. Ce serait pour vous, Christiane, ou pour peut-être des loulous?
1: Pour les petits loulous, pour les petits enfants, ça serait super sympa.
0: Bah, je croise les doigts pour vous. Vous restez bien proche de votre téléphone, Christiane, ce 24 août. J'espère que ce sera d'accord. Pour vous. Je vous fais de gros bisous, d'accord. Christiane. Passez une belle soirée.
1: Merci, vous aussi.
0: À très très vite. Au revoir. On poursuit la fin de journée en musique. Voici Debbie Davis, l'histoire de la vie.

0: Ernest avec ici Lorraine et Debbie Davis, l'histoire de la vie, la célèbre chanson du Roi Lion. Pour rejoindre le journal de 18h, Les Innocents à suivre et l'un des tubes du moment, Fever Dream, Alex Warren sur votre radio ici.
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0: cartonne en ce moment, Fever Dream d'Alex Warren.
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0: 18h, vous êtes à l'écoute d'Ici Lorraine, votre radio locale. Julie Seignera pour vous détailler l'actualité.
2: Un petit peu moins d'un mois après le terrible crash qui avait fait 11 morts à Tomblaine le 28 juin dernier lors d'un baptême de l'air, le bureau enquête analyse de l'aviation civile a publié aujourd'hui son premier rapport. Il s'est appuyé sur l'épave de l'avion, mais aussi sur les caméras GoPro portées par les parachutistes qui avaient pris place à bord. Et un élément interpelle Clément Lhuillier, de la fumée repérée juste avant l'accident.
3: Ça fume. Voici ce qu'ont dit deux des moniteurs à bord, selon l'enregistreur de vol, alors que l'avion venait juste de décoller. Puis l'alarme de décrochage retentit trois fois avant que le Pilatus P6 ne plonge vers le sol. D'où a pu provenir ce dégagement de fumée? Selon le rapport, les vidéos sur les caméras embarquées par les moniteurs ne montrent rien. Pas plus que les constatations sur l'épave. Aussi bien les circuits électriques que le système d'air conditionné ou les systèmes d'activation automatique des parachutes tandem sur lesquels les experts n'ont trouvé aucune trace d'échauffement. Un témoin arrivé très vite sur les lieux a pourtant bien vu des flammes à l'avant gauche, 30 à 40 cm derrière l'hélice. Il a utilisé un extincteur qu'il avait dans son véhicule pour les éteindre. Le carburant, des prélèvements ont été effectués dans le réservoir gauche de l'avion. Le BA est en attente du résultat des analyses. Mais des recherches réalisées par un laboratoire indépendant pour le compte du fournisseur de carburant n'indiquent pas d'anomalie.
2: Clément Lhuillier, autre enseignement encore, l'avion avait été révisé au mois d'avril. Il n'avait pas trop de personnes à bord. Il n'était donc pas surchargé. Le bureau enquête analyse continue ses investigations. Ce n'était qu'un rapport préliminaire. Vous avez plus de détails sur ici.fr. Les pompiers de la Moselle engagés de longues heures entre hier soir et ce matin sur l'incendie d'un appartement à Moyeuvre-Grande dans la vallée de l'Orne. Il menaçait de se propager à la maison mitoyenne, mais les soldats du feu ont réussi à maîtriser le sinistre. L'intervention s'est terminée en fin de matinée. On ne compte plus le nombre de fois où c'est arrivé depuis le début de l'année. L'accueil aux urgences de l'hôpital Maillot à Val-de-Briey dans le Pays Haut, à nouveau suspendu à compter de demain matin 9h et jusqu'à samedi à la même heure à cause d'un manque ponctuel mais chronique de personnel médical. L'hôpital vous demande donc en cas d'urgence d'appeler en premier lieu votre médecin traitant, puis s'il n'est pas disponible de contacter un centre de soins non programmé et si vraiment personne ne peut vous recevoir d'appeler le SAMU Centre 15. Plus de 46 000 engins pyrotechniques saisis en France depuis le 8 juin dernier. Les douanes avaient lancé l'opération Taranis pour éviter tout débordement en lien avec ces mortiers ou des feux d'artifice en marge du mondial de football, de la fête de la musique, du 14 juillet et du sommet du G7 organisé à Évian. Certains mortiers d'artifice sont autorisés à l'achat mais dans des points de vente agréés et leur usage contre des bâtiments ou des personnes peut s'avérer extrêmement dangereux. Quand Emmaüs part à l'assaut des centres-villes, une boutique a ouvert ce matin en plein centre-ville de Metz pour y proposer à des prix défiant toute concurrence, des vêtements, parfois de marque, une manière de toucher des clients qui n'ont pas la possibilité de se rendre dans le grand dépôt-vente de Peltre au sud-est de Metz. Et bien évidemment, les recettes du magasin serviront à financer les actions de l'association pour les plus démunis, Emma Vogli-Maxi.
4: Danielle fait glisser un par un les cintres du portant.
5: Et j'aime bien le vert, moi.
4: Elle cherche des pépites pour sa fille venue lui rendre visite à Metz.
5: T'as vu les prix, ça vaut vraiment le coup.
4: La retraitée est une habituée de l'Emmaüs de Peltre, mais pour elle, celui-ci n'a rien à voir.
5: Vous êtes dans une boutique, carrément. Une belle classe, très colorée, vert. J'ai bien aimé, j'ai reconnu tout de suite, du coup. Un peu plus classe, un peu plus... C'est vraiment la petite boutique, ici.
4: Une boutique classe, donc. Vêtements sur cintre, miroirs, cabine d'essayage et murs décorés. Mais les prix sont au rabais. Entre 5 et 10 euros la pièce, maximum 20 euros pour les habits de marque.
5: Il y a le fait de faire des économies, on se serre aussi la ceinture. Mais ça me permet de pouvoir me rhabiller quand même un peu plus. Et pas dans les magasins qui coûtent très cher et puis qu'après, ils vont cher plus.
4: Un peu plus loin, Maud et Michel ont eu un coup de cœur juste en regardant la vitrine.
6: C'est combien ? 13 euros.
7: Oui, d'accord. Ouais,
4: une statue de chat orange que Michel offre à Maud. parce qu'ici, il peut se le permettre.
6: C'est difficile, hein, on est en retraite, on a 800 euros par mois, alors c'est pas énorme. Les vaches sont maigres.
4: Le couple aime aussi aider en retour. Michel et Maud déposent régulièrement des habits qui ne leur vont plus chez Emmaüs pour que d'autres personnes puissent en profiter.
2: Et la boutique Emmaüs de Metz se trouve donc en plein centre-ville, rue de la Chèvre, mais elle ne reçoit pas de dons de vêtements. Il faut continuer d'aller à Peltre pour cela. Vous vous préparez peut-être à partir en vacances ce week-end. La chance, ça va être très chargé sur les routes dans le sens des départs. Bison futé, voire rouge demain dans le grand quart nord-est de la France et rouge partout dans le pays samedi. Pour la Lorraine en particulier, il vous est conseillé d'éviter la 31 demain entre le Luxembourg, Metz et Nancy de 15h à 17h et samedi toujours sur la 31 mais plutôt l'axe Nancy-Dijon entre midi et 16h. La journée de dimanche en revanche s'annonce bien plus calme dans les deux sens si vous le pouvez. Et puis c'est l'équatorien Richard Carapaz qui s'est imposé en solitaire au sommet d'Orcières-Merlette dans les Hautes-Alpes sur le Tour de France. Pogacar conserve le maillot jaune. Il est 18h05. Très belle soirée à l'écoute d'ici Lorraine.
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0: 24 degrés à Gérardmer, Neufchâteau, 25 à Pont-à-Mousson, Lunéville, Nancy ou encore Épinal. Il fait bon ce soir sur la Lorraine. On profite encore d'un beau et grand soleil qui devrait nous accompagner jusqu'à la tombée de la nuit avant de le retrouver demain matin. Quelques nuages à prévoir vendredi après-midi et des températures un chouï plus élevées que celles du jour, jusqu'à 30 degrés annoncés par Météo France. Côté circulation, de grosses difficultés sur l'A33 ce soir, dans le sens Nancy-Lunéville à hauteur de Ville-en-Vermois. Déjà, on a un camion qui est arrêté sur la bande d'arrêt d'urgence et de fait, dans la zone, il y a un rétrécissement de voie, donc ça peut être dangereux. Et puis, on nous signale un incendie pareil, au même endroit, Ville-en-Vermois, au niveau du terre-plein central. Ça impacte les deux voies, donc prudence quand vous arrivez dans le secteur. On reste évidemment à votre écoute, au besoin pour nous indiquer de nouvelles précisions sur cette difficulté et puis sur d'autres que vous pourriez rencontrer sur le réseau routier Meurthe-et-Mosellan et Vosgien. Le 03 83 36 20 20 à votre disposition.
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0: 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Pour bien finir la journée, se motiver malgré ses difficultés sur la 33, on le disait, voici Thierry Pastor avec le coup de folie sur votre radio ici.

0: Thierry Pastor, le coup de folie sur votre radio locale ici Lorraine, et toujours des difficultés sur la 33 dans le sens Lunéville-Nancy. Il y a un gros bochon suite à un accident. Les pompiers sont sur place et bouchons également du coup dans l'autre sens. Ça commence à se former. Donc vraiment prudence si vous êtes dans le secteur. 03 83 36 20 20. C'est Laurent qui nous a appelé. Si vous avez d'autres informations, d'autres difficultés, vous avez le même réflexe. Jouer la carte de la solidarité ici Lorraine.
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0: On rentre ensemble comme tous les soirs à la maison, en train, en bus, en voiture, c'est compliqué. Ce soir à vélo, qui sait? Et oui, vous vous êtes peut-être dit que vous alliez faire comme les coureurs du Tour de France, ça paraît un petit peu logique en ce moment. On reviendra d'ailleurs sur l'étape du jour avec nos spécialistes. Votre radio ici étant partenaire officiel de l'événement, le journal du Tour qui arrive avant la nuit. Mais avant ça, comme chaque soir, des portraits de Lorrain et de Lorraine au parcours exceptionnel. À suivre celui d'une institutrice devenue aujourd'hui agricultrice. Une interview de Véronique Laure à retrouver juste après Pierre Domard qui va sortir son prochain album le 25 septembre et qui vient d'annoncer sur ses réseaux sociaux que les précommandes bénéficieront d'un avant-goût de plusieurs chansons et qu'il dévoilera même le nom de l'artiste avec lequel il proposera un duo. Pierre Domard qui arrive tout de suite avec ce titre « Je pense à vous ».

0: playlist Ici Lorraine avec Pierre Demar, Je pense à vous. Il est 18h14, Véronique Laure est de retour pour partager une nouvelle histoire de vie, celle d'une institutrice devenue aujourd'hui agricultrice à Eusvin. Il était une fois des Lorrains, c'est tous les jours sur votre radio locale. Et aujourd'hui, on peut le dire, il était une fois Valérie Courtat.
1: Donc vous bêchez, vous semez.
2: Oui, voilà, je fais tout, du semis au bouquet, j'aime bien dire. Tout à la main, parce que j'ai pas d'outils mécaniques. Enfin, pas motorisés en tout cas.
1: Ouais. En bio, c'est ça que j'ai
2: en bio,
1: ça
2: oui.
1: Ça veut dire quoi alors?
2: Que je mets aucun intrant chimique dans mes cultures. Je mets des choses, parce que il faut lutter contre les petites... Enfin, il faut aider les plantes à lutter. Moi, je suis plus dans la prévention, donc je mets des purins d'ortie, de consoude, de prêle, qui vont aider les plantes à lutter contre les ravageurs.
1: Ouais. Là, quelqu'un arrose pour vous?
2: C'est mon conjoint.
3: C'est vous que j'ai croisé en voiture tout à l'heure.
1: Bon, vous avez appris tout ça?
2: J'ai appris beaucoup sur le terrain parce que j'ai pas de formation particulière, ouais. Donc j'ai appris par moi-même. J'ai quand même fait une petite formation pour apprendre à créer la ferme florale et puis avoir les bons outils dès le départ avec les jardins d'Ola dans le sud de la France. Et puis je me forme aussi avec une formation en ligne d'une Canadienne qui s'appelle Flora Mama.
1: Oui, autodidacte.
2: Absolument. En fait,

0: décision. C'est après que c'est pas facile, c'est très difficile physiquement, c'est très difficile mentalement aussi parce que il faut tout anticiper et puis c'est on travaille avec la nature donc ouais. Y a des hauts des bas, il fait trop chaud, il y a pas assez d'eau, il y a trop d'eau, non c'est pas du tout facile. Mais quand on va au marché, qu'on a des fleurs et que les gens vous disent waouh, c'est magnifique, ça c'est hyper valorisant. Donc ça fait du bien, c'est pas que noir non plus. Il y a la difficulté et puis la récompense.
1: Bon, je vais vous faire en photo. Comme ça, on a une belle vue.
2: C'est vous, hein.
1: Je vous laisse au champ. Vous allez faire quoi, là?
0: Eh bien, là, je vais faire de la plantation, puisqu'il y a encore beaucoup de semis à mettre en terre.
1: Allez, merci. Bonne journée à eux, Vezin.
3: 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Et ses fleurs à retrouver évidemment sur le marché bio de Vendreuvre-les-Nancy les vendredis en fin d'après-midi et sur le site en ligne. Et pour plus de portraits lorrains exceptionnels, vous vous rendez sur notre site internet anouleici.fr. Pour continuer à se faire plaisir sur cette fin de journée, place à Tina Turner, Typical Male sur Ici Lorraine. Bienvenue.

0: Sa raison d'être sur Ici Lorraine. En entamant aujourd'hui l'une des trois dernières grandes étapes de montagne avant une arrivée à Paris, on peut dire que nous sommes au début de la dernière ligne droite du Tour de France que vous suivez avec attention grâce à votre radio Ici, partenaire officiel de la compétition. Point complet sur les dernières nouvelles avec le journal du Tour à suivre après la Québécoise Charlotte Cardin et son titre The Way We Touch qu'on adore.
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0: de Charlotte Cardin sur Ici Lorraine. Il est 18h30, c'est l'heure du journal du Tour.
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2: Un Équatorien s'impose en solitaire à Orcières-Merlette. Richard Carapaz était le plus fort dans l'échappée. La souffrance de Valentin Paré-Peintre qui termine quatrième. Aucune attaque dans le groupe des leaders dans la dernière ascension. Bonsoir Bruno Blanza.
3: Bonsoir.
2: Encore une belle étape avec de la course, hein, comme on dit. Les hommes forts, plus frais en tout cas de la troisième semaine, étaient devant. Et une deuxième victoire sur le Tour pour Richard Carapaz.
3: Effectivement, Gilles, en fait, on monte en altitude et on monte en suspense, hein, depuis deux jours sur le Tour de France. Hier, c'était exceptionnel en termes de scénario. Et ça l'a été également aujourd'hui, même si en bas de la dernière bosse et de la montée finale, il y en avait six d'hommes, hein, dont Carapaz, dont Paré-Peintre, le Français, six hommes forts. Et on savait très bien que Carapaz était l'homme à battre. Il a déjà attaqué à 4 km. Il était parti à 150 km de l'arrivée, hein, avec plusieurs échappées, mais il a fait vraiment la course en tête aujourd'hui. Il voulait aller la chercher, son étape, et il a attaqué à 4 km. La Paré-Peintre l'a suivi et puis 500 mètres plus tard ensuite il n'a pas pu répondre le Français, donc c'est en solo qu'il lève de nouveau les bras parce qu'il s'était imposé pas très loin d'ici également dans les Hautes-Alpes il y a deux ans à Super Dévolu. Il était le plus fort de cette échappée incontestablement.
2: Et on notera qu'en début d'étape, Richard Carapaz a évité de justesse un spectateur qui préférait faire coucou à la caméra plutôt que de regarder les coureurs. Ça ne l'a pas empêché de gagner finalement dans l'échappée de six coureurs. Comme vous l'avez dit Bruno, il y avait le Haut-Savoyard Valentin Paré-Peintre, maillot blanc à pois rouge sur le dos. Le vainqueur du Mont Ventoux l'an dernier a pris la quatrième place à bout de force.
4: Je suis pas vraiment déçu, j'ai tellement souffert aujourd'hui, c'était vraiment une journée très très difficile. À la fin j'étais vraiment mort, vraiment vide et c'était vraiment très difficile. Ensuite je peux pas être déçu, je me suis fait lâcher à la pédale dans la dernière montée, j'étais tout simplement à bloc, donc j'ai fini à ma place et ouais, à un moment donné, je pensais même pas pouvoir faire dans les 10, donc ben voilà, c'est comme ça.
2: Hier soir, on vous parlait de la bataille pour le maillot vert entre Mats Pedersen et Jasper Philipsen. Aujourd'hui, ça a été la lutte pour le maillot blanc à pois rouge de meilleur grimpeur. Le Français Valentin Paré-Peintre est passé en tête des quatre premières difficultés de la journée. Il n'est plus qu'à un point du leader de ce classement, le Slovène Tadej Pogacar, et avec 6 points d'avance sur Richard Carapaz. Une fois que l'échappée était partie, aujourd'hui, le peloton maillot jaune a laissé filer plus de 8 minutes de retard à 50 km de l'arrivée. Mais ce qui est surprenant, Bruno Blanza, c'est que finalement, aucun des leaders n'a essayé d'attaquer dans la montée finale. C'est un peu décevant, non ?
3: Oui, je trouve après de l'extérieur, Gilda, on a envie que ça attaque, on a envie qu'il y ait du mouvement, ainsi de suite. Mais ils ont en tête forcément les deux étapes qui arrivent, les Cador et les deux montées à l'Alpe d'Huez demain et après-demain, avec deux étapes qui s'annoncent très compliquées. Et c'est vrai que souvent on pose une RTT le lundi ou le vendredi. Bah là, le peloton, en tous les cas, les Cador l'ont posé le jeudi. Ça a monté tranquillement. On peut être déçu peut-être de Sexas qui aurait peut-être pu attaquer Del Toro. Il doit reprendre 20 secondes pour être troisième.
2: La quatrième au général, Paul Sexas n'a pas connu pour l'instant de défaillance qui est vraiment bluffant pour le jeune Lyonnais de 19 ans qui explique qu'il a gardé des forces pour les deux prochains jours.
5: Ouais, c'est sûr, avec la fatigue de la troisième semaine, je pense qu'aujourd'hui maintenant faut compter ses efforts. Je pense qu'on a bien roulé, on est resté ensemble très longtemps. Dan était vraiment impressionnant aujourd'hui et voilà, je pense que c'était une journée qui a fait mal aux jambes pour tout le monde, mais voilà, l'objectif aujourd'hui c'était vraiment de garder de l'énergie. Il y a deux prochains jours qui arrivent qui sont très solides et sur lesquels le Tour va se jouer, et enfin en tout cas le podium. Donc voilà, je suis content d'avoir passé cette journée sans encombre.
2: Une journée sans encombre pour Paul Sexas. Un mot Bruno sur l'équipe UAE avec un premier abandon, celui de McNulty, visiblement un virus au sein de l'équipe du maillot jaune.
3: Oui, ça se confirme à demi-mot. Adam Yates a aussi beaucoup souffert. Il termine à la 102e place à près d'une demi-heure. C'est un vrai équipier de Pogacar. Mais Pogacar lui dit non, tranquillement, il n'y a pas de souci. Après, il ne va pas nous dire qu'il est malade ou qu'il y a vraiment un virus qui circule. Mais il y a un petit point d'interrogation quand même dans cette formation.
2: D'autant que demain, le peloton s'attaque à un monument du Tour de France, la montée de l'Alpe d'Huez et ses fameux 21 virages. 128 km au menu entre Gap et la station de ski iséroise. Le dernier vainqueur à l'Alpe d'Huez, c'était Tom Pidcock en 2022 et ils seront nombreux à vouloir lui succéder, estime le patron du Tour, Christian Prudhomme.
6: C'est une étape qui est courte, de Gap jusqu'à l'Alpe d'Huez, avec un début d'étape qui sera très très rude d'entrée le col Bayard, un enchaînement immédiat avec le col du Noyer et ses pentes très très raides, et puis ensuite un peu plus loin le col d'Ornon et enfin la fameuse montée aux 21 virages numérotés que chaque champion du Tour a envie d'inscrire évidemment à son palmarès.
2: Et particularité cette année, il y aura une deuxième arrivée consécutive. Samedi, au sommet de l'Alpe d'Huez, on en salive d'avance. Cette 19e étape demain, vous la vivrez sur votre radio ici à partir de 13h30. Merci Bruno Blanza, vous étiez en direct d'Orcières-Merlette. Merci également à Lucien Lefebvre pour les moyens techniques. Bonne soirée et à demain.
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0: Bon, avec ce pass, on va pas trop en demander. Ça m'étonnerait qu'on puisse se faire un petit week-end à Rome. Néanmoins, on peut le faire grâce à la playlist Ici Lorraine et ce titre d'Étienne Dao que vous connaissez sur le bout des doigts. Je veux vous entendre chanter à la maison, encore au boulot pour les courageux ou sur la route. La playlist Ici Lorraine pour vous accompagner.

0: C'était Étienne Dao, Week-end à Rome sur Ici Lorraine. Et après la musique, passons à la télé, aux coulisses TV pour être précis. Un regard inédit sur le monde du petit écran, Johan Rock. Et ce jeudi, vous nous emmenez dans les coulisses de la télé-réalité de France 2 qui réunit les meilleurs drag queens du pays.
1: Quatrième saison cet été du talent show Drag Race France, l'adaptation d'une émission américaine importée dans 17 autres pays. Une franchise qui part chez nous depuis son lancement rencontre un franc succès.
2: Bonjour, bonjour, bonjour.
3: La plus grande compétition de drag est de retour.
2: Bienvenue dans Drag Race France, saison 4.
4: Ouais, ça va.
2: Nouveau défi. Yeah. Et nouveau jury.
1: Au cours de cette nouvelle saison, vous allez découvrir les nouveautés, dont celle de la baguette d'or, mais aussi les fameux défis à l'occasion desquels les candidates s'affrontent pour montrer l'étendue de leur talent. Chant, improvisation ou stylisme. Et puis forcément, pour animer l'émission, il y a Carl Sanchez, alias Nikki Doll, la maîtresse de cérémonie. Un personnage de drag queen qui existait bien avant que l'émission n'arrive en France, comme nous l'explique cette dernière.
5: En fait, ce qu'il faut savoir, c'est que moi, avant même de faire du drag, j'avais deux passions dans la vie. Je voulais soit être chanteur, soit être professeur des écoles. Et au final, Drag Race, c'est pas très différent parce que j'ai une nouvelle classe chaque année. J'ai ma propre classe avec ma propre décoration. Je peux mettre à l'épreuve mon esprit pédagogue. Et j'aime surtout voir des artistes qui sont souvent marginalisés pouvoir vivre de leur art et inspirer des nouvelles générations qui avaient, moi par exemple, de mon temps, j'avais pas forcément ça à la télé. Donc, je suis fier de voir que je contribue de près ou de loin à faire évoluer les mentalités.
1: Il y a quelques années, Nikki avait participé à la version originale de l'émission, animée par RuPaul, une personnalité américaine qui a rendu populaire cette émission. Une télé-réalité qui, par sa thématique singulière, a, selon l'animatrice, participé à faire évoluer grandement le regard que porte la société sur les drag queens.
5: Ce qui est important, déjà, c'est que moi, quand je l'ai fait aux États-Unis en 2019, j'ai dû le faire en anglais. Donc là, c'est agréable de voir des reines françaises le faire en français. Grâce à Drag Race France, le drag n'existe plus que dans les clubs ou que dans les cabarets. Et maintenant, on a aussi des viewing parties qui sont un peu comme le football, mais pour la communauté LGBT. C'est-à-dire qu'en fait, les gens se réunissent dans les bars pour regarder l'épisode, en parler, voir les reines performer. Et on a besoin de ce genre de représentation maintenant plus que jamais.
1: À noter qu'après Marion Cotillard et Thomas Joly les précédentes saisons, cet été, Isabelle Adjani a intégré le jury du concours Drag Race France à découvrir tous les jeudis à 23h20 sur France 2.
0: C'est bien noté, Johan. Merci beaucoup. On se retrouve demain pour d'autres suggestions télé. Verdun, Commercy, Bar-le-Duc, Saint-Miel. Quel est le point commun entre toutes ces communes? Eh bien, elles sont toutes en Meuse. Un grand bout de la Lorraine qui nous réserve moult surprises et qui est à découvrir avec notre spécialiste Jérôme Pronome dans un instant. Votre rendez-vous, c'est Lorrain, c'est Fabien. C'est à suivre après ce titre, More Than Words.

0: On aurait presque envie de dormir. Un petit peu de douceur, Morven World sur votre radio locale ici, Lorraine. Je vous rappelle deux, trois petites infos routes qui vous concernent. Si vous êtes sur la 33, dans le sens Nancy, Lunéville, à hauteur de Ville-en-Vermois. Déjà, on a un camion au niveau du point kilométrique 14 qui serait sur la bande d'arrêt d'urgence. Il y aurait eu un accident, il y avait les pompiers, il y a une petite demi-heure de ça qui était arrivée sur place. Ça a provoqué forcément des ralentissements également dans l'autre sens qui commence à s'atténuer puisque a priori on a eu un incendie qui s'est déclaré au niveau du tarplin central au même endroit à hauteur de Ville-en-Vermois, toujours sur la 33. Donc dans les deux sens ça a pas mal coincé, c'est en train de se résorber progressivement. En tout cas, quand vous allez toujours j'ai Romain qui vient de me signaler effectivement sur vos appels que le feu était terminé, donc il n'y a plus cette difficulté déjà dans le secteur et c'est en train de se résorber d'après les cartes. Notez quand même encore quelques difficultés en direction de Lunéville sur la 33. Vous comptez quand même 5 à 10 minutes encore supplémentaires sur votre temps de trajet habituel.
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0: Votre radio locale à vos côtés pour profiter de l'été et surtout de la Lorraine. Et pour ça, Jérôme Pronhomme nous file tous les jours un petit coup de pouce. C'est Lorrain, c'est fin bien. C'est chaque jour la présentation des plus beaux coins de notre territoire. Alors, dites-nous, Jérôme, qu'est-ce qu'on n'a pas encore fait ici?
3: Il est encore temps de vous offrir un bon bol de Meuse pendant les vacances. Après tout, c'est magnifique. Et si vous habitez Nancy, Pont-à-Mousson, Toul ou du côté de Vittel, Neufchâteau, Contrex et Ville, c'est tout près. Le sud, c'est vos couleurs, la cité de Jeanne d'Arc, l'immense église au bord de la rivière, et depuis Nancy, la route est super agréable, on passe par Toul, et ensuite c'est pleine campagne, avec des petits vallons, des taillis, bref, un pur bonheur en été. La Meuse, c'est aussi la rivière Meuse, avec tout ce qui est aménagé pour suivre son parcours, notamment à vélo. La Meuse qui est un fleuve, rappelons-le, qui se jette bien loin de chez nous, dans la mer du Nord. La Meuse, c'est l'étonnant site de Benoît de Vaux, au beau milieu du département. Un site religieux très renommé où les Nancéiens venaient prier quand décidément la vie était trop dure. Ils sont venus au XVIIe siècle plusieurs fois en procession depuis Nancy. La Meuse, c'est l'énorme château des Monts-Hérons, demeure privée, mais qu'on voit très bien de la route et qu'on peut découvrir en buvant un verre ou en séjournant. Ne négligez pas Commercy et son beau château, le jumeau du château de Lunéville. La Meuse, c'est énormément de forêts, notamment du côté de l'Argonne, tout au nord, mais aussi un peu partout, à vrai dire. Et puis ne ratez pas Bar-le-Duc avec sa ville haute, ses pierres couleur de miel, les églises aux œuvres d'art et notamment aux œuvres de sculpture signées par Ligier Richier, le prédécesseur de Michel-Ange, et qui a truffé la Meuse de beauté, notamment à Saint-Miel. Saint-Miel en pleine mue, maintenant que les passionnés rachètent et rénovent des hôtels particuliers d'un village qui était une grande cité pour les ducs de Bar, puis les ducs de Lorraine. La Meuse, c'est aussi Montmédy avec sa citadelle, le village Renaissance de Marville qui mérite la visite. Évidemment, Verdun, la ville ancienne, le quai de Londres, l'ossuaire de Douaumont un peu plus loin qui continue de veiller sur les héros. À travers la forêt de la zone rouge et ses villages détruits, mais n'oubliez jamais que Verdun, non seulement c'est un symbole, non seulement c'est la bataille, mais c'est aussi une ville magnifique, gorgée de patrimoine, qui se laisse découvrir avec plaisir autour de la cathédrale et du palais épiscopal, devenu le centre mondial de la paix.
0: On retient donc la Meuse, un bout de Lorraine qui renferme bon nombre de beaux endroits à découvrir. Merci beaucoup Jérôme. Une nouveauté ici Lorraine, signée Pascal Obispo et Francis Cabrel, Il faudrait que pleuve l'amour, 18h50, belle soirée à tous.

0: Ça fait plaisir, une nouveauté de Pascal Obispo et Francis Cabrel, un duo qu'on n'attendait pas forcément. Il faudrait que pleuve l'amour sur votre radio locale ici, Lorraine. On va continuer en musique sur cette fin de journée. Votre émission 100% années 80 est en train de se préparer avec Laurent Petit-Guillaume qui a sorti des cartons, les disques les plus mythiques de cette période. La boule à facettes, évidemment, parce que sinon on n'est pas dans le thème. Et puis vous aurez le droit aussi par la suite au best-of de Décibel. Les invités d'Émilie Mazoyer, on reviendra sur les échange avec Linda Lemay et Philippe Manœuvre. Belle soirée avec Ici Lorraine.
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0: Ah ça, c'est mythique aussi. Abba et le très célèbre Mamma Mia sur votre radio locale.
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0: Vous avez choisi ici Lorraine et vous avez bien fait. 19h. Je vous souhaite de passer une très belle soirée. On fait le point sur votre actualité de cette fin de journée et votre émission 100% années 80 dans un instant.
2: Le bassin d'Arcachon, plongé dans la nuit à cause des fumées, le feu toujours hors de contrôle, 3 400 hectares parcourus, une maison isolée totalement détruite, mais ce soir des quartiers résidentiels commencent à être touchés. Bonsoir Nicolas Joly.
3: Bonsoir Valentin, bonsoir à tous.
2: Envoyé spécial d'ici, vous êtes au Porge, près du poste de commande où l'on suit de près l'évolution de la situation, en particulier sur la commune de Lège-Cap-Ferré.
3: Oui, ici tout le monde essaye d'en savoir plus, en particulier les habitants. On tend l'oreille quand les pompiers partent en intervention, on regarde les hélicoptères qui fendent le ciel. Je vous confirme, Valentin, qu'une maison est actuellement en flammes sur la commune de Lège-Cap-Ferré, mais nous n'en savons pas plus pour le moment. La préfecture doit communiquer dans quelques minutes, faire le point sur la surface brûlée par les flammes, les moyens mobilisés, les habitants évacués, des habitants qui attendent de pouvoir rentrer chez eux, mais qui risquent de devoir attendre encore un peu.
2: Alors vous l'avez dit beaucoup, d'évacuation, pas de blessés. On parle de 20 000 vacanciers et habitants mis à l'abri ce soir dans des dortoirs de fortune où l'on se prépare, Nicolas, à passer une deuxième nuit sur place.
3: Et oui, ça semble désormais inévitable. Certains dormiront sur des lits de camp, d'autres préfèrent leur voiture. Des matelas gonflables viennent d'arriver aussi et donnés par une commune voisine. Juste avant, ce sont de précieuses palettes de bouteilles d'eau qui ont été livrées par camion. C'est une bonne nouvelle sur le papier, mais avec tout ça, on comprend bien que le retour à la maison, ce n'est pas pour tout de suite. Et même si la solidarité, ça fait du bien, certaines personnes ici commencent à s'impatienter. Alors on essaie de prévoir l'avenir comme on peut. Des chaises sont installées derrière le gymnase pour observer le gigantesque panache de fumée qui grossit, qui se déplace au gré du vent, et ça c'est inquiétant. Et également encourager les pompiers qui, eux, partent en intervention.
2: Et pour continuer de lutter contre les flammes et appuyer les deux canadairs mobilisés par les pompiers français, l'Union européenne annonce l'envoi de 3 avions bombardiers d'eau supplémentaires. Vous retrouvez les dernières infos sur notre article en direct sur le site et l'application ici. Dans le Var, les pompiers ont lutté toute l'après-midi contre les reprises de feu, toujours pas fixées. La surface parcourue, elle, reste stable, 2500 hectares. Et ce soir, le parquet de Draguignan ouvre 2 enquêtes et rappelle qu'un incendie, même involontaire, est passible d'une peine jusqu'à 5 ans de prison et 100 000 euros d'amende. Après avoir renoncé en décembre dernier, le gouvernement veut de nouveau doubler le montant des franchises médicales. Ce reste à charge sur les boîtes de médicaments, les séances de kiné ne sera plus plafonné à 100 mais 200 euros par an. Objectif de dégager des ressources en plus pour l'hôpital, explique la ministre de la Santé Stéphanie Rist, sans préciser la date d'application de la mesure. Des premiers éléments de réponse après le crash d'avion de Tomblaine près de Nancy, survenu fin juin lors d'un baptême de parachutisme. Un premier rapport du bureau enquête et analyse compétent dans ce genre d'affaires évoque un dégagement de fumée à bord de l'appareil juste avant sa chute. L'avion, révisé 2 mois plus tôt, avait réalisé 3 vols avant l'accident. Accident mortel pour ses 11 occupants. Après les menaces reçues par le maire d'Alès dans le Gard, le démenti de la DZ Mafia est jugé crédible. Dans une vidéo, des hommes au visage masqué affirment ne pas être responsables des tags, des balles déposées dans la boîte aux lettres de l'élu et de l'attaque à la voiture piégée redoutée en début de semaine. Sur le Tour de France, la première étape de haute montagne est remportée ce soir par l'équatorien Richard Carapaz. Pas de changement au classement général, les écarts se maintiennent, y compris pour le français Paul Sexas. Mais les mollets, ils vont continuer à chauffer. Bonsoir Bruno Blanza.
4: Bonsoir.
2: Avec encore 2 grosses étapes à venir.
4: Oui, notamment demain, celle qui mène à l'Alpe d'Huez. Ça fait 4 ans que le peloton du Tour de France n'est pas passé par l'Alpe d'Huez. 128 kilomètres, c'est l'étape la plus courte de ce Tour. Mais on attend de cette étape courte qu'elle soit vraiment dense, intense. Les fameux 21 virages, cette épreuve mythique forcément, qui fait partie de l'histoire du Tour de France. Les Cador seront là pour s'expliquer. Vous savez que Pogacar n'a jamais gagné à l'Alpe d'Huez, donc on imagine qu'il voudra lever les bras. Et puis on attend Paul Sexas pour sa première dans l'Alpe, dans le Tour. Écoutez-le, le jeune Français de 19 ans.
5: C'est sûr que c'est incroyable. Après, voilà, j'espère surtout de ne pas tomber dans la montée, parce que je pense qu'il va y avoir beaucoup de spectateurs et on a vu que c'était quand même assez dangereux. Donc voilà, j'espère que tout va bien se passer surtout. Et après, forcément, c'est les jambes qui vont parler.
4: Il le sait, Paul Sexas, qu'il y aura du monde. Figurez-vous qu'on ne peut plus monter en voiture, plus en camping-car. Tout est saturé à l'Alpe d'Huez depuis aujourd'hui. La dernière fois, il y a 4 ans, il y avait 500 000 spectateurs. Et on vous fera vivre tout ça demain, bien évidemment, sur votre radio ici.
2: Et on compte sur vous pour ça, Bruno Blanza. Je vous rappelle l'information principale de ce journal. 3700 hectares brûlés en Gironde sur 3 communes. Une maison détruite par les flammes en ce moment à Lèche-Cap-Ferré, près de 20 000 personnes évacuées, c'est ce que vient d'annoncer la préfète à l'instant. Vous retrouvez toutes ces infos sur notre site et notre application ici.
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0: On termine la journée sous le soleil en Meurthe-et-Moselle et dans les Vosges avec des températures encore fort agréables, jusqu'à 24 degrés un petit peu partout sur le territoire. On devrait passer une nuit plutôt fraîche, entre 12 et 15 degrés en moyenne, avant de retrouver un large soleil demain matin dès le réveil. Quelques nuages en revanche sur l'après-midi. Les températures oscilleront pour les maximales vendredi entre 27 et 30 degrés. Pour le réveil demain matin, comptez 13 degrés à Gérardmer, 14 à Lunéville, 15 à Pont-à-Mousson, Mousson, 16 pour tous les Épinal, jusqu'à 17 degrés dans le secteur de Nancy.
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6: Bonsoir à tous, merci d'être fidèles à 100% années 80 qui tout l'été vous offre une petite pause façon rétro, vintage, nostalgique, une heure en compagnie de ceux qui font chanter et danser la France depuis plus de 40 ans, les tubes de cette décennie. Ce soir, ça commence comme ça.

0: Freddie Mercury, c'était The Great Pretender.
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0: 1986, Queen donne ce qui sera son dernier concert avec Freddie Mercury devant 125 000 personnes à Knidworth en Angleterre. Freddie sait déjà qu'il est malade. Il décide de se consacrer à des projets solo comme cette reprise des Platters de Great Pretender. En français, ça veut dire le grand simulateur. Une chanson qui sans doute traduit bien son état d'esprit à cette époque-là. La chanson parle d'un homme qui fait semblant d'être heureux. Allez, pour continuer un peu de légèreté, Paul Young, Come Back and Stay.
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0: Lerita Mitsuko, c'était Andy. Et si vous lisiez Charlie Mensuel au début des années 80, vous connaissez ce Andy. C'est le héros d'une bande dessinée publiée par ce mensuel, créé par un auteur anglais qui s'appelle Red Smith, traduit dans 52 pays, dont la France. Et bien sûr, Lerita, son fan. D'où la chanson devenue un tube en 86. Dans un instant, John Lennon fait une déclaration d'amour à sa femme Yoko Ono, Woman, juste après ça.
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0: orange. Évidemment, c'était France Gall.
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0: Pour la suite, j'ai choisi un des plus grands succès de l'été 1981. Un 45 tours qui, à la fin de l'année, se sera vendu à plus d'un million d'exemplaires. Il s'agit de « Elle est d'ailleurs » de l'inoubliable Pierre Bachelet. Une chanson reprise récemment par Raphaël parce qu'il adorait cette chanson quand il était enfant. Il pensait qu'elle évoquait un extraterrestre. Bon, pas de E.T. dans ce tube, mais plutôt l'histoire d'un homme amoureux d'une femme mystérieuse, inaccessible. Et voilà ce que ça donne.
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0: Running Up That Hill, c'était Kate Bush. Une chanson au destin un peu dingue. Tube en 1981 à sa sortie et méga tube en 2022 grâce à son utilisation dans la quatrième saison de la série télé Stranger Things. C'est dingue. Allez, la musique continue dans un instant. Dès 20h, vous retrouvez les essentiels de Décibel avec Émilie Mazoyer. Ce sera après, entre autres, Johnny Clegg, Scatterlings of Africa, juste après ça.
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2: Bonsoir.
3: Bienvenue dans Décibel. Je suis très contente, c'est la première fois qu'on fait une émission ensemble.
2: Mais oui, je suis tellement contente de te rencontrer.
3: Moi aussi, Linda Lemay. Quelle histoire d'amour avec la France, c'est incroyable. On est tous tombés amoureux de vous au début des années 2000. Et ça dure quand même plus longtemps que la plupart des mariages.
2: Oui, le temps passe très vite et c'est que du bonheur depuis ces années 2000.
3: C'est ça, mais vous sortez des album, voilà, depuis 1990. Chez nous, on adore les médailles. On vous en a donc donné plusieurs, notamment aux arts et lettres. Et puis, vous avez en 2003 remporté la victoire de la musique de l'interprète féminine de l'année, après avoir été, voilà, depuis le début des années 2000, nommée plusieurs fois. Alors depuis, dès que vous avez un projet, un album, une tournée, forcément, vous passez par chez nous. On reçoit plein d'artistes québécois qui nous disent que c'est une vraie organisation de venir ici, mais vous faites toujours en sorte de ne pas nous oublier, quoi.
2: Bah ça c'est sûr et certain, parce que quand on connaît un tel amour et une telle fidélité, c'est vrai que ça devient presque comme une drogue. Moi, mes rencontres avec le public d'ici, c'est un besoin. J'en ai besoin physiquement, même qu'après chaque spectacle que je donne, je prends toujours le temps d'aller rencontrer les gens, échanger des regards, échanger des confidences. Et on est comme une grande famille. Et c'est pas juste pour l'image. Il y a vraiment un sentiment très familier entre mon public et moi-même.
3: C'est ce que j'ai ressenti. Parce que quand on a annoncé qu'on vous recevait, Linda, plein de messages, d'emails. Ah, oh, elle est super. Je l'ai vue en concert. Je l'ai vue ci, je l'ai vue là. Beaucoup de... Je l'ai vu à l'Olympia, puisque Linda, là, vous êtes en ce moment même en train de terminer une tournée... Une tournée assez folle.
2: Folle, oui, c'est le bon mot.
3: Ouais, c'est la tournée d'un projet fou, il était 11 fois.
2: Exactement.
3: C'était quoi alors ce projet?
2: C'est le plus gros et le plus fou projet de ma vie. Il faut dire que ça suivait le départ de mon papa. Mon papa est décédé en 2017. Et on dirait que suite à ça, j'ai comme eu un gros sentiment d'urgence de tout faire tout de suite, ce que j'aurais peut-être pas le temps de faire plus tard, parce qu'on sait jamais ce que la vie va nous réserver comme bonne ou mauvaise surprise. Bref, j'avais plein d'histoires à l'intérieur de moi qui dormaient, et j'ai décidé d'en accoucher dans un grand projet de 11 albums, de 11 chansons. Donc, il y a 121 chansons qui sont nées comme ça, qui aujourd'hui, donc, se font des places dans mes spectacles, et là, elles ont l'occasion de vivre sur scène, et c'est la plus belle partie de leur vie.
3: Ah oui. Donc, 11 albums de 11 chansons, il était 11 fois, en 1111 jours.
2: Oui.
3: Voilà, n'oublions aucun nombre. Mais ça, c'était vraiment incroyable. Donc, elle est littéraire, mais aussi un peu matheuse, finalement, notre Linda Lemay. Alors, Linda, oui. Un nouvel album à fleurs de corde, 15 chansons. Il y a 14 chansons que vous chantez, mm-hmm. Et puis une sur laquelle on n'entend pas votre voix, mais celle de Jean-Félix Lalanne. Alors, est-ce que vous pouvez nous présenter Jean-Félix Lalanne, pour ouais. Celles et ceux qui le connaissent pas?
2: Bon, mais Jean-Félix Lalanne est un guitariste virtuose. C'est un doué comme c'est dur de décrire à quel point il est doué. Il a toutes les facilités dans sa tête. Il est créatif. Il a 100 000 idées, 100 000 projets. Il réussit tout bien. Alors, quand il m'a invité à participer à un spectacle, à Courseulles-sur-Mer, c'était un festival et tout ça, il a dit, on préfère un spectacle à deux guitares. J'ai été tout de suite intéressée, même si ça aurait été n'importe qui d'autre, j'aurais dit non. Mais Jean-Félix Lalanne, c'est la musique du début de ma vie adulte. Quand j'ai découvert un album de Francis Lalanne,
3: son frère,
2: qui s'appelait Lalanne à Pantin, c'était un album live, en fait c'était trois longs jeux live. Et quand j'ai découvert ces chansons-là de Lalanne, ça a été un vrai coup de foudre, tellement que ça a changé ma façon d'écrire. Je me suis comme donné la permission d'écrire avec beaucoup plus d'intimité dans le discours, avec des mots qui frappent fort. Et Et donc, ça a été un guide pour moi. Et il y avait cette guitare de Jean-Félix partout sur cet album-là. Et donc, j'ai été très, très touchée de recevoir cette invitation-là. Et ça a tellement cliqué, ça a tellement été un coup de foudre artistique, une évidence quand on s'est rencontrés, que le lendemain de notre rencontre, on était déjà en studio pour enregistrer des chansons à deux guitares. On a la même folie, on a la même spontanéité. Alors, toutes ces façons d'être et ces façons de faire-là nous unissent. Et c'est ce qu'on entend sur l'album.
3: Alors, Jean-Félix Lalanne, il a fait des musiques de films. Il a accompagné aussi beaucoup de chanteurs, de chanteuses. C'est vrai qu'il peut tout jouer à la guitare. Je l'ai même entendu jouer du banjo. C'était absolument incroyable. Écoutez-le, tiens, sur la Panthère Rose. Pose, mais il a aussi fait des albums comme ça de reprises et notamment de musique de film. Alors, il dit de vous que vous jouez mieux que vous ne pensez.
2: Oui.
3: C'est ça, vous avez un petit complexe, mais qu'en fait, vous êtes super forte à la guitare.
2: Ben, c'est pas que je suis complexée, c'est que je connais mes limites quand même, mais je sais que je fais bien mon travail aussi de compositrice, c'est-à-dire que je suis capable de construire des chansons pour que la musique porte bien mes textes. Sauf que... ma guitare seule, c'est une chose. Ma guitare qui s'habille du manteau de la guitare d'un virtuose comme lui, ben là, ça change tout. Ça vient donner une classe merveilleuse aux chansons. Et c'est ça que j'ai retrouvé sur chaque interprétation de Jean-Félix.
3: L'album s'appelle « À fleur de corde ». Et comme son nom l'indique, c'est uniquement guitare-voix.
2: C'est seulement deux guitares, je dirais une voix, mais parfois, ben, il y a ma petite voix que je mets aussi en chœur, là, des bacs vocales pour compléter le tout. Mais c'est vraiment très, très épuré comme album. Ouais. C'est le plus épuré de tous mes albums. Celui qui se rapprochait le plus de cette idée d'album-là, c'était ma signature, où est-ce qu'il y avait beaucoup de guitares avec mon grand complice Yves Savard, qui jouait de la guitare avec moi. Mais c'était plus étoffé au niveau des orchestrations. Là, vraiment, on s'est donné comme défi de ne rien mettre d'autre que nos deux guitares. Et parfois, il est seul à la guitare, par exemple, sur une chanson qui s'appelle « Ne t'en va pas », qui est une chanson que les gens connaissaient déjà dans une autre forme. Et sur cet arrangement-là de guitare de « Ne t'en va pas », on dirait qu'on en entend deux guitares, mais il est tout seul.
3: Il est tout seul, ouais.
2: Et c'est assez impressionnant.
3: Il est si fort que ça.
2: Oui.
3: Voilà. Donc, sur l'album « À fleur de corde », il y a donc une dizaine de chansons qu'on connaît déjà dans de nouveaux arrangements. C'est le cas aussi de « Le plus fort, c'est mon père ».
2: Comment ?

0: faire.
1: Et vous allez vraiment redécouvrir cette chanson avec les nouveaux arrangements.
0: Oui.
1: Je tiens à le dire. Et même pour vous, non, ça doit être très doux aussi de réapprivoiser vos propres chansons.
0: Oui, ça me fait redécouvrir mes propres chansons. C'est super agréable. Puis surtout que c'est tellement de bon goût, ce qu'il a comme idée à proposer. Ça me surprend, puis en même temps, ça me dépayse pas non plus. Ça va, c'est dans le sens de l'émotion que les chansons ont.
1: Et puis, il y a aussi 5 titres inédits, 5 chansons inédites, donc sur À fleur de corde, et notamment celle qu'on va découvrir maintenant, puisqu'elle est déjà sortie.
0: Oui.
1: On va pas divulgâcher l'album de Linda Lemay 15 jours avant qu'il sorte, mais cette chanson-là, elle est disponible.
0: Oui.
1: Alors, elle s'appelle donc La fille de Clément. On peut dire, sans exagérer, que c'est pas une chanson à classer dans les chansons rigolotes.
0: Non,
1: c'est une chanson qui traite d'un thème, mais même de plusieurs thèmes de société qui sont très difficiles. Est-ce que vous voulez nous en dire un mot avant qu'on l'écoute?
0: Oui, j'ai été invitée à participer à un spectacle qui s'appelle Accoucher dehors, et c'est pour ce spectacle-là a pour but de créer des liens avec les gens qui sont en situation d'itinérance.
1: France, on dit les SDF, nous, les sans domicile fixe.
0: Voilà.
1: Et vous dites, oui, la situation d'itinérance.
0: Oui, parce que je dis pas des itinérants parce que ça ne les définit pas.
1: Vrai.
0: Donc, tu vois, là, je fais plus
1: attention. C'est une bonne façon de le dire. Ouais.
0: Donc, c'était des gens qui sont dans une situation malheureuse comme ça, mais que ça peut être temporaire et on leur souhaite évidemment. Et quand on creuse un petit peu, il y a toutes sortes de raisons qui font en sorte qu'on peut se retrouver à la rue. Alors, la fille de Clément raconte son histoire à elle.
1: Linda Lemay avec Jean-Félix Lalanne, c'est sur le nouvel album À fleur de corde.

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1: À fleur de corde, Linda Lemay, Jean-Félix Lalanne. Elle est poignante, hein, cette chanson, La fille de Clément.
2: Oui, il y a beaucoup à ressentir, il y a beaucoup à entendre, à intégrer, à accepter d'entendre aussi, parce que tu sais, quand il est question d'itinérance, mais il y a aussi question d'inceste.
1: Parce qu'on n'atterrit pas dans la rue par hasard, de toute façon.
2: C'est ça, il y a toujours des raisons.
1: Ouais. Et allez savoir pourquoi, quand c'est Linda Lemay, avec ses mots, avec ses tournures, avec sa pudeur, sa finesse, son intelligence qui nous le dit, c'est plus facile que quand on lit un article ou quand un homme politique nous le dit à la télé. Donc merci.
2: Mais c'est la magie de la musique, ça. Ouais. C'est vrai que moi, quand j'ai commencé à faire de la poésie, puis je me suis rendu compte que je pouvais marier la poésie avec des mélodies, et que je pouvais le livrer avec ma voix, tout à coup, c'était beaucoup plus facile de communiquer. C'était encore plus thérapeutique que simplement l'écriture. D'y ajouter de la musique, c'est extraordinaire. Ça fait voler le malheur.
1: Alors, vous avez fait un truc assez fou sur ce nouvel album à fleur de corde, qui sortira le 6 février. Il y a 15 chansons. Vous chantez sur 14.
2: Mm-hmm.
1: Il y en a une où vous ne chantez pas.
2: Non, et que une chanson que je n'ai pas écrite aussi. Non. Donc, ni paroles, ni musique. C'est un espace que j'ai laissé à 100% à Jean-Félix Lalanne, avec qui, bon, j'ai fait le reste de l'album. Donc, il m'accompagne sur tout le reste de l'album, sur des chansons que j'ai écrites, paroles et musique. Mais pour clore l'album, cet album qui commence avec Le plus fort, c'est mon père, pour clore, il y a une très belle chanson de Jean-Félix Lalanne, signée Jean-Félix, il me l'a chanté à un moment donné après un spectacle dans la loge et j'étais totalement charmée. Je savais pas, je ne connaissais pas son talent de chanteur. Ouais. Alors, je trouvais que c'était un beau cadeau à faire au public que de leur laisser découvrir cette belle facette de l'artiste complet qu'il est.
1: C'est rarissime qu'un ou une artiste offre, vous imaginez, une plage de son album à un autre artiste. Paroles, musique, chanter, c'est le moment de Jean-Félix Lalanne. Et alors, j'ai cherché parce que ça me disait quelque chose, cette histoire, et c'est arrivé en 74, Patrick Juvet, vous savez, où sont les femmes?
2: Oui.
1: Il était tombé Red Dingue de Daniel Balavoine,
2: oui,
1: qui n'était pas connu en 74. Et Balavoine lui avait proposé une très jolie chanson qui s'appelait Couleur d'automne.
2: Okay.
1: Et Juvet a dit, mais elle est tellement bien cette chanson, tu vas la chanter et on va la mettre sur mon album.
2: Et voilà.
1: Et l'équipe de Juvet a découvert ça après en disant, mais c'est pas Juvet qui chante sur la chanson là. Bah non, c'était Balavoine.
2: Et voilà. C'est donc, fou, hein, les histoires des chansons, oui.
1: Ouais.
2: J'adore.
1: Et les liens entre artistes et les coups de main qu'on se donne, les coups de projet aussi, je trouve ça beau. Voilà, bravo pour ça. Linda Lemay, tout à l'heure, en vous accueillant pour la première fois dans l'émission, je le répète, mais je suis vraiment très contente. Je me rappelais de votre parcours, de votre histoire d'amour avec le public français depuis la toute fin des années 90, début des années 2000. Voilà, on est vraiment à la colle, hein, vous et nous. Et il y a dans votre parcours un grand chanteur qu'on adorait, c'est Charles Aznavour.
2: Oui.
1: Voilà. Qui disait de vous, alors ça, je sais pas si c'est vrai ou si c'est une citation qu'on lui attribue, vous allez me dire.

0: Aller jeter une oreille sur les chansons de Linda, ça vaut la peine. C'était un grand, grand... Quand on parlait de coup de main tout à l'heure, on parlait de générosité entre artistes. Eh bien, je pense qu'il n'est pas plus généreux que Charles Aznavour. Et ça a été un honneur pour moi de pouvoir le côtoyer.
1: Et vous l'avez remercié avec une très belle chanson qui s'appelle « Surtout vous ». ».

0: Mais surtout vous, donc voilà, hommage à Charles Aznavour. Et je sais que si on parle des figures tutélaires de la chanson française, il y a aussi Charles Trenet, oui, que vous avez rencontré au milieu des années 90. Et lui aussi, ça a été une rencontre déterminante dans votre toute jeune carrière.
1: Ben, ça a été important parce que ce moment-là a changé totalement ma vie. C'était au Festival de jazz de Montreux en 96. Et j'ai pas rencontré que Trenet ou que Aznavour. Il y avait les deux grands Charles qui étaient là, mais il y avait aussi Gérard Davoust qui était partenaire de Charles Aznavour aux éditions Raoul Breton, qui est toujours là d'ailleurs aujourd'hui et qui me suit partout. Il est mon ami, il est mon idole. Je le vénère, comme je le dis d'ailleurs, dans une chanson hommage que j'ai écrite pour lui aussi, qui s'appelle « Mon Gérard », qui parle d'une amitié qui est plus forte que certaines histoires d'amour. Donc, c'est vraiment... Un grand homme, en plus, que j'ai eu la chance de côtoyer, en plus des deux grands Charles.
0: Ah oui, un grand éditeur, et il est en coulisses ce soir, il vous accompagne aussi, alors on lui fait un petit coucou voilà, à cette légende sympathique et souriante en
1: et
0: plus.
1: Voilà.
0: Ça, c'est quelque chose. Alors, dans la vie, tout vous inspire, Linda Lemay. On parlait tout à l'heure de la chanson La fille de Clément, alors là, c'est plutôt des sujets de société, des sujets graves, des sujets qui parlent à tout le monde. Vous n'avez jamais d'ailleurs été intimidée par les sujets graves, que ce qui soit familiaux, qui soit même politiques, les attentats, enfin voilà, vous pouvez écrire sur tout, mais j'ai l'impression qu'il y a un goût particulier pour vous d'écrire sur la famille.
1: Oui, ça c'est vrai que voilà. Ça m'inspire particulièrement, ouais. Je sais pas pourquoi, mais peut-être parce que je viens d'une famille extraordinaire. Tu sais, j'ai eu cette chance-là quand on vient d'une famille où on apprend le respect, où on apprend l'amour, la paix. J'ai jamais entendu mes parents crier. Il y a jamais eu de chicane, comme on dit chez nous. Là, c'était réellement l'harmonie. Et quand je suis sortie de ma famille extraordinaire. Je pensais que c'était comme ça partout, moi, dans ma tête de jeune fille. Et puis là, j'ai fait face au monde et je me suis rendu compte, OK. Fait que j'ai cette base solide qui me suit. J'ai énormément de respect pour ces parents-là que j'ai eus. Ma maman est toujours bien en forme et est toujours présente pour nous. Puis ça fait en sorte, je pense, que j'aime écrire sur ce que j'aurais pu vivre, que je n'ai pas vécu, mais je sens que j'ai plein d'êtres humains à l'intérieur de moi que j'aurais pu être et j'aime se leur donner une voix.
0: C'est intéressant ce que vous dites parce que très souvent, on entend des discours qui disent que à trop entourer, choyer les enfants, peut-être qu'on ne les prépare pas au choc de l'extérieur.
1: Ouais.
0: En fait, vous, ce que vous dites, c'est que le choc de l'extérieur, vous l'avez supporté grâce à la force que cet amour vous a donnée.
1: Oui, parce qu'on sait que ça existe. Donc, si jamais on fait face à des expériences qui sont moins faciles, on se dit, oui, mais je sais que je vais retrouver la paix puis que je vais retrouver des gens qui sont respectueux et tout ça, parce qu'on sait que ça existe. Mais les gens peut-être qui ont eu des petites enfances plus difficiles vont avoir plus de mal peut-être à y croire, mais on est là pour leur rappeler que ça existe.
0: Et alors, au rayon famille, il faut absolument que vous suiviez Linda Lemay sur Instagram, sur ses réseaux sociaux. Vous allez découvrir sa fille qui fait un métier. Alors déjà, maman, autrice, compositrice, interprète, on se dit, c'est un métier pas banal. Sa fille est trapéziste.
1: Oui, trapèze volant, puis elle brille partout.
0: Incroyable.
1: En Allemagne, elle brille en ce moment en Hongrie. Il n'y a pas longtemps, c'était au Portugal. Elle me fait voyager pour eux. Oui. C'est moi qui vais l'applaudir, des étoiles dans les yeux. Je suis la plus fière des mamans. Puis je suis contente parce que pendant... On parlait de chansons qui parlent de la famille.
0: Oui.
1: Moi, j'ai longtemps chanté et je la chante encore de temps en temps. Donnez-lui la passion, donnez-lui ce qui fait que quand tout est bidon, quelque chose reste vrai.

0: donnez-lui cette flamme qui ne s'éteint jamais, qui survit même aux drames les plus longs, les plus laids. Une chanson qui s'appelle « Donnez-lui la passion », c'était ma prière pour mes filles. Et de voir qu'elle a la passion dans les yeux, qu'elle est sur son X, comme on dit chez nous, est à la bonne place dans sa vie et je la vois s'épanouir de façon extraordinaire. Donc, ouais, elle me donne beaucoup de grandes émotions, tout comme sa plus jeune sœur d'ailleurs, qui elle aussi est une passionnée, une artiste jusqu'au bout des ongles.
1: Ah, c'est beau et ça prouve que voilà, cet amour tellement beau, tellement fort, tellement intense, qui donne de la force aux enfants pour aller se réaliser. Linda Lemay l'a reçu et Linda Lemay
0: le transmet,
1: bah ouais, c'est de beau mon comme mieux. Tout. C'est beau comme tout. Alors écoutons, tiens, une chanson de transmission et de mère poule, Attrape pas froid, oh. Ça vous dit?
0: Oh oui.
1: Pour se dire au revoir, Linda.
0: Oui, merci beaucoup.
1: Merci à vous. Merci d'être venue nous voir.
0: Attrape

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3: Salut Philippe.
4: Bonsoir Émilie.
3: Bienvenue dans Décibel, mon cher Philippe Manœuvre, mon rock critique préféré, mon puits de science rock'n'roll préféré.
4: Non, je t'ai plus.
3: Ah, j'arrête, mais quand même.
4: Non, mais les
3: joie.
4: Gens vont être déçus après. Ils vont dire, ouais, bon, ouais, bon, Émilie, ouais, mais bof.
3: Ah, non, Philippe, non, vraiment, moi, je vous adore et depuis longtemps, et plus je vous connais, plus je vous aime. Et alors là, de vous voir sur scène pour la première fois, c'est un truc, je m'attendais à plein de trucs de vous, mais monter sur scène pour un spectacle, c'est une grande première. Comment on a réussi à vous convaincre de monter sur scène pour raconter vos anecdotes rock'n'roll?
4: Alors, j'ai été, il y a un an, enfin un peu plus d'un an même, j'ai été contacté par des tourneurs, hein, par un monsieur qui s'appelle Pascal Guillaume, qui dirige une société qui s'appelle Qui m'aime me suive, qui est en permanence depuis 30 ans à 4 artistes sur les routes.
3: Okay.
4: Et il me dit, on voudrait faire une tentative avec vous. Ils essayent plein de gens qui, bon, pour dire, voilà, est-ce qu'on peut en faire un spectacle? Et moi, j'ai fait ma réponse habituelle. J'ai dit, mais je ne suis pas un comique.
3: Non.
4: Et là, il me dit, mais on veut pas que vous montiez sur scène pour faire rire les gens, mais pour nous raconter vos anecdotes avec les Stones, les Who, les Trogs, enfin qui vous voulez, quoi, voilà. Et là, ça ouvrait une nouvelle perspective. Et puis après, ben, je me suis mis à travailler, et ça, je pourrais vous raconter comment aussi, ouais, après, mais très vite, Yarol Poupeau
3: entre dans la danse.
4: Voilà, me fait savoir par Jeremy Lipman, le metteur en scène, et me dit, si tu fais cette aventure, moi j'aimerais bien en être. Et du coup, pour moi, ça change beaucoup de choses, parce qu'avoir Yarol avec moi... Yarol, c'est un viking, hein. C'est le viking de la guitare électrique. Il doit être sur scène tous les soirs de sa vie, celui-là.
3: Oui, c'est
4: un truc. Enfin, quand il est pas avec moi, il est avec FFF. Quand il est pas avec FFF, il est avec son groupe personnel. Il fait des tournées aux Indes. Enfin, voilà. Bon, c'est Yarol, quoi. Et donc, c'est une très jolie force, parce qu'il intervient. Et du coup, j'avais un peu peur que ça fasse causerie à la Fnac, enfin, pour pas citer une grande enseigne.
3: Oui, ou Masterclass.
4: Voilà, ou Masterclass, ouais. Tu vois, comment, blabla. Là, c'est autre chose, quoi. On fait vraiment un spectacle avec des explosions, des explosions de rire, des explosions de joie, des gags, plein de choses, quoi. Et puis, un moment où je descends dans la salle pour faire participer les spectateurs, parce que ça doit être un spectacle rock, c'est tout à propos des questions et des réponses que le public va envoyer.
3: Ah là là, ne ratez pas ce spectacle, Un enfant du rock raconte. Philippe Manœuvre, pour la première fois sur scène, donc mis en scène par Jeremy Lipman, et Yarol Poupeau qui est là au guitare, parce qu'évidemment, quand on parle de musique, il faut qu'il y ait de la musique. Et puis, en ce qui concerne les anecdotes, moi, je me souviens avoir lu avec passion Rock en 2018, Flashback Acid en 2021. Donc, c'est vrai qu'il y avait déjà, de toute façon, ce boulot de mémoire, j'allais dire, parce que vous en avez fait des interviews depuis les années 80. Il était déjà entamé. Vous aviez déjà fait dans votre tête et dans vos bouquins des listes de moments importants.
4: Oui.
3: Là, en se baladant dans la France entière, vous nous parlez à la fois de Gainsbourg.
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3: Mais aussi de Madonna.
4: Ah ouais. J'adore ce morceau.
3: Et on ne va pas dévoiler l'anecdote qui concerne Madonna, mais non, vous vous régalerez en tout cas. Comment a été faite la sélection, Philippe? Parce que alors, vous avez interviewé tout le monde.
4: Voilà, alors, à un moment, Yarol nous a invités chez lui, parce qu'il a une petite fermette et un studio. Il s'est construit un studio dans sa petite fermette, et donc c'était facile. Il était là avec les guitares, il y avait les bandes pour enregistrer. Il y avait Jeremy, le réalisateur, et donc moi, je leur ai raconté toutes mes histoires pendant 3 jours. Et le soir, on en reparlait à table, on dînait ensemble, évidemment, c'était vraiment, on était coupés du monde pendant 3 jours, et je les entendais, et Jérémy disait, oh, moi, cette histoire-là, j'y tiens pas, ou Yarol disait, ouais, la fin, c'est pas possible, ou tout, ouais, bon, ils avaient des opinions de rockers, en fait, sur mes histoires, et moi, j'écoutais ça en me disant, bon, tiens, bon, ouais, ils ont raison, enfin, parce que moi, je suis très modeste, hein, j'arrive, je suis pas Philippe Manoff qui a un message à donner, mais c'est plutôt, vraiment, je pénètre être dans ce monde sur la pointe des pieds, je ne veux pas déranger rien. Hein. Et donc je les ai beaucoup écoutés. Après, ça c'était fin juin, je suis rentré dans ma Picardie, et là où j'habite en ce moment, et pendant 2 mois, je n'ai fait que reprendre tout ce texte que j'avais, dire ça je coupe, ça je garde pas, ça tiens, ça irait bien là, etc. Et en même temps, ça devait être rigolo, parce que des fois je jardine, quand j'en ai marre d'écrire et de travailler, je sors dans le jardin, je coupe des trucs, mais il me venait une idée, donc j'étais là avec mon dictaphone. Et alors, Mick Jagger me dit. Enfin bon, c'était
3: dictaphone
4: drôle.
3: Dictaphone dans une main, sécateur dans l'autre.
4: Non, absolument. Ouais, ouais. Bon, enfin, on a été en octobre, on a commencé à répéter sur scène, sur une vraie scène, pendant une semaine, dans un petit théâtre de banlieue. Tu commences le lundi et le vendredi soir, tu joues.
3: Et ouais, c'est ça.
4: Ah ouais, c'est la première. Et tu joues pour des gens qui sont invités par la municipalité. C'est pas des rockers ou des gens qui savent pas. Pas du
3: ou
4: tout.
3: Des fans de Manœuvre.
4: On leur dit, il va y avoir une surprise, voilà. Et la salle est vraiment pleine de gens qui, d'un seul coup, mais rient à mes plaisanteries, applaudissent à la fin, au milieu, enfin voilà, il y a des blagues qui leur plaisent bien. Enfin, et donc, on vit un moment incroyable, et là, le metteur en scène dit, Philippe, c'est génial, mais ça dure un peu trop longtemps, va falloir couper 10 minutes. Et là, t'es comme, tu t'es un sécateur et tu te coupes les doigts les uns après les autres, quoi. Ils sont là. J'aimais cette anecdote. Mais bon, il faut une dynamique, il faut une rapidité. On veut pas entendre les fauteuils qui craquent et les gens qui font, oh, encore ces barbants. Non, non, non, on veut un spectacle rock, c'est surexcitant, quoi. Ça doit vous poser des questions pendant, à la fin, on doit être incroyablement heureux, on doit avoir la pêche,
3: envie de remettre la musique aussi.
4: Ça veut donner la patate, l'envie de rentrer chez vous, sortir des vieux disques que vous n'avez pas écoutés depuis 1000 ans, enfin voilà quoi.
3: Est-ce qu'il y a des artistes, alors français ou internationaux, qui sont peut-être dans le spectacle pour une anecdote, mais avec qui vous avez tissé des liens sur le long cours? Est-ce qu'il y a des artistes qui n'ont pas été juste des relations de travail, mais avec
4: non,
3: qui...
4: Non, c'est très difficile.
3: C'est dur, ça.
4: Ah, mais non, c'est pas possible. En plus, je raconte toujours la même anecdote. J'ai un de mes journalistes, c'est pas moi, mais c'est un de mes journalistes que j'aimais beaucoup, qui se retrouve juste en fin novembre dans un studio. Il interviewe David Bowie. Et à un moment, Bowie lui dit, mais tu sais que Mick Jagger est dans le studio à côté. À ce moment-là, on frappe à la porte, c'est Jagger. Donc mon journaliste, il est entre David Bowie et Mick Jagger, qui parle du Nouvel An. Et ils disent, ah ben on se retrouve en Thaïlande, oui, sur la petite île, l'hôtel, le machin truc, etc. Enfin bon, ça a l'air génial. Et à un moment, mon journaliste dit, je peux venir? Et les deux le regardent en disant, mais t'as pas les moyens.
3: Et c'est ça.
4: Et le bon journaliste m'a dit, je me prenais pour un aigle et on m'a fait comprendre que j'étais un vulgaire pigeon.
3: Mais sans aller jusque-là, c'est vrai que c'est hyper intéressant. C'est un thème, ça, le journaliste, aussi cool soit-il, et la discussion avec l'artiste, aussi belle et profonde soit-elle, à un moment, il faut garder une limite. Et c'est ça le secret.
4: Absolument. Non, on ne peut pas être ami avec des gens qui gagnent plusieurs millions d'euros par mois, par année. Enfin, et puis, on n'a pas idée, quoi. Et puis... Non, mais il vaut mieux les rencontrer pour le travail, et puis après, s'ils veulent, oui, on a des instants, des moments, bien sûr, des gens comme Keith Richards ou les Stones sont très chaleureux, hein. David Bowie aussi, il faut pas se méprendre, hein. C'est pas des... Mais des fois, ils disent, non, là, tu vas avoir du mal à suivre, Coco. Et voilà. Mais on a tissé des liens avec certains, et puis il y a l'histoire, en fait, comme quand on fait 30 ans le même métier, il vous arrive quand même des anecdotes vraisemblable avec des gens, c'est ça la différence. Tout le monde a des anecdotes, mais moi, c'est avec des gens qui ont vendu des millions d'albums et qui veulent dire beaucoup pour tout le monde. Quand je parle de Paul McCartney, je vois bien que ça écoute tout le monde a un disque des Beatles à la maison, quoi. Donc, voire plusieurs.
3: C'est
4: et donc c'est des moments, c'est sympa de leur dire Michael Jackson était comme ça dans sa loge, Prince était comme ça. Enfin voilà, Madonna, elle m'a bien embêté, mais finalement c'est elle que je préférais de tous parce que elle était claire, elle était nette, elle était précise et surtout elle croyait en elle.
3: Ouais.
4: Elle m'a appris ça, voilà. Parce qu'il y a ça aussi, hein. Faut un moment. Les gens ont peur de ne pas être au niveau, pas être à la hauteur de ce qu'on attend d'eux, parce que les gens, les artistes, pour eux, c'est tout, quoi. Les gens,
3: c'est des dieux, des divinités modernes.
4: Voilà, c'est un des premiers trucs que j'explique, c'est que ces gens, pour ma génération, les Beatles, c'était pas un petit groupe, c'était des demi-dieux, quoi, absolus. Si un Beatles nous demandait quoi que ce soit, ben enfin, on l'aurait fait, mais tout de suite, quoi, voilà. Et on me l'a demandé, et je le raconte.
3: Je le raconte dans Un enfant du rock, raconte.
4: Ben
3: donc,
4: voilà.
3: Croyez-moi, oui, la mission est remplie. Il va vous raconter plein de choses. Philippe Manœuvre, qui donc, bah, comme il vient de dire, a des collègues de boulot comme tout le monde, c'est juste que les siens, ils sont beaucoup plus sexy que les nôtres. Et c'est comme ça. Faut-il pour autant toujours rencontrer les rockeurs ou certains sont-ils affreux, sales et méchants ?

0: exemple, au hasard, je sais qu'ils sont dans le spectacle, les Sex Pistols. Est-ce que vous êtes heureux de les avoir rencontrés, vus en vrai?
1: Ah oui, vraiment. Ouais. D'autant plus que je les ai revus. Alors ça, c'est incroyable. Donc je rencontre les Sex Pistols quand ils viennent à Paris, ils viennent chez moi boire un coup après leur journée de boulot, parce que ils disent manœuvre, he has unlimited supply of beer. J'avais rempli mon frigo de bière, ils étaient très contents de tout ça. Et finalement, au mois de juin dernier, début juillet même, je réalise que il y a le festival Rétro C'est Trop à 55 km de chez moi.
0: Ah mais oui.
1: Et il y a les Stranglers, les Sex Pistols et Iggy Pop. Donc je me dis, bah je vais y aller. Et j'ai revu les Pistols et là, mais je les avais pas revus depuis 30 ans. Et Steve Jones m'a dit, écoute, je m'excuse, je me souviens absolument pas de ces anecdotes que tu me racontes, mais je veux bien te croire. J'aimerais tellement me souvenir de tout ce qu'on a vécu. Et puis après, il a été jouer ses chansons et puis moi j'ai été les écouter. Et franchement, c'est des bonnes retrouvailles, mais on peut pas exiger. Enfin, c'est des gens qui ont vu 1 million de gens dans leur vie. On peut pas exiger. Tu te souviens pas que j'étais sur le bateau? Il me dit, écoute, je me souviens qu'on a pris le bateau, mais je me souviens pas qu'il était à bord.
0: Ah ouais, donc vous étiez Philippe, et ça, il le raconte dans le spectacle, sur la fameuse péniche, le fameux bateau qui
1: chantait. Un bateau mouche, s'il vous plaît.
0: Voilà. Ouais, qui chantait God Save the Queen, The Fascist Régime.
1: Les Pistols étaient interdits partout. Alors, ils avaient plus le droit de jouer en Angleterre. Dès qu'ils essayaient de faire un concert, le conseil municipal de même une petite ville disait, ah non, ça va pas être possible, pas de ça ici. Ouais. Ils étaient interdits de passage à la BBC, parce que God Save the Queen, un or fasciste régime, comme vous le dites bien, ça passait pas.
0: Dans la reine, on fait pas ça.
1: Et donc, ils sont virtuellement numéro un des ventes, mais il n'y a pas leur nom dans les hit-parades, il y a une bande blanche. Enfin, c'est étonnant quand même. On pouvait même pas dire Sex Pistols, God Save the Queen dans les journaux. Fallait mettre une bande blanche, voilà. Donc, Malcolm McLaren dit, on va les mettre sur un bateau mouche, on va aller jouer notre chanson devant Buckingham Palace. Mais ça, il ne le prédit pas aux journalistes.
0: Ah, vous ne saviez pas ce qui était prévu?
1: Mais non, on ne savait pas ce qui était prévu. On ne savait même pas si les Sex Pistols seraient là. On nous dit, il y a une fête, Pistols. Bon, voilà, donc on s'est retrouvés sur un bateau mouche qui a pris le large et qui est venu devant Buckingham. Et là, les Pistols ont commencé à jouer leur petit répertoire.
0: Aïe, aïe, aïe.
1: Oh là là, ça a été, c'est là où j'ai frôlé la garde à vue, voilà.
0: Frôlé uniquement.
1: Oui.
0: Oui, libre et sans chaîne. Oh. Philippe Manœuvre est avec nous ce soir dans Décibel. On parle des Anglais, on parle des Américains. Le rock français, c'est comme le vin anglais, se moquer de méchant John Lennon.
1: Mais non, mais c'est pas vrai. Cette phrase n'est pas vraie. Cette phrase n'a jamais été dite par Lennon. Alors
0: c'est pas
1: ça.
0: Vrai.
1: Ça faisait un tel potin, cette phrase. Ouais. Donc la phrase, c'est.
0: Le rock français,
1: c'est comme le vin anglais.
0: Ouais. Bon,
1: voilà. Mais à un moment, ils ont contacté Mark Levinson, le plus gros spécialiste des Beatles, qui a écrit tous les gros bouquins sur l'histoire des Beatles, jour par jour, heure par heure. Et lui ont dit, on voudrait savoir quand Lennon a dit ça.
0: Oui.
1: Et après vérification, Lennon n'a jamais prononcé cette phrase qui a été inventée, apparemment, par un de mes collègues de Libération.
0: Ouh,
1: à une époque où je m'occupais des bébés rockers.
0: Ouais.
1: Et qui désireux de détruire un peu cette nouvelle scène que eux n'avaient pas vu venir. Ils ont envoyé comme ça beaucoup de choses très méchantes sur le rock français. Et moi, je lutte contre ça. Et heureusement, donc, le journal Mojo, on a fait une double page que je photocopie régulièrement pour l'envoyer à des journalistes qui reprennent la phrase dans leurs articles comme si c'était une parole d'évangile. Mais non, John Lennon, il adorait la France, il est venu très souvent en France, voilà, et d'ailleurs pour les Beatles, les Stones et les Led Zeppelin, Paris, c'était un peu la capitale où il rêvait d'aller, quoi. C'est là où tout était génial, tout était fabuleux, comparé à Londres à l'époque.
0: Alors, je ne le dirai plus, merci Philippe.
1: Mais non, mais je vous le dis, parce que c'est bête de reprendre.
0: Ah bah oui.
1: C'est une pure méchanceté, et Lennon n'a jamais dit ça. Il aurait pu, mais il ne l'a pas fait.
0: Il ne l'a pas fait. Ah bah ça, on le note, et alors ça, pour moi, c'est un scoop, en tout cas, merci.
1: Et bah là, je suis content d'être venu, ça a servi à quelque chose.
0: Exactement, rétablissons la vérité. Téléphone, c'est un groupe français de rock qui a été aimé
1: adulé.
0: Voilà,
1: mais que j'ai vu arriver à une époque, c'est ça qui est drôle. Vous avez une grosse vague de groupes. Il y a Little Bob, il y a Star Shooter, il y a Bijou, il y a Téléphone. Et tu te dis, dans tout ça, il y en a un qui va décoller, mais lequel, quoi? Et en fait, les gens ont choisi Téléphone Peut-être à cause de la fille à la basse qui est vraiment, ça faisait, c'était un truc nouveau. Hein, ça, Corinne, on n'avait jamais vu ça. Hein, parce qu'ils ont commencé en 76 à donner des concerts. C'était très, très, très nouveau. Et puis aussi la qualité des chansons de Jean-Louis et puis le travail que faisait. C'était un vrai groupe. C'est-à-dire que le batteur réfléchissait à ce qu'ils allaient enregistrer. Il faisait des propositions créatives. C'est ça un groupe. C'est quatre êtres humains, quatre artisans qui mettent leur talent ensemble, ils réunissent leur talent, ils se fixent un but. Et comme dit mon copain Wayne Kramer, de l'ancien guitariste du MC5, il me disait, tu sais Philippe, quand il y a quatre artisans qui se mettent ensemble et qui se fixent un but, souvent ils y arrivent. Et c'est vrai.
0: Philippe, que ce soit la presse, rock'n'folk, la télé, depuis les enfants du rock jusqu'à Nouvelle Star, le monde de l'édition, vous avez sorti des bouquins, la radio, on en a parlé tout à l'heure, vous en avez fait. Tant qu'on est encore curieux, on peut se payer des premières fois géniales. Donc voilà, vous êtes pour la première fois sur scène.
1: C'est vrai.
0: Avec ce spectacle, Un enfant du rock raconte. On entendait tout à l'heure votre enthousiasme, l'idée d'être sur scène. Et j'ai remarqué un truc, c'est que, en fait, c'est la première fois de votre carrière, qui est pourtant longue et riche, que vous avez immédiatement en direct la réaction des gens qui vous écoutent. Oh. Qu'est-ce qu'ils vous disent, les gens?
1: Les gens, ils hurlent de rire. Alors déjà, il a fallu apprendre à les laisser rire.
0: Oui.
1: Parce que c'est quand on est sur scène au départ, on se dit attends, qu'est-ce que je fais?
0: Oui.
1: Il faut j'ai beaucoup regardé David Chappelle, les gens comme ça.
0: Bel exemple.
1: Ouais. Bah oui, parce que pour voir un peu comment ça se passe, parce qu'il n'y a pas de leçon. Je vais pas aller au cours Florent,
0: non,
1: prendre des cours de stand-up à 71 ans quand même. Donc je me suis dit je devrais y arriver tout seul. J'ai vu assez de spectacles dans ma vie pour savoir que les gens ils veulent des choses qui de l'émotion quoi. Et là j'ai beaucoup de chance. Parce que c'est un truc qu'on partage, c'est l'amour du rock, moi et le public. Et vraiment, ça, les gens, ils ont ça en eux, ils aiment cette musique. Et moi, je suis un des passeurs, on va pas se voiler la face. Oui,
0: non,
1: j'ai amené le rock en France, j'ai essayé avec mes petits bras, comme Johnny. Et c'est pour ça qu'on s'aimait bien tous les deux, parce qu'on se disait, en fait, on fait un peu le même boulot. Mais moi, il m'avait dit, t'as raison de monter sur scène quand j'ai commencé à faire Les Enfants du Rock, parce qu'il m'avait dit, si tu continues à faire le critique, tu vas devenir complètement con. Alors, c'était Johnny Hallyday avec son franc langage.
0: Ah oui.
1: Mais il avait raison en plus, et j'en parle dans le spectacle de cette anecdote, comment faire le critique. Alors le grand critique, le modèle, c'est Addison DeWitt au cinéma, dans All About Eve, l'homme qui dit à la jeune actrice, toi tu vas bien te calmer. Qui je suis, c'est moi qui décide s'il y a des gens dans ta salle ou s'il n'y en a pas. Et ce genre de critique, on n'en a plus besoin. Hein. Comme dit Bob Dylan, on préférerait qu'on nous soutienne plutôt que de nous mettre un coup de batte dans la gueule, quoi. Donc, j'ai essayé de soutenir les artistes quand j'ai vu à quel point c'était un métier difficile. Tu dis, ils ont pas besoin en rentrant chez eux qu'on leur dise, regarde, il y a Philippe Manœuvre qui t'a encore détruit. Oh non, ça serait vraiment méchant et ça serait pas bien, quoi. Parce que c'est des métiers quand même très difficiles. Même un artiste qu'on n'aime pas, oui, mais respect, quoi. Parce que le gars, il est là, regardez, il est debout, il est sous la lumière, il transpire, il essaye de se souvenir de son texte, il essaye de se redresser face au problème de distraire les gens. C'est le plus beau métier du monde. Et puis là, on est dans une époque où, quand on se lève le matin, on regarde son téléphone en disant, il a fait quoi, Carotte Top, là,
0: joli petit surnom pour Trump. Non, mais le mot-clé étant amour, je pense, Philippe. L'amour que vous avez pour la musique, l'amour que le public a pour ses groupes, l'amour qui circule. Et cet amour, pour vous, il me semble, justement, il a un peu sa base chez Johnny Hallyday. Vous aviez 9 ans.

0: Imaginez le petit Philippe Manœuvre qui découvre Johnny Hallyday à la radio, et c'est ça le début de votre amour pour le rock.
1: Oui, parce qu'il dit à un moment, il dit allez jouez les guitares, jouez mais plus fort, plus fort. Et il est avec des guitaristes américains qui s'appelle Joey Greco, qui va faire un solo, un surf. Et moi j'ai 10 ans, j'entends ça, ça vient de sortir. Et je me dis, mais c'est Alpha et Oméga, parce que c'est le pays de l'accordéon, la France, dans les années 60, hein, jusqu'en 64, 5. C'est la lutte, les yéyés arrivent, mais les vieux, les croulants, comme on les appelait, ils n'ont qu'un seul message. Profitez bien, ça ne va pas durer. Et ben contre toute attente, les gens vont rester, s'installer. Alors ils avaient que des... je me souviens, mon grand-père, Françoise Hardy n'avait pas de voix, elle n'allait pas durer. Johnny Hallyday criait trop fort et se roulait sur scène, il n'allait pas durer. Eddie Mitchell n'allait pas durer. Enfin donc il y avait, tu disais, mais qu'est-ce qu'on peut faire, quoi? Et nous, nous, on était très contents que les vieux, les anciens n'aiment pas nos artistes, finalement. C'était les nôtres, et on les a défendus, on les a aimés, et ils nous ont rendus au centuple.
0: Et aujourd'hui, on a toutes et tous envie d'entendre du rock, mais aussi d'entendre les histoires, les légendes, les rencontres, les aventures diurnes ou nocturnes de Philippe Manœuvre avec tous ces rockers.
1: Ce qui est dément, c'est qu'il y a des gens qui me disent « Mais alors, et vous n'avez pas parlé de David Bowie ?»« Ah ben non, j'ai pas eu le temps, parce que tu vois, il faut que... » Mais il y a cette possibilité du chapeau au milieu. Je mets mon chapeau de Slash, j'ai un chapeau haute forme avec des boucles autour, magnifique. Je suis très content de ce chapeau. Et je descends dans la salle, et dans mon chapeau, il y a 80 noms d'artistes dont j'ai pas le temps de parler dans le spectacle. Et les gens tirent un nom au hasard, et je dis, allez, je vais... Et puis ça, c'est des trucs que j'ai pas préparé, c'est de l'impro, quoi.
0: Voilà. Ah, donc vous pouvez aller voir le spectacle plusieurs fois, il n'y a pas les mêmes histoires à ce moment-là.
1: C'est un spectacle différent, parce qu'au milieu, il y a tout. Alors on a eu, pour l'instant, on a eu Bachung, on a eu Yann Dury, on a eu plein de... Mais ça peut, voilà, ça part dans tous les sens. Et on a eu les White Stripes, on a eu... Enfin voilà, les White Stripes, c'est étonnant, c'est un des derniers groupes indépendants que j'ai interviewé. Je suis allé les voir en 2001, juste après le 11 septembre, les avions, et pour Detroit, étaient vides. Ouais. On était 5 dans l'avion, un Boeing de 400 places.
0: Incroyable.
1: Et quand je suis arrivé, j'ai demandé, on a un hôtel? Non, vous habitez chez eux, parce qu'ils n'ont pas d'argent, il n'y avait pas les moyens de nous payer un hôtel. Donc on dormait sur un canapé avec le photographe de Rock'n'Folk, on était sur le canapé des White Stripes. On les a connus comme jamais personne connaîtra un groupe qu'on a passé 2 jours
0: chez eux.
1: J'aimais beaucoup le jukebox de Jack White. Je savais qu'il irait loin parce qu'il y avait... Il n'y avait pas une faute de goût dans son jukebox. Ça allait des Ramones à Chuck Berry, mais il y avait vraiment les morceaux qu'il fallait.
0: En parlant, tiens, de goût impeccable, vous qui aimez les podcasts, les amis, je vous recommande Rolling Philman. Ça, c'est nouveau. C'est votre nouvelle émission mensuelle, Philippe, avec Alma Rota de Rolling Stone Magazine, Rolling Stone France. Vous êtes ensemble et c'est Rolling Philman. Chaque épisode autour de l'actualité musicale et d'une légende. La première légende, écoutez, c'était pas mal, c'était Pink Floyd. Et le deuxième épisode sortira la semaine prochaine.
1: Et ça sera autour de Bowie. Et puis, il y aura des surprises. Il y a des invités. Alors là, on se lâche parce qu'on fait ce qu'on veut.
0: Ah bah,
1: quoi.
0: Podcast, c'est liberté totale.
1: C'est liberté totale. On a pu passer un morceau de Pink Floyd de 25 minutes dans la première émission. Enfin, personne ne l'a fait au monde, ce coup-là. Et on a des gens, enfin, on a eu 320 000 personnes qui ont regardé, écouté le podcast,
0: le premier épisode.
1: Donc, bon, Alma est très très contente, moi aussi, parce que c'est une nouvelle aventure, là aussi, quoi, c'est différent de tout. Moi, j'ai connu toutes les radios de France, j'ai été sur toutes les radios de France, et là, je suis indépendant avec ce podcast, Rolling Philman.
0: Ça vous va bien, l'indépendance, Philippe Manœuvre. Merci d'être venu nous voir.
1: Mais merci, Émilie.
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1: Vous écoutez Sierra Marios avec Mort à la guerre, chanson co-signée avec Serge Lama.

0: Trio, c'est un artiste complet qui collabore régulièrement avec Fabienne Thibault, Pierre Billon, Gérard Lenormand ou Didier Barbelivien et qui partage sa vie entre le soleil d'Ardèche, Marseille, sa ville natale et Paris. Guerre, premier extrait de l'album Auteur de France de Sierra Marios. Un coup de cœur ici de Romardèche.
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3: Aujourd'hui, je vous amène à Montgivray et devant moi, il y a un château. Mais ce château, c'est aussi la mairie de Montgivray. Mais cette mairie, avant, c'était autre chose. À qui appartenait ce château? Vous allez le savoir tout de suite.
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3: Pour vous présenter cette magnifique mairie de Montgivray, je suis avec Annick Dussault, attachée de conservation au patrimoine du pays de George Sand. Bonjour Annick.
5: Bonjour.
3: Alors là, on est devant un très beau bâtiment.
5: Oui, là, c'est vraiment un château. Bon, un château qui a été très remanié au 19e siècle, donc avec cette entrée de tourelles là, qui marque bien la porte. C'était une seigneurie avec un château fort, bon, qui a eu plein de péripéties puisqu'il a fini par brûler pendant la guerre de Cent Ans, en 1360. Mais tel qu'on le voit là, évidemment, il a été complètement remanié au 19e, parce qu'à ce moment-là, dans les années 1840, c'est le demi-frère de George Sand, Hippolyte Chatiron, qui rachète ce château pour y installer sa famille. Donc il était tout près de Nohant. Et puis un peu plus tard, c'est même la fille de George Sand, Solange, en 1875, qui décide de s'installer elle aussi, qui souhaite un peu se rapprocher de sa mère et de Nohant. Même si ça ne plaisait pas forcément beaucoup à George Sand. Mais bon, elle s'installe dans ce château et c'est elle qui fait faire aussi des travaux au fameux architecte d'Auvergne, hein, qui refait notamment toute l'entrée. Voilà, mais c'était la mode de l'époque.
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3: Comment est-ce que ce château s'est devenu la mairie?
5: En fait, en 1956, le château est à vendre et c'est la commune qui s'en porte acquéreur et qui décide d'y installer sa mairie et qui a fait encore des travaux tout récemment.
3: Est-ce qu'on peut dire que c'est l'une des plus belles mairies?
5: Ah, ça, c'est quand même certainement parmi les plus belles de l'Indre, hein, certainement.
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6: Dans le Nord-Pas-de-Calais, dès que les beaux jours reviennent, il n'y a pas que les shorts et les jupes qui font leur réapparition.
7: Je m'appelle Marc Osselet et je suis glacier artisanal dans le Pas-de-Calais.
6: Alors Marc, c'est quoi votre histoire? Vous avez été longtemps éloigné de la région, non?
7: Moi, je suis né à Lens, en 81. Quand j'ai eu 7 ans, mes parents ils ont quitté la France pour partir en Polynésie française. Donc j'ai grandi à Tahiti et je suis revenu vivre en France sur mes terres, j'ai envie de dire, en 2011. Aujourd'hui, j'ai eu un petit parcours qui a fait qu'aujourd'hui, j'ai monté mon entreprise en 2019 et on fabrique des glaces artisanales à l'étrême.
6: Et à Tahiti, vous étiez déjà en train de fabriquer des glaces?
7: Oui, oui. Pendant presque 7 ans aussi, mon père avait racheté une fabrique de glace là-bas et on servait tous les archipels de Polynésie en glace pour la restauration, les hôtels, les cafés, les restaurants et je me suis régalé là-dedans et c'est là que j'ai appris à découvrir tout ce qui est le goût, les produits locaux, exotiques, etc. L'appétence sur le goût et le produit. Ouais.
6: Partir en vacances à Tahiti et vivre à Tahiti, c'est deux choses qui n'ont rien à voir, c'est très différent j'imagine.
7: C'est toujours pareil, c'est différent, c'est comme faut comparer ça à la vie dans un village, parce que tout le monde se connaît à peu près. Moi je crois que j'ai jamais passé une fois à aller faire mes courses dans un supermarché sans croiser quelqu'un que je connaissais, donc c'est comme un village, c'est la belle vie quoi. C'est quand on s'en va qu'on se rend compte qu'avoir la mer à proximité, l'océan, la mer bleue, les lagons et puis Moréa qui est juste en face, c'est quand on s'en rend plus trop compte. Quand on y est, ça paraît évident, mais quand on en part, on a effectivement ce manque qui revient, quoi.
6: Revenons à la crème glacée. Il paraît que c'est dans le Nord-Pas-de-Calais qu'on en mange le plus, c'est vrai?
7: Il fait pas très beau dans notre secteur, donc on se réchauffe avec des produits froids, j'en sais rien, ça réchauffe le cœur.
6: Et qu'est-ce qu'elles ont de commun avec Tahiti, vos crèmes glacées?
7: La générosité, parce que là-bas, c'est une population qui est très généreuse, très accueillante. Là-bas, il y a pas de règles. C'est-à-dire, tu passes, t'es là, bah viens, on t'accueille, tu manges. Enfin, c'est vraiment rassembleur. Et moi, je pense que dans l'éthique que j'ai de mes recettes, c'est ça, c'est de la générosité, de l'intensité, du goût, donner du goût, quoi. Voilà, et de l'amour dans ce qu'on fait. Ça, c'est très important. Alors moi, c'est ici à l'Étrême où j'ai eu la chance de pouvoir m'installer dans notre entreprise Les Glaces de Marc, juste en face de chez Roquette, où on essaye de vraiment respecter la tradition de l'authenticité, de la naturalité, de la générosité, comme j'ai pu connaître à Tahiti et dans le cœur des gens du Nord-Pas-de-Calais.
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8: Tout ce qui a trait au caractère des humaines et des humains, j'adore. Je trouve que la langue occitane se délecte à qualifier les comportements humains. Roumé, je savais que tout le monde connaît Kéomo. C'est un bon exemple. Hein. Tu pourrais faire un sourire plutôt que de roumé. Roumé. Comme ce mot l'indique dans sa construction, ça grogne, ça fait trembler les murs. Quelqu'un qui roume, c'est un râleur d'excellence. T'as voulu faire les courses ? On y est. Qu'est plus le moment des roumas, mon grand. Ce n'est plus le moment de râler, ok ? Plutôt que de roumer, on finit vite et on rentre. Roumer, ok ? Vous connaissez, bon. Et si je dis marouner, marouna, c'est la même chose. Dans le mot, le R roulé nous montre une personne qui râle aussi, qui bougonne. Il marronne comme un burga au kevonvo. Non, il râle comme un frelon qui vrombit. Roumer, marouner, faites vos courses, mesdames et messieurs. Allez, adieu.
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1: Pierre Nus s'installe pour les astuces de sa mamama. Bonjour Pierre.
2: Guten Morgen, salut Bissam.
1: Info pour celles et ceux qui viennent de découvrir peut-être une rayure sur un de leurs meubles.
2: Hop là, je vais d'en passer. Oui, ça arrive, hein. Une dent de chien, une griffe de chat, un jouet de bébé. Les roues des camions en plastique, ça laisse des traces des fois. Bon, un petit choc, ça peut parfois abîmer vos meubles préférés, mais ma mamama m'a rassuré. Elle m'a dit d'acheter des noix. Alors c'est pas parce que je porte le même patronyme que j'en fais la promotion, mais le cerneau de noix est riche en huile et graisse naturelle. Mais c'est l'intérieur de la noix, calme. N'y allez pas avec la coquille pour frotter sur le meuble, ça va empirer les choses. Vous frottez le cerneau directement sur la rayure en allant dans le sens du grain du bois. Bon, vous faut un peu frotter, hein.
3: Vous frottez longtemps. Un petit peu quand même.
2: Voilà, faut que l'huile sorte et il faut laisser agir l'huile pendant environ 5 à 10 minutes pour qu'elle pénètre le bois. L'huile libérée va dans la rayure, ça aide à nourrir le bois sec qui est exposé par la rayure et surtout les pigments naturels de la noix vont aider à teindre la rayure. Et ça va mieux correspondre à la couleur du bois qui l'environne, ça la rend beaucoup moins visible cette rayure. Ensuite, vous laissez agir, vous essuyez l'excès d'huile avec un chiffon doux et propre, n'y allez pas avec le côté vert de l'éponge, Gal, et vous lustrez légèrement la zone. Alors ça fonctionne beaucoup mieux sur les rayures peu profondes et sur les bois dont la couleur est proche de celle du cerneau de noix, donc un brun assez clair. Les meubles verts ou rouges, vous oubliez.
1: Oui, bah,
2: merci ma maman.
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4: Et bonjour. Ça va, vous allez bien?
5: Ça va bien et vous?
4: Allez, oui, ça va très bien, merci.
5: Bon, alors on est ici dans l'univers de l'Italie.
4: Voilà. C'est ça, l'Italie.
5: Voilà. L'Italie, ici, avenue de Grande-Bretagne à Perpignan.
4: Exactement, depuis 2010, je crois. Je suis installé depuis...
5: Vous comptez plus?
4: Non, je compte plus. Les années sont passées assez vite.
5: Alors ça s'appelle Peperoncino.
4: Oui, il s'appelle Peperoncino parce que
5: Peperoncino. Ah, Peperoncino, pardon. Voilà. Et alors ça, c'est le nom d'un petit légume.
4: Ça, c'est le nom de piment.
5: Alors, c'est très, très sympa chez vous. Hein. Ça sent bon l'Italie. On a d'un côté l'épicerie, Renato, avec des produits que vous ramenez d'Italie. Et de quelle région précisément?
4: L'importation de mes produits, c'est direct. J'importe directement mes produits. Pour ce qui concerne aussi les pâtes, le vin, l'huile d'olive et tout le reste. Donc, je mets l'accent, bien évidemment, sur ma région. Je suis napolitain d'origine, donc sur la campagne. Et sur le sud de l'Italie. Je néglige pas le nord. Il y a des régions comme la Lombardie, le Piémont, l'Emilia-Romagne qui nous amènent des choses magnifiques. Rien que le jambon de Parme, le parmesan et tout ça.
5: Et alors là, justement, vous avez quoi sous la vitrine?
4: Le gorgonzola mascarpone. Il y a le produit phare de ces derniers temps, que c'est ce que vous appelez en France le bajou de porc. C'est le guanciale di maiale. C'est ce produit avec lequel on fait la carbonara, vous savez, le fameux plat.
5: Un peu de lard.
4: Oui, c'est comme du lard, mais ça a une texture un peu différente, voilà.
5: Ça, c'est essentiel au carbonara.
4: Ah, c'est un must. Si vous n'avez pas ça, vous ne la faites pas, voilà. Et après les jambons, tout est à la coupe. Souvent, mes clients me sollicitent pour des plats de charcuterie composée. Disons, bon, j'appelle ça la raclette à l'italienne parce qu'ils me demandent des plats de charcuterie pour faire leur raclette. Et voilà.
5: Bon, vous avez un tablier, Renato, et pour cause, de l'autre côté, il y a votre cuisine.
4: Oui, donc ça, c'est ma petite cuisine. Elle est complètement ouverte. Le fait d'avoir la cuisine ouverte, c'est un concept tout à fait italien et surtout de chez moi.
5: C'est ça les peperoncino?
4: Ouais,
5: vous allez mettre dans quel plat?
4: Ça, on les met un peu de partout. Hein. Franchement, on les utilise un peu de partout. Notamment, il y a des pâtes qu'on fait, la pasta aglio, olio et peperoncino. C'est la plus simple des recettes de pâtes. Juste un fil d'huile d'olive, de l'ail et del peperoncino, comme ça, que vous pouvez aussi casser avec vos mains. Et voilà, sa sauce est prête, on passe à table.
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5: À Cliosclat aujourd'hui, joli village perché de la Drôme, avec Marie Bolaton dans la fabrique de poterie.
6: C'est un lieu qui est vraiment historique, qui existe depuis 1903. Il y a des ateliers de fabrication qui sont en activité du lundi au vendredi, tous les jours de l'année. Les gens peuvent venir nous voir et il y a une boutique où on peut acheter les pots qu'on produit dans l'atelier. Et la particularité de notre lieu, c'est que vraiment tout est fait sur place. Donc la terre vient du village, elle est travaillée dans les ateliers, cuite dans les ateliers, décorée dans les ateliers et elle est mise en boutique après. Et une autre particularité, c'est que dans les années 60, à partir du moment où les pièces sont un petit peu diversifiées, il y a une personne qui a tenu cette poterie, Philippe Sourdive, qui a mis en place beaucoup plus le décor. Donc on a deux styles de décor, on va dire aujourd'hui dans notre fabrication. On a un décor qu'on appelle décor à la poire et on vient dessiner à main levée un décor sur les pièces, donc sur des assiettes, des saladiers, etc. Et on a un deuxième type de décor qu'on appelle le décor fin, décor au clou. Historiquement, et on le fait encore un petit peu, on dessine avec un clou, donc un vrai clou de bricolage assez long. On vient graver la terre, le contraste entre la couleur qui est appliquée et le dessin qui permet de révéler la terre qui est en dessous va vraiment mettre en valeur un dessin qu'on vient ensuite colorer. On est réputé pour ce décor fin.
5: Et donc aujourd'hui, pendant qu'Anastasia nous accueille dans la boutique, quatre potiers travaillent à la production.
6: En fait, on est salariés de la fabrique de poterie de Cliosclat, donc on travaille uniquement pour cette fabrique. Même si c'est une fabrication en série, chaque pièce reste unique parce qu'elles sont toutes faites à la main. Il y a deux personnes qui sont dédiées au tournage aujourd'hui, Zoé Le Camus et qui, elle, travaille dans la fabrique, et un tourneur itinérant qui vient une fois par mois à peu près, qui s'appelle Béranger du Tertre. Après, on a d'autres façons de fabriquer des pièces qui ne sont pas du tournage. On a une calibreuse notamment, où on vient presser une boule de terre dans un moule en plâtre. C'est le cas notamment d'assiettes. Et donc là, j'ai un autre collègue qui fait plutôt la calibreuse, qui s'appelle Boris Dasnias-Mundler. Et puis on a aussi une autre manière de fabriquer qui s'appelle l'estampage. Donc là, c'est ma collègue Émilie McGuinness. Et donc là, on vient créer une plaque de terre avec une machine qui s'appelle une croûteuse, qui vient faire une grande plaque et qu'on vient mouler sur un moule en bosse pour certains plats, notamment les plats à gaudron qui ont des finitions bien particulières. Donc ça nous permet d'avoir différents styles de poterie. Et après, donc ces pièces peuvent être décorées. Et donc là, on est deux décoratrices dans la poterie, donc Émilie McGuinness et puis moi-même, Marie Bolaton. Mais ce qui est particulier à cette poterie, c'est que on fait de ce qu'on appelle de la terre vernissée. Donc c'est de la terre qu'on cuit à, entre guillemets, basse température, environ 1000 degrés. Et on utilise la terre du village, donc qui est extraite dans une carrière qui est à 50 mètres de la poterie.
5: Et alors, cette terre a toujours fait le bonheur des villageois, puisque les premières traces écrites de l'activité potière de Cliosclat datent du Xe siècle. Et au XIXe, il y avait une cinquantaine de potiers indépendants dans le village. Et puis ensuite, au début du XXe siècle, la concurrence de nouveaux matériaux a obligé les potiers à se réinventer. Et c'est Marius Angeleras qui a invité les potiers à se regrouper et a donc créé la fabrique de poterie de Cliosclat, un modèle de production complet qui a tenu jusque dans les années 50.
6: Ensuite, c'est M. Sourdif qui a repris encore pendant des années, puis ses deux fils. Il y a juste une petite fermeture dans toute l'histoire de la poterie entre 2012 et 2017. Et c'est à cette période que la mairie a décidé de racheter l'ensemble des bâtiments et des lieux. Ça a été un peu le nouveau tournant, puisque c'est une SIC qui a été créée dans une société coopérative d'intérêt collectif. C'est vraiment une entreprise patrimoniale. Ça se sent dès qu'on arrive dans les lieux. Ça a vraiment beaucoup de cachet et beaucoup de charme.
5: Alors pour en profiter, rendez-vous donc ici dans la fabrique de poterie à Cliosclat ou sur ici.fr, rubrique circuit court.
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1: Bonjour Médéric Gasquet-Cérus.
2: Bonjour Philippe, bonjour tout le monde.
1: Notre linguiste marseillais, Médé, vous avez un joli menu à nous proposer aujourd'hui.
2: Ah oui, il y a quelques semaines, on a beaucoup parlé de ce chiffre, vous vous souvenez. Les trois quarts des établissements de restauration du 15e arrondissement de Marseille sont des fast-food.
1: Ouais.
2: Ce qui pose bien sûr plein de questions, et notamment en termes de vie de quartier, de sociabilité et d'économie, et bien sûr de santé, car on est ce que l'on mange. Et souvent, ce que l'on mange, ben, c'est pas bon. Pas bon au goût, mais surtout pas bon pour la santé. Colorants, additifs, sorbates de trompation, acide trichlidrique, j'invente, trucs en tox ou plastoc, réchauffé dans des barquettas au goût fadas. On trouve ça dans certains fast-food, bien sûr, mais pas tous, mais ne pas tout confondre, mais aussi dans beaucoup de cantines où vont manger les minots, dans les rayons de supermarchés, mais aussi dans la restauration collective, mais aussi dans certains restaurants, oui, attrape touristes ou attrape couillons, ou restos plus ou moins branchés, ou brasseries de cake, mais qui grattent sur la qualité. Et j'ajoute, je pense aussi à cette boulangerie-pâtisserie que je ne nommerai pas, mais où j'ai acheté récemment des bugnes, des mini-bugnes, vous voyez, toutes petites comme ça, là. Un euro pièce, déjà. Mais franchement, j'ai la banque pour acheter 8 bignes. Qui était grasse, mais grasse, grassasse, pas bonne, écœurante, et ça m'a fait rouméguer quand je pense que mon grand-père était boulanger. Bref, voilà.
1: Ouais.
2: Je pense aussi à ces platées de pâtes trop cuites ou de ricolés estouffe-gari. Je pense à ces carottes râpées orange fluo qu'on dirait qu'elles sont surlignées ou surligneurs, vous voyez. Je pense à ces choux qui sentent les scaoufis. Je pense à cette salade rasqueuse qui n'a jamais vu la terre et qu'on vous met dans un coin d'assiette comme ça, à côté du steak rasqueux lui aussi. Je pense à ces brocolis mouligas, ces gorgées d'eau. Je pense à ce surimi orange fluo, lui aussi, qui contient tout sauf du crabe, et il a plus la tête des cheveux de Trump qu'autre chose. Je pense à ces desserts goût fraise, sans que jamais aucune fraise n'ait justement ramené sa fraise dans l'emballage.
1: Ouais.
2: Bon bref, voilà. Il y a un moulon d'autres choses aussi appétissantes que les fameuses cigarettes de bordille de cigalon, de pagnol, cigarettes de bordille, autrement dit, les cannellonis dans lesquels on refourgue tout ce qui n'a pas été mangé de la semaine. Tout ça n'a aucun goût. Ou comme le chante le groupe Quartier Nord, en utilisant l'expression de chez nous, ça n'a ni goût, ni gouste.

0: ça n'a plus cours. Pour vous dire.
1: Dans notre parler, ni goût ni gouste, c'est une expression qui veut bien dire ce qu'elle veut dire, et une tournure qui insiste sur la fadeur d'un plat, d'un aliment ou même d'un événement. Ni goût ni gouste, avec prononciation du S originel que l'on

0: comment ça, le goustus, goûteux, et qui a été remplacé depuis par l'accent circonflexe dans notre orthographe moderne. Le tout venant de la locution provençale n'avait ni goût ni gouste. Et pourtant, en Provence, nous en avons des choses qui ont du goût, de bons produits, de bonnes recettes traditionnelles, des plats goustus comme les pieds paquets, la daube ou l'aïoli. Même si Pierre Blasi donne comme exemple son aïoli, il avait ni goût ni gouste. Ouais, il faut le faire, un aïoli sans goût quand même. Hein. Oui, c'est ce qu'on appelle chez nous, désolé, aussi un aïoli de parisien. Mais meuf, il ne faut pas tout mettre dans le même panier. Il y a des fast-foods de qualité qui font de très bons burgers, des snacks où l'on mange de très bons sandwichs, de très bons kebabs. Et merci à eux d'être là le midi ou en fin de soirée ou quand on rentre du stade. Moi, j'apprécie. Chacun ses goûts, mais parfois, chacun ses dégoûts, voire ses égouts. Vive le bon goût, car le fada, ça rend fada.
1: Pour vous dire.
2: Ah, c'est un bonheur. C'est aussi bon que l'aïoli. C'est Médéric Gasquet-Serru sur Marseille tous les matins. À demain, Médé.
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4: On prend de la hauteur aujourd'hui à Montarcher, un village qui cumule plusieurs particularités. D'abord, c'est le plus haut village de la Loire, à 1160 mètres d'altitude. C'est une des plus petites communes du département, en superficie aussi. Et puis le lieu où a été produit une archive presque unique en France. Pour nous en parler, j'accueille aujourd'hui Sarah Duris. Bonjour Sarah.
5: Bonjour Eddy.
4: Guide conférencière à l'Office du Tourisme Loire-Forêt. Quelle est l'histoire de ce document si rare et ancien ?
5: Il s'agit d'un registre d'état civil. Il recense les naissances, les mariages et les décès sur la commune de Montarcher. Mais ce qui fait qu'il est tout à fait exceptionnel, c'est la date à laquelle ce registre débute, 1468, soit la fin de la période médiévale.
4: Est-ce que cela veut dire qu'il n'y avait pas de registre d'état civil avant ?
5: Non. L'obligation de produire un document comme celui-ci est ordonnée par l'État au XVIe siècle. Et cette ordonnance n'est pas toujours bien respectée par les paroissiens. Ici, la population est recensée avec 70 ans d'avance.
4: Est-ce qu'on connaît l'auteur de cette archive ?
5: Oui, c'est le prêtre de Montarcher, nommé Claude Ferrier, qui a tenu le registre pendant 49 ans. On y lit les noms, les dates et même les métiers des anciens archimontois, mais aussi la météo.
4: Ah, ça, ça m'intéresse. Est-ce que les conditions climatiques de l'époque étaient bonnes ?
5: Alors, c'est difficile à dire parce que ce sont principalement les mauvaises années qui sont inscrites. On lit des sécheresses, des tempêtes et même un tremblement de terre. En 1543, suite à une invasion de chenilles ayant entraîné une famine, l'évêque du Puy prend une mesure exceptionnelle, excommunier les fameux insectes. On vous laisse juge de l'efficacité de cette mesure. Il évoque aussi les épisodes de peste.
4: Des documents qui renferment de drôles de surprises. Où est-il conservé aujourd'hui ce fameux document ?
5: Il est gardé précieusement aux archives départementales à Saint-Étienne. Il a longtemps été le plus ancien registre d'état civil de France et donc a été présenté lors d'une exposition universelle à Paris. Aujourd'hui, c'est le deuxième plus ancien de l'Hexagone, mais c'est le mieux conservé des deux.
4: Un véritable trésor qui témoigne de la vie des habitants de Montarcher. D'autres histoires et légendes sont à découvrir sur place, notamment lors des visites guidées menées par les guides de l'Office du Tourisme Loire-Forêt. Merci Sarah Duris.
5: Merci.
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6: Victor Hugo est venu à Reims à plusieurs reprises, et notamment lors du sacre de Charles X, le 29 mai 1825. Charles X qui a succédé à son frère, Louis XVIII, quelques mois plus tôt, en octobre 1824. Depuis 10 ans, en fait, les Bourbons retrouvaient le trône après la chute de Napoléon et l'entrée dans la période dite de la Restauration. Louis XVIII n'avait pas souhaité renouer avec la tradition du sacre. La Révolution restait présente dans les esprits, puis sa santé fragile rendait une longue cérémonie difficile pour lui. Charles X, lui, choisit l'option inverse. Le souverain entend affirmer la légitimité monarchique par un retour aux rites ancestraux. La cathédrale Notre-Dame de Reims accueille la cérémonie et c'est une véritable parade en ville. Un cortège royal avec bannières, soldats, les dignitaires du royaume et les membres de la famille royale qui composent donc cette procession spectaculaire. Parmi les invités figure un jeune écrivain de 23 ans, Victor Hugo. Et il est invité officiellement à cet événement car il ne cache pas son penchant royaliste. Mais il n'est pas dupe, hein. S'il est convié au sacre royal, c'est pour en écrire tout le bien qu'il en pense. Le roi a demandé si j'étais ici. Je suis effrayé de ce qu'ils attendent de moi, précise-t-il à sa femme Adèle dans une lettre. Il en profite tout de même pour faire un peu de tourisme. Et comme tout écrivain qui se respecte, il observe et prend des notes. Il passe notamment rue de Venise et tombe sur une jeune femme dans une cour de la rue Folpen. C'est une gitane qui danse. Il poursuit sa balade dans le quartier Saint-Remy et s'arrête devant la basilique pour en faire la découverte. Il croise un petit homme d'une trentaine d'années. Il est bossu. C'est en fait le sonneur de cloches de la basilique. Tout cela inspire Victor Hugo pour l'écriture des personnages principaux de son roman Notre-Dame de Paris, publié en 1831. Le bossu sera Quasimodo et la gitane devient bohémienne sous le nom d'Esmeralda. Les héros de Notre-Dame de Paris, imaginés à Reims, c'est l'un des trésors de Champagne-Ardenne.
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1: Pour moi, c'est compliqué parce que la personne qui pleure, elle me fait beaucoup de peine. Bah, après, moi aussi, je pleure parce qu'elle m'a fait beaucoup trop de peine et que voilà.
2: Pour moi, c'est difficile parce que parfois, la personne, elle est très, très, très énervée, donc elle veut pas nous écouter. Sauf que nous, on a envie de, par exemple, redevenir amis avec elle, mais elle voudra pas forcément, donc du coup, c'est dur de lui dire pardon.
3: Eh ben, des fois, ça peut être compliqué, parce que ça dépend dans quelle situation tu es, et puis même, des fois, ça peut être dur de pardonner une personne, parce que ça se trouve, des fois, elle t'a fait beaucoup trop de peine, ou qu'elle t'a fait quelque chose que t'as vraiment pas aimé.
4: C'est facile de dire pardon, mais des fois, selon la situation, et bah, les autres, ils vont dire que c'est trop tard.
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5: Salut Brésil.
6: Qui êtes-vous? Qu'est-ce que vous faites ici et à qui ai-je l'honneur?
5: Je m'appelle Jérémy Thierry.
6: C'est quoi ces prénoms? Qui s'appelle comme ça?
7: C'est Jérémy.
8: Tu as quel âge, mon grand?
5: J'ai 34 ans et je suis chocolatier glacier.
6: Bah, c'est super, c'est ce que tu voulais. Tiens, je t'ai amené un peu de glace, mûre pistache.
5: Et je suis dans les petits bonheurs.
9: On va se régaler.
10: Il va manger.
7: Et elle est où ta maison?
5: Je suis de la forêt Fouesnant, je vis à la forêt Fouesnant, j'ai grandi à la forêt Fouesnant, j'étais à l'école à la forêt Fouesnant.
11: C'est bon, on a compris.
5: Et si j'avais à la caractériser, c'est la mer forcément. C'est une commune du littoral avec un des plus gros ports de...
11: De quoi ?
5: Plus gros ports de plaisance de la région.
11: Ah ouais ?
5: Donc on y passe beaucoup de temps.
12: Et le temps, c'est de l'argent aussi.
5: Il y a beaucoup de boulot aussi à la forêt Fouesnant, donc on n'a pas trop le temps d'en profiter. Mais il y a les Glélans. L'archipel des Glélans. On y passe souvent des vacances, des week-ends, des soirées, histoire de décompresser après des journées compliquées au boulot. On a de la chance d'avoir un petit paradis comme ça à 30 minutes de navigation de la côte.
7: C'est un endroit magnifique.
6: Allez, viens, on va se balader.
5: Mon coin préféré quand je me balade, c'est le lac de Guerre-les-Dents. Il y a plein de petites balades sympas à faire au départ de Guerre, où il y a une station nautique, une base nautique avec de quoi faire du pédalo.
13: En pédalo, mais c'est que c'est pas tellement la saison pour faire du pédalo.
5: Et une petite plage de sable blanc, voilà, il y a des restos, des bars, je trouve ça sympa, ça nous évade un peu. D'autant plus quand il est vidé, ça n'arrive pas souvent, mais on peut découvrir ce paysage lunaire et puis les maisons qui ont été ensevelies par les eaux qui sont découvertes.
14: Ça se passe sur la Lune, tout ça?
5: Quand tu marches dessus, le sol est souple, et puis ça fait des grands cratères comme si on était sur la Lune, quoi.
7: Tu veux voir mon coucher de soleil?
11: Non, sans blague, c'est pas la peine.
15: Ce matin, exercice d'expression orale.
5: L'expression bretonne que j'utilise et dont j'ai été martelé, mon grand-père le disait souvent, non dégueu.
16: Mais du rythme, du mouvement, mettez-y vos poyaux, nom de gueux.
5: Non dégueu.
17: Pas un gueux, je vous en prie, Jean-Pierre aussi est un gueux, ça n'empêche pas d'être un mari sympa.
18: Lui un gueux, oh,
5: Et en général, quand il disait ça, fallait courir. Allez, salut.
19: Allez, bonne santé, les gueux.
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9: Bonjour Johan.
17: Salut Manu.
9: Merci de nous accueillir à Issoudun pour parler d'un jeu. Un jeu d'arcade comme on en trouve de temps en temps et ça nous émerveille.
17: Ben ça, c'est super parce que ça nous rappelle notre jeunesse quand on allait dans les bistrots et qu'on jouait aux bornes arcade. Donc là, tu vois, ça vient d'arriver. On a un copain qui est très talentueux et qui reconditionne et restaure entièrement des bornes arcade typiques du début des années 80. C'est la référence. Il les reconditionne entièrement, il les restaure entièrement. Elle est dans son aspect d'origine, vintage, tu vois. Toute la déco et la caisse sont vintage. Et puis, lui, ce qu'il propose, c'est d'intégrer une nouvelle carte et puis de nous proposer tous les jeux d'arcade qui existent dedans. Donc là, je crois qu'on a on doit avoir une borne où il y a plus de 600 jeux avec tous les, évidemment, les Pac-Man, les Space Invaders et tout ça. Et elle est complètement dans son état d'origine, mais avec un nouveau processeur où on peut accéder à tous les jeux qu'on a aimés quand on était plus jeune. ça, c'est vraiment une pièce de collègue, mais qui marche, qui est révisée et qui est très, très, très, très plaisante et très déco surtout.
9: Remis en état, ça coûte combien ça?
17: Elle est proposée dans les 1 400 euros et c'est vraiment un prix très raisonnable parce que, encore une fois, on a accès dedans à plus de 600 jeux avec tous les jeux de l'époque. Et puis on a un vrai look vintage. C'est déco pour quelqu'un qui a envie de se faire une pièce à la maison, une pièce de jeu ou un bar, etc. Enfin, ça s'intègre évidemment partout.
9: Johan, je t'arrête, je vais lâcher le micro puis je vais m'installer.
17: Bah oui,
9: oh là là, c'est
17: voilà,
9: parti.
17: Voilà,
9: et je le valide. Hein.
17: Tu le valides celui-là. Oui. Bah évidemment, mais ça c'est super, c'est notre jeunesse et puis ça revient beaucoup à la mode, c'est très tendance.
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9: Bonjour à toutes et tous, Thierry Sagarloïto pour Affaires Classées, le podcast. Nous sommes en juin 1884. Un vieil homme habitant le village souletin d'Escioul est sauvagement assassiné dans une auberge du village voisin de Lannes en Barétous. Qui lui en voulait donc et pourquoi? Réponse dans un instant.
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9: Au village souletin d'Escioul vivait naguère un certain Joseph Larras. Cet ouvrier d'origine espagnole, âgé de 58 ans, était vaillant, bien que de santé assez faible. Sa sobriété et ses habitudes économes le rendaient, disait-on, à l'abri du besoin. D'origine modeste, Joseph n'hésitait jamais à faire état du fruit de son labeur, des espèces sonnantes et trébuchantes qu'il trimballait fièrement dans sa ceinture. Le soir venu, au troquet du coin, cela devenait même un sujet de plaisanterie. Combien avait-il exactement dans sa poche? 1600, 1800 francs? Nul ne savait vraiment. Nous sommes en 1884 et pour l'époque, ce joli pécule a de quoi susciter l'admiration, la jalousie, voire même aiguiser l'appétit de sujets peu fréquentables. Joseph eut un jour le malheur de prêter une somme d'argent à une certaine Madeleine. L'intéressé était connu dans les environs et pour cause. Elle tenait dans le village de Lannes en Barétous un cabaret où les hommes du canton venaient volontiers s'encanailler lorsqu'ils le pouvaient. Des dames de joie y servaient de l'alcool à volonté avant de faire commerce de leur charme. Ladite Madeleine flaira sans peine le pigeon. Malgré son inconduite notoire, elle put approcher Joseph et le convaincre de lui prêter une petite partie de son bas de laine. Les mois passèrent et le brave ouvrier eut toutes les peines du monde à se faire rembourser. Le 1er juin, il finit par se rendre chez sa débitrice, laquelle, pas gênée pour deux sous, le reçut très amicalement en lui offrant à boire et à manger. La nuit suivante s'avéra cauchemardesque pour le pauvre Joseph qui fut pris de fortes douleurs au ventre.
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9: 3 jours durant, Joseph fut contraint de garder le lit, incapable de tenir sur ses deux pieds. Quand son médecin se présenta, il diagnostiqua sans mal une tentative d'empoisonnement. Un crime très en vogue à l'époque. Il lui fallut une bonne semaine pour se rétablir. Une fois remis, le brave ouvrier aurait fort bien pu s'empresser de déposer plainte à la gendarmerie. Sauf que, en agissant ainsi, il risquait de faire une croix sur sa créance. Joseph choisit donc de ne rien dire afin de revenir de plus belle à la charge auprès de la vilaine Madeleine, laquelle ne fut guère rebutée par l'insuccès de son premier essai de l'empoisonner. Excitée par la convoitise du magot de Joseph, elle se décida cette fois à l'assassiner, non sans voler au préalable le pognon avant de faire disparaître sa dépouille. Un projet préparé 13 jours durant. Le 10 juin 1884, comprenant que Joseph rechignait à se présenter au cabaret, Madeleine eut l'idée de solliciter l'aide d'un certain Bidard. Et selon le plan ourdi par la maquerelle du village de Lannes, le Basque devait se rendre au domicile du vieux Larras afin de lui demander un petit service.
10: Bidart, recherchant soi-disant un guide connaissant comme sa poche les routes du royaume d'Espagne, devait accompagner deux dames qui se disaient désireuses de faire un pèlerinage à Saint-Jacques-de-Compostelle. L'idée consistait donc à mettre le marché en main à Joseph. Ah, la belle histoire. Sachant la perversité de sa voisine, Bidart eut un mauvais pressentiment et il se garda bien d'honorer la mission. Deuxième échec pour Madeleine, qui ne songea pas un instant à lâcher prise. Elle revint à la charge le lendemain, mais Bidart ne bougea pas.
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10: Peu importe, le 22 juin, la tenancière de cabaret change son fusil d'épaule. Elle recrute cette fois deux autres acolytes, Thérèse et Jeanne-Marie, qui iront frapper séance tenante à la porte du vieux Larras afin de lui demander de l'aide. Prétextant se rendre demain à Raqqa, les deux dames ont pour mission de convaincre le futur pigeon de leur montrer la route. Moyennant finance, évidemment. Flairant l'entourloupe, Larras refuse. Il profite de cette visite inattendue pour leur demander de passer le mot à Madeleine, qu'elle se dépêche d'éteindre sa dette, sans quoi il n'hésitera pas à la traduire en justice au tribunal d'Oloron. Ne voyant rien venir, l'ouvrier espagnol se présente le lendemain dès 7h chez la Madeleine, laquelle l'envoie promener au motif qu'elle dort et qu'il vaudrait mieux qu'il revienne à 16h. Assuré que Joe Larras se pointera ce soir, la tenancière de cabaret lui prépare cette fois un comité d'accueil plutôt musclé. Elle sollicite une nouvelle fois ses deux complices, Thérèse et Jeanne-Marie, afin qu'elles lui prêtent main forte. Et le plan fonctionnera à merveille. Tout commence vers 15h30. La fille aînée de Madeleine, postée en sentinelle sur le chemin, court à l'auberge afin de prévenir les trois mégères de l'arrivée imminente du vieil homme. Quelques instants plus tard, Larras frappe à la porte de l'auberge. L'endroit a l'air désert. Il entre. À peine franchit-il le seuil que Madeleine se rue sur lui afin de le jeter au sol, tandis que Jeanne-Marie claque la porte et ferme le loquet intérieur. Les deux dames empoignent violemment Joseph, le tirant dans une chambre de la maison. Mais vous l'avez compris, le pire est à venir.
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10: Thérèse, la troisième comparse, les rejoint. Elle s'empare des jambes de Joseph tandis que Jeanne-Marie lui maintient les bras. Madeleine exulte. Elle peut enfin faire la peau de son créancier et pour cela, elle l'étrangle de toutes ses forces avant de s'emparer d'une corde qu'elle a préparée pour l'occasion. Quelques minutes plus tard, le vieux Joseph pousse son dernier souffle. L'horrible Madeleine va enfin pouvoir s'emparer de la fameuse ceinture qui recèle les économies du malheureux. Le fameux magot caché n'était donc pas une légende. La tenancière sans scrupule arrache les liasses de billets. Elle en distribue quelques-uns à ses deux complices. 35 francs pour Thérèse, 25 francs pour Jeanne-Marie et le reste pour Madeleine. Leur bonheur sera pourtant de courte durée car et elle ne l'avait pas prévu. Il y avait un témoin dehors et c'est très gênant. Marc, un domestique trentenaire, a scruté le manège depuis la maison voisine. Il a vu l'arrivée du vieux Larras, il a surtout entendu ses cris et, ne le voyant pas reparaître, il a décidé d'aller jeter un œil dans l'auberge de l'horreur. Madeleine l'accueille, pas gênée pour deux sous. Aucune émotion ne traverse son visage. Marc jette un rapide coup d'œil, sans résultat. Il quitte les lieux, puis fait un rapide tour de maison, quand soudain, il aperçoit par une fenêtre le corps du malheureux gisant au sol d'une chambre du rez-de-chaussée. Le jeune domestique fait part de la macabre découverte à sa maîtresse, laquelle s'empresse d'alerter monsieur le maire. Le soir même, les gendarmes rappliquent à l'auberge de l'âne, suivi du juge de paix et du procureur. La perquisition commence. Elle durera toute la nuit.
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10: après de longues recherches, on finit par retrouver le cadavre du vieil homme. Il a été enveloppé dans un sac de toile, dissimulé entre le matelas et la paillasse d'un lit où dormait, détail macabre, le plus jeune fils de la maîtresse des lieux. Surprise en quasi flagrant délit, croyez-vous que les trois femmes avoueraient leur forfait? Même pas! Elles commencent par nier effrontément l'assassinat de leur proie, avant de se rejeter mutuellement les responsabilités les unes sur les autres. Les gendarmes n'auront pourtant guère de mal pour les confondre. Les trois mégères n'ont même pas eu le temps de dépenser l'argent qu'elles ont volé et qui traîne dans leur poche. La fouille des lieux livrera un autre indice. L'arsenic utilisé lors de la tentative d'empoisonnement du vieux Joe repose dans une boîte en métal. Détail accablant. Embarrés tous, comme en saoule, l'arrestation des trois mégères criminelles sème l'émoi. On savait certes que Madeleine traînait une sale réputation de mère maquerelle, mais de là à assassiner de sang-froid un vieil homme sans défense parce qu'il a eu le tort de réclamer le remboursement d'un prêt, somme toute modeste, il y a un pas. Voilà 10 ans que Joseph habitait la France. Le décès de son épouse n'a sans doute rien arrangé à son tempérament radin. N'ayant plus de contact avec ses trois enfants, il tuait donc le temps dans les troquets du coin, parlant sans doute beaucoup trop de ses économies planquées dans sa ceinture. Moralité, ton secret est ton sang, et si tu le partages, tu meurs. Le procès s'ouvre à Pau, devant la cour d'assises des Basses-Pyrénées, en décembre 1884. Verdict, Madeleine finira ses jours en prison, au bagne. Ses deux comparses purgeront, elles, 20 ans au cachot.
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10: Trois mégères dans le box. Nous étions en 1884 sur les hauteurs de Soule et aux confins avec la vallée du Barétous. Je vous propose dans un prochain épisode d'aller dans la cour de l'hôpital de Bayonne un après-midi de mars 1980. Soudainement, en milieu d'après-midi vers 16h, une voiture explose. C'est la voiture du sous-préfet. Pourquoi cette explosion et par qui? Réponse dans un prochain numéro intitulé « Cheval de Troie ». À bientôt.
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12: Parfois dès l'enfance, on connaît son destin. Lionel Terrain est à Grenoble le 25 juillet 1921. Sa famille, aisée, envisage pour lui un futur bourgeois, alors que lui n'a déjà que la montagne en tête. À 3 ans, il chausse les skis. À 5 ans, il cherche à escalader tout ce qu'il croise. Durant sa jeunesse, le grenoblois sèche régulièrement l'école pour aller crapahuter en montagne.
20: Du coup,
12: son déménagement à Chamonix pour accompagner son père malade ne va pas arranger les choses. À seulement 12 ans, il devient chef de cordée pour la première fois. Parallèlement, il se lance dans les sports de glisse et se taille en grandissant un petit palmarès, notamment en combiné descente slalom.
20: Ça c'est mes skis, ils ont fait deuxième à Grand-Montana, c'est ce qu'il a. Moi j'ai une pêche les gars. Wouh !
12: Nous sommes alors en 1941, la future légende de l'alpinisme rentre à la formation Jeunesse et Montagne, ancêtre de l'UCPA. En plus de vivre pleinement sa passion, c'est là qu'il va rencontrer l'un de ses futurs grands amis, Gaston Rébuffa. C'est une nouvelle conception de la montagne que Lionel Terré découvre. Rébuffa, en avance sur son temps, anticipe déjà les ascensions de grands sommets. Pendant plusieurs années, les deux hommes alterneront expédition en montagne et travail dans la ferme de Lionel. Leur coopération prendra une pause à la fin de la guerre. Lionel Terré entre dans la résistance où il intègre la mythique compagnie Stéphane.
21: Et bonjour !
12: Un groupe spécialisé dans le combat en montagne, encadré par les meilleurs alpinistes du moment. Leurs actions durant le conflit deviendront d'ailleurs une référence dans le domaine de la guérilla.
22: C'est le genre de type qui boirait un bidon d'essence pour pouvoir pisser sur ton feu de camp.
12: Après la guerre, la libération pour Lionel Terré, elle est autant politique que professionnelle. Il se lance définitivement et complètement dans l'alpinisme. Instructeur à l'école de haute montagne, moniteur de ski, puis guide de haute montagne, il aspire à protéger ce qu'il y a de plus important pour lui, sa liberté.
23: Belle activité, beau projet.
12: Il s'associe à cette époque à celui qu'il découvre lors d'une ascension et qui ne le lâchera plus, Louis Lachenal. Alliance de l'audace de Lachenal et de la réflexion de Terré, le duo démarre une des plus grandes épopées de l'ascension des Alpes.
24: Je vais faire le maximum, je me lance, je suis prêt.
12: Cette corps des mythiques enchaîne les performances et les records. La face nord des Grandes Jorasses, l'éperon nord des droites, la terrible face nord de Lager en Suisse qui leur prend seulement 2 jours.
1: Plus que quelques kilomètres et bientôt nous serons dans une bonne auberge.
12: Après ce dernier exploit, il est alors temps pour le duo de fusées alpines de se tourner vers un autre défi, direction l'Himalaya. Ils participent à la seconde expédition pour tenter de monter au sommet de l'Annapurna, soit la première fois qu'un homme marcherait au-dessus de 8000 mètres. L'expédition est un succès. Si Herzog et Lachenal sont les seuls à atteindre le sommet, Lionel Terray jouera un rôle considérable de soutien, notamment en portant son ami qui avait les pieds gelés pendant la descente du sommet. Les Français rentrent à Orly et sont accueillis en héros.
2: J'avais des papillons dans le ventre, c'est comme ça.
12: Pendant les 14 années qui suivront, Lionel Terray continuera de réaliser des exploits. Que les sommets impossibles soient dans les Andes ou dans l'Himalaya, il laissera sa marque dans l'histoire de l'alpinisme.
3: Ce Lascar est une légende comme le grand Manitou.
12: Mais quelle que soit l'altitude ou l'expérience, le danger est toujours là. Le 19 septembre 1965, dans le Vercors, Lionel Terray chute avec un ami lors de l'ascension des arêtes du Gerbier. Leurs corps sont retrouvés quelques jours plus tard. Le monde de l'alpinisme se rendra à Chamonix, où le Grenoblois sera inhumé pour lui rendre hommage. Lionel Terray, l'un des plus grands alpinistes de l'histoire, est un Isérois, illustre Isérois.

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1: Auteur, compositeur, interprète, l'annécien Pierre Donoré, avec son optimisme militant, se définit comme un troubadour accroche-cœur. Amoureux des mots, de la vie, de l'amour, son nouveau single est une invitation à suivre ses envies et à passer à l'action.

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3: C'est la Camille Minute, votre chronique de la joie et de la bonne humeur. Aujourd'hui, on va parler des red flags. Alors, c'est quoi un red flag? Un red flag, c'est littéralement...